0: gamins qui ont l'âge de la chanson.
1: Incroyable.
0: Et qui la chantaient. Et c'était un moment fou. Est-ce que tu peux me raconter comment tu t'es retrouvée au Zénith de Théodora?
1: Mais écoute, l'histoire, elle est vraiment, vraiment folle. Théodora et son équipe, les deux, en fait, m'ont contacté via Instagram.
0: D'accord.
1: À peu près 3 semaines avant et m'a expliqué un peu le concept. Il dit voilà, en fait, je serais hyper contente si tu me dis oui. On voudrait que tu viennes chanter Double Jeu sur scène. Alors moi je dis ben d'accord, ben c'est génial. Enfin,
0: t'étais familier flatté avec son travail à elle.
1: Ah, bien sûr. Ouais, voilà. Enfin, moi j'ai toujours dit, tu vois, aussi bien du son que le travail d'image. Il y a un énorme travail d'image avec Théodora que je trouve fascinant. Enfin pour moi ça me rappelle vraiment les grandes heures de Grace Jones, Jean-Paul Good. Tu vois les clips hyper travaillés. Donc elle fait beaucoup de bien, je trouve, à la musique française vraiment. Et donc très très très flatté et en même temps hyper flippé. C'est-à-dire que t'arrives sur une scène du Zénith de Paris. Donc déjà, bon, c'est quand même assez flippant le Zénith, on dirait pas, mais quand même.
0: Si, quoi, il y a des milliers de personnes.
1: Oui, puis là, t'es quand même dans une salle chauffée à bloc parce que c'était la première de Théodora au Zénith. Donc si tu veux, tu te dis, mais comment ça va se passer?
0: Oui, et comment je vais m'intégrer dans le show?
1: Mais complètement.
0: Oui.
1: Et en fait, Théodora, avec donc pas mal de guests, ce qu'elle a fait dans pas mal de shows, de concerts qu'elle a fait, et elle me dit, voilà, j'ai une personne avant toi, il y a Gims qui vient après, il y a Rema. Non, mais j'y attends, mais. Qu'est-ce que je viens foutre au milieu?
0: T'étais comment dans les coulisses?
1: Non mais je t'explique même pas. Une boule au ventre, j'ai perdu 47 kilos en allant sur scène. Non mais vraiment, et tout le pire, c'est que même mon équipe était là. J'étais là, non mais je vous en supplie, vous vous rendez pas compte, le trac que j'ai, c'est quand même hyper flippant. Et plutôt que de me dire, mais non, ça valait. Non, franchement, c'est vrai que c'est chaud. Non, mais vraiment, ils me disaient ça.
0: Ils sont terribles.
1: Mes amis et tout avant. Ouais. Parce que évidemment, quand elle m'a proposé, je dis oui. Tout de suite. Puis après, tu réfléchis, en fait.
0: Et tes proches, ils commencent à te dire, t'es vraiment courageux, hein, d'y aller.
1: Ah non, mais je te jure, après, par contre, c'est là que je me suis dit, mais c'est dingue. Tu vois, ma nièce qui a 20 ans, justement, hyper fan de Théodora, comment te dire que je suis son tonton préféré? C'est-à-dire que d'un seul coup, non, mais t'as chanté avec Théodora, quoi. Ouais. Mais tu la connais bien, t'es pote avec. Bah, on va pas non plus se faire une bouffe tous les 4 jours. Mais, il y a une rencontre artistique qui s'est passée, qui a été vraiment géniale. Parce que vraiment, je tiens à le dire, mais vraiment, elle a été, mais d'une générosité, elle, toute son équipe, vraiment. Dès que je suis arrivé, on répète l'après-midi, le dimanche après-midi, tout le monde hyper cool. Mais que ce soit, je te dis, du manager, du technicien, des danseurs qui étaient sur scène, en disant oh, mais quand on a vu que t'étais là aujourd'hui, on a halluciné. Elle nous avait dit, elle m'avait parlé de l'idée, mais on savait pas si t'allais venir ou pas. Enfin, vraiment, c'était hyper bon enfant, super ambiance. Vraiment à l'image de ce qui s'est passé après sur scène avec le public, qui était carrément improbable. C'est-à-dire que tout le monde connaissait la chanson, mais par cœur.
0: Est-ce que tu en doutais de la qualité intemporelle et du tube qui dure de Double Jeu? Est-ce que là, tu te l'es pris un peu en pleine poire?
1: Bah là, franchement, ouais. C'est-à-dire que le côté intergénérationnel comme ça, j'avais pas idée que c'était à ce point. Et après, si tu veux, on a vachement parlé, ils m'ont dit, mais non, mais tu te rends pas compte. En plus, il y a une trend sur TikTok qui existe depuis pas mal de temps. Et donc, c'est vrai qu'il y a tout un tas de jeunes qui se sont emparés de ce titre. Et je pense qu'aussi, Théodora, c'est ça qui la faisait marrer. C'était de se dire, bah attends, on va lui demander de venir, vu que tout le monde est un peu en train de reprendre le titre, ça serait génial qu'il accepte. Et bon, bah du coup, je l'ai fait. Mais c'était fou, tu vois, vraiment. C'était comme dans mes concerts, c'est-à-dire que vraiment, tu vois, je lâchais le micro, tout le monde connaissait les paroles, enfin, j'ai trouvé ça ouf, et c'était tellement, tellement bienveillant. Il y avait beaucoup de bienveillance dans cette salle, et tu vois, avec tout le bordel qu'on vit en ce moment, ça fait vraiment du bien. Tu dis vraiment, la musique a ce pouvoir, je pense qu'aucune autre chose ne peut avoir de fédérer à ce point-là, et j'ai trouvé ça fou.
0: On va se plonger maintenant dans une nouvelle chanson qui s'appelle

0: extrait de ton 7e album.
1: Ouais. C'est vrai que c'est le 7e album, c'est vrai que ça passe très très vite.
0: Ouais. Et 20 ans de carrière, c'est très mignon d'ailleurs, parce que avant de lancer System, la nouvelle chanson, et donc finalement de mettre en place tout ce 7e album et d'annoncer ton retour, t'as fait un petit récap des 20 dernières années.
1: Bah carrément.
0: Et que évidemment que la première fois de ta vie que t'étais en studio pour enregistrer ton premier album, si on t'avait dit on se retrouve pour le 7e avec 20 ans de carrière,
1: j'aurais dit mais c'est une blague, je pense que ouais. Pas du tout. Non, mais c'est ça qui est fou en fait avec ce métier, c'est que t'es tellement dans une dynamique, tu rencontres tellement de gens et que la musique, on en parlait tout à l'heure, mais la musique ça sert à fédérer, ouais. Et en fait toutes ces rencontres, ça te nourrit énormément aussi. Là sur ce nouvel album justement, comme System par exemple, j'ai bossé avec une nouvelle équipe aussi, donc c'est Noé Tristram et Marceau, c'était la toute première fois que je bossais avec eux,
0: okay.
1: Donc je me suis amusé, il y a aussi des équipes plus anciennes, donc on a mélangé tout ça et c'est toujours enrichissant parce que c'est vrai que nous on voit pas le temps passer réellement, c'est-à-dire que quand on me dit 20 ans, tu vois, quand vraiment j'ai réalisé que ça faisait 20 ans, en fait, moi, j'ai l'impression que c'était hier, en même temps que c'était une autre vie. Enfin, oui. Tu vois, il y a un truc un peu bizarre, comme quand tu vis un truc qui chamboule littéralement ta vie, en fait, parce que réellement, la Nouvelle Star a complètement chamboulé ma vie.
0: Et c'était il y a 20 piges.
1: C'était à 20 ans, ouais, exactement.
0: Ouais. C'est fou. Et alors, ce qui me fait plaisir, c'est que tu dis que tu t'es amusé pour préparer ce nouvel album, parce que si on rembobine un peu, avant Covid, il y a ton album Rio en 2017. Ouais. L'après Rio, c'est pas passé très bien.
1: Pas ouf, non, voilà. Carrément.
0: T'as pas kiffé le disque, alors que je trouve sous-côté, parce que moi je le trouve vraiment cool, mais en tout cas, il a pas marché autant qu'il aurait dû. Donc, tu perds un peu confiance,
1: ouais.
0: Tu perds un peu envie.
1: Exactement.
0: Bim, 2020, le Covid.
1: Ouais, par-dessus, histoire d'en mettre une petite couchette.
0: Ouais. Tu vois. Et finalement, quand même, tu reviens avec Panorama en 2022, qui cartonne, qui fait une très belle tournée et tout. Et donc, oui, moi, je me suis demandé, je me suis dit, bon...
1: Dans quel état d'esprit
0: j'étais ? Dans quel état tu aimes de retourner à ta table de travail, finalement ? Est-ce que, voilà, on est plutôt confiant ? Est-ce que tu as gardé cette confiance et cette joie de Panorama ?
1: Alors, en vrai, je ne suis pas dans un truc de confiance. Si tu veux, je suis plutôt dans un truc, mais je pense que c'est... justement, tu parlais de l'échec de l'album Rio, entre autres.
0: Oui, enfin, relatif, hein, parce qu'il a quand même existé, ce disque.
1: Oui, il a existé, mais c'est vrai que c'était pas, ça n'a pas été accueilli comme j'aurais aimé. Ouais. Et si tu veux, à chaque fois, les gens se disent, ouais, c'est un truc d'ego quand les artistes ont des échecs. C'est pas là que ça se situe, en fait. C'est surtout que nous, en fait, quand on défend un projet, on est la face visible de tout un tas de gens avec qui on travaille, que ce soit des auteurs, des compositeurs, la maison de disques, ton équipe, en fait, si tu veux. Et d'un seul coup, tu te dis, merde, j'ai failli, quoi. Donc c'est cette sensation, si tu veux, de pas avoir été à la hauteur aussi de tous ces gens qui te font confiance.
0: Et leur travail et leurs efforts.
1: C'est ça qui te met un coup, en fait. Mais
0: t'as mis du temps.
1: Ah ouais.
0: Entre Rio et Panorama, il y a eu 6 ans.
1: Ouais, c'était assez long entre les deux. Bah alors après, tu l'as dit aussi, après il y a eu le Covid qui a quand même mis tout à l'arrêt. Et en même temps, si tu veux, toutes ces expériences-là, tu vois, je pense que quand tu es au début d'une carrière, tu crains absolument le moment de l'échec, parce que tu sais que ça va arriver. C'est-à-dire que moi, si tu veux, le truc qui était écrit, quand tu gagnes une émission et que tu vends énormément de disques d'un coup avec un tube comme Double Jeu, à un moment, tu sais que tu vas avoir un petit mur sur ton chemin.
0: Ah, donc t'attendais le retour de bâton. Tu
1: alors,
0: t'es dit,
1: j'étais
0: ça arrivera
1: pas
0: un jour.
1: En mode, tu sais, comme j'attends le bus, je vais attendre le mur. Mais je me disais, ça va quand même arriver. Ouais. Tu vois, tu le sais, en fait, parce que mathématiquement, de toute façon, dans la carrière d'un artiste, t'as des hauts, t'as des bas. Et en fait, tu vois, ce que je dis souvent, là, quand je croise des artistes aujourd'hui, en développement, il y a plein de nouveaux talents que je trouve assez hallucinants. Je leur dis, arrêtez d'anticiper ou de craindre ça. Je pense qu'il faut vraiment accueillir littéralement le truc, parce que moi réellement, tu parlais de Rio, mais l'échec de cet album-là, en fait, moi c'est vraiment ce qui m'a vraiment construit. C'est-à-dire que quand à un moment tu as la sensation que t'es plus vraiment en pilote automatique et que tu dois réellement retrouver la raison première pour laquelle tu fais les choses, ben tu vas vraiment puiser en toi et du coup ça te donne une force très différente. Donc moi vraiment, tu vois l'étape Rio qui m'a permis d'aboutir après avec Panorama. Et là, ce nouvel album, j'arrive pas en me disant, c'est super, Panorama a bien fonctionné, donc celui-là, c'est pareil, ça va y aller.
0: Ouais.
1: Non, là, j'y vais avec quelque chose. Je me suis beaucoup amusé. C'était très, très, très libérateur, cet album, vraiment. Parce que déjà, j'ai recomposé, j'ai réécrit sur Panorama, je voulais pas, parce que j'étais sur le trauma d'album Rio, donc je ne voulais pas du tout. Tu vois, j'étais vraiment dans ce truc-là.
0: Ouais, donc t'as réglé des trucs.
1: Ouais.
0: Ça, c'est bien.
1: En tout cas, vraiment, et il y a eu beaucoup, beaucoup de bienveillance. Tu vois, toutes ces équipes avec qui j'ai bossé sur le nouvel album, eux, si tu veux, ils sont cette image-là. On parlait d'ailleurs du public Théodora, mais j'ai bossé avec des équipes plus jeunes. Eux, ils sont sur ce truc, mais tu te rends pas compte, en fait, de qui tu es et de ce que tu représentes pour une génération, en fait. Enfin, il y a certains qui m'ont dit, mais nous, en fait, limite, quand on t'a vu à Nouvelle Star, on s'est dit, nous aussi, on peut faire un truc, parce que d'un seul coup, tu sortais complètement des sentiers battus. Donc, si tu veux, on se rend jamais compte de l'image qu'on envoie aux gens. Alors évidemment, tu as des haters, des gens qui t'aiment pas. Bon, ça, à la rigueur, ça existe toujours. Mais c'est bien aussi d'accepter les compliments et les choses qui te poussent, en fait. Tu vois, plutôt que t'es toujours là à t'excuser d'être là, bah merci, c'est gentil. Non, il faut les accueillir.
0: Il
1: faut les accueillir parce que c'est aussi ce qui te permet de grandir et d'évoluer, en fait. Donc cet album, le nouvel album, j'ai vraiment travaillé avec ce côté totalement libérateur de... Il n'y a absolument aucun tiroir, aucune case. On s'amuse. On fait un album qui, moi, me fait du bien, qui nous fait du bien à tous. Hein, toutes les équipes avec qui je bosse sont vraiment à fond dessus. Et on se dit, bah voilà, évidemment, on espère que le public le recevra avec autant de plaisir que nous, on a eu à le faire. Mais en tout cas, si tu veux, c'est très, très, très libérateur. Et c'est d'ailleurs ce qui a amené le mec qui fait les questions-réponses, carrément.
0: J'adore, vas-y.
1: C'est ce qui a amené vraiment le thème de l'album. Le thème de l'album, c'est vraiment la liberté, mais avec un grand L, tu vois. On parle vraiment de liberté, de tout ce qui bloque notre liberté. C'est pour ça que Système...
0: Oui, alors Système, dans
1: tout ça... On trouvait ça cool que ce soit le premier single, parce qu'on se disait, voilà, c'est intéressant de se dire, puisqu'on va parler de liberté après, bah, un des trucs qui bloque beaucoup notre liberté aujourd'hui, ou qui nous enferme un peu, c'est tous ces différents systèmes dans lesquels on est tous, volontairement ou pas, un peu enfermé, que ce soit les réseaux sociaux, que ce soit le système politique, le système amoureux,
0: le patriarcat.
1: Non mais le patriarcat.
0: Non mais ça va mieux.
1: Non mais
0: je vois un mot toutes les 5 minutes, mais quand ça sort, elle est contente.
1: Non mais tu vois ce que
0: oui,
1: je veux dire
0: oui,
1: ou pas
0: oui. On est dans des carcans.
1: Ouais, on est dans des carcans. Et si tu veux, Système, c'est pas du tout un titre qui dénonce genre le point levé. Non, c'est pas ça. C'est juste une question de dire, ok, on est tous là-dedans d'une manière ou d'une autre. Faut juste en avoir un peu conscience, ça permet de faire un petit pas en arrière et voilà, de le tenir à distance et pas être les deux pieds dedans. Et pour moi, ça, c'est une des étapes qui permet de retrouver un peu notre liberté. Et notre liberté, pour moi, bah, c'est d'être un peu plus connecté avec soi-même, hein, plutôt que d'être connecté avec tout ce qui est autour de nous en permanence. Ouais. Et donc, c'est ça un peu le point de démarrage de l'album.
0: Écoutez la chanson, découvrez la Système. C'est le nouveau Christophe Willem.

0: thème. C'est Christophe Willem qui est de retour. Le carcan dans lequel on est, donc constat joyeux et sautillant, mais constat quand même. Du coup, c'est la chanson qui va ouvrir l'album. Ça va raconter une histoire un peu dans l'ordre.
1: Il y en a une autre avant qui ouvre l'album, qui est La Route, qui parle d'une route où ça parle vraiment. C'est pas le titre. De toute façon, je ne te donnerai pas le titre.
0: De mais l'album. Ah, ouais, c'est
1: même
0: ça.
1: Même pas le titre des autres chansons. Non, petite, peut-être, je t'en lâcherai un ou deux. Ouais. Mais non, la première chanson, là, telle que c'est en train de se profiler, est-ce que tous les titres sont faits? Là, on est en train de peaufiner la production, en vrai.
0: Ah, mais c'est un bon moment, ça.
1: Ah ouais, non, mais c'est le meilleur. Parce que c'est là que tu dis, alors, jusqu'à où on va aller, tu vois. Donc ça, c'est assez kiffant. Pour le coup, c'est vraiment le moment que j'adore. Et il y a un titre qui parle d'une route. Voilà, cette route vers le bonheur, ce qu'on
0: cherche.
1: Sur
0: la route de Memphis ?
1: Ça pourrait, mais non, ça n'est pas celle-là. Donc c'est plutôt ce titre-là qui parle de ce chemin qui ouvre. Je pense que c'est celui-là qui ouvrira l'album. Et puis après ça évolue.
0: Ok. Et après
1: mais
0: on
1: système
0: va donc
1: est dans
0: la,
1: le début.
0: Vers la liberté. En
1: exactement. Et on va aussi bien dans la liberté, la libération au niveau des textes qu'au niveau du son. Toute l'équipe qui est autour, eux sont dans ce truc justement. Ils sont très contents de l'album et ils sont aussi dans ce truc de dire mais là on a l'impression qu'on retrouve un peu ta folie en fait, ce côté un peu justement hors cadre où on n'arrive pas à te mettre dans une case. Et c'est ça aussi qui m'a vachement stimulée sur cet album, c'est quand je posais la question à toutes ces équipes que je connaissais pas forcément, qui me connaissaient que à travers ma musique, et tous me disaient bah nous en fait le truc qui nous excite c'est qu'en fait on n'arrive pas trop à te mettre dans une case. Tu peux faire un truc très variété française, tu peux faire un truc un peu plus soul, tu peux faire un truc un peu électro. Et donc du coup, on a ce truc où on n'arrive pas vraiment à te cerner totalement. Et en fait, si tu veux, c'est ça aussi qui a vachement marqué la dynamique de l'album, c'est de se dire, mais si en fait, mon style musical, c'est justement d'écouter moi ce qui me parle.
0: Ouais, et de ne pas choisir forcément.
1: Et, ouais, et de garder tout cet éclectisme-là, en fait. Et si tu vois tous les albums que j'ai pu faire depuis le début, c'est vrai que chacun est un peu dans un registre différent, parce que c'est ça qui m'amuse. Il faut qu'on s'amuse quand on fait ce métier.
0: Assemblons les pièces du puzzle, mes petits Hercule Poirot. Nous avons une chanson, Système, qui sera sans doute en deux dans l'album, rapport à la première chanson, une reprise de Sur la route de Memphis ou Sur la route toute la sainte journée de Palmas. On n'est pas encore bien sûr, mais ça sera la première. Et donc tout ça à l'automne 2026.
1: Exactement, automne. D'accord. Et alors la vérité,
0: non mais ce que je te dis
1: que la vérité. C'est pourquoi il y a pas, je te donne pas de titre, je n'ai pas encore de titre.
0: Ah mais ça c'est déjà une information, le fait là, que le titre soit pas là.
1: Mais pourquoi? Alors pourquoi? Ouais, tu vois, tu vas me demander pourquoi.
0: Pourquoi Christophe?
1: Alors pourquoi? Parce que tout simplement, cet album parle de liberté. Mais je vais pas appeler l'album Liberté. Enfin, c'est pas possible. Quoi,
0: freedom.
1: Tu vois. Non mais oui, mais tu vois, en anglais ça passe, mais en français non.
0: Non,
1: tu vois.
0: C'est pas ouf.
1: Donc non. Donc j'ai plein d'idées et à chaque fois que j'ai une idée que je trouve intéressante et tout, je trouve que c'est trop réducteur et donc ça ne n'évoque pas suffisamment ce que je dis dans l'album. Tu vois, non, mais réellement.
0: Attends, on a Internet. Je vais chercher.
1: Mais évidemment que je vais essayer.
0: Chant lexical de la liberté. Est-ce que tu as tapé dans Google chant lexical de la liberté?
1: Alors vas-y.
0: Eh ben voilà, parce que moi je fais des études littéraires pendant que toi, là, tu faisais la nouvelle star.
1: Vas-y, ça se trouve, tu viens de trouver un titre.
0: Chant lexical de la liberté. C'est parti. Émancipation.
1: Je l'ai évoqué un moment.
0: C'est pas mal.
1: Si.
0: Démocratie, bah, en 2027, c'est emmerdant.
1: C'est dur.
0: Choix, ça fait un peu. Non, ça va pas.
1: Et en plus, alors important.
0: Libération.
1: Alors, tu sais pourquoi choix, ça va pas?
0: Pourquoi?
1: Ben, tu vois, là, je te donne une autre info.
0: Parce qu'il y a une chanson,
1: pour le coup, qui s'appelle La Liberté. Il y en a une.
0: Ah, oui.
1: Qui s'appelle La Liberté. Et je démarre justement cette chanson en disant être libre, c'est pas choisir, mais c'est décider. Qui n'est pas la même chose. Est-ce que tu as déjà vu ça avec ta psy?
0: J'aime beaucoup ça. J'ai pas de psy.
1: Ah, bah, écoute. Je vais te noyer les coordonnées de la mienne. Oui, non. Alors, la grosse différence.
0: On fera un tarif famille.
1: Oh, bah, un tarif de groupe.
0: Ensemble.
1: Non, mais on y va, on fait carrément un truc collectif. Non, mais tu sais pourquoi c'est important?
0: Dis-moi pourquoi.
1: Parce que quand tu choisis quelque chose, tu prends pas vraiment de risques. Quand tu choisis, c'est par exemple, bah, tiens, je vais manger, je sais pas, moi, je mange un steak frites ou une salade César. Voilà, tu choisis.
0: Choisis entre les deux.
1: Quand tu décides, il y a une part d'inconnu dedans. Par exemple, tu vas dire, bah non. Je ne vais pas manger ça, mais je ne sais pas ce que je vais bouffer, mais ce ne sera pas ça. Tu ne décides pas entre deux choses identifiées.
0: Elle est au régime, ta psy ?
1: Non. Non, mais je te jure, c'est très important.
0: D'accord.
1: La différence entre choisir et décider, elle est importante. Et quand tu décides d'un truc, par exemple, tu décides de prendre ce boulot, ou tu décides de vendre ton appart, c'est ce moment où tu décides de quelque chose et tu sens d'un coup que tu prends une décision qui t'appartient et que tu as cette part d'inconnu. Mais tu vois ou pas ? Là, je te jure, je suis très sérieux.
0: Non, mais je t'écoute.
1: Et donc, la liberté, c'est d'arriver à décider.
0: J'ai un mot qui est pas mal, là, qui est sorti dans Google.
1: Ah bon ?
0: Dans le champ lexical de la liberté, je trouve c'est cool. Et je sais pas, ça te va bien, je trouve. Et en plus, il y a un jeu de mots à l'intérieur. Donc, toi, t'aimes bien les jeux de mots ?
1: Ah bah. T'es prêt ? Vas-y,
0: peut-être on va trouver le nom de ton album en direct.
1: C'est ça,
0: à la
1: évidemment,
0: radio.
1: En remerciement dans l'album, je le dis.
0: Ah, moi, je mets ma photo.
1: Ah bon ?
0: Tu mets ma photo.
1: Sur la cover.
0: Non, bah, pas tout. Non, mais à l'intérieur. T'imagines ? L'album de Christophe Willem, mais il y a ma tête.
1: Mais pourquoi pas ? On est libre.
0: Ma tête avec une petite barbe. Attends, déjà, faut que tu valides le nom.
1: Vas-y.
0: J'adore. Franchement, ça tirait trop
1: bien. Ah bon ?
0: Inaliénable.
1: Ah, mais c'est pas mal.
0: Inaliénable. Dedans, il y a alien et tout. Inaliénable.
1: C'est pas mal.
0: La liberté, les droits inaliénables. Inaliénable.
1: C'est pas mal.
0: Je te laisse là-dessus.
1: Bah écoute, inaliénable.
0: M'a déporté.
1: Non, mais inaliénable, c'est pas mal.
0: Oui, c'est pas mal.
1: Mais émancipation, c'est bien aussi.
0: Ouais.
1: Mais émancipé.
0: Mais émancipation, ça fait.
1: Il y a une connotation que j'aime pas.
0: Ouais, je sais pas. Ça fait Madonna, je sais pas pourquoi.
1: Bon, emancipation.
0: Emancipation.
1: Tu vois, non.
0: Inaliénable.
1: Inaliénable, c'est pas mal.
0: Franchement.
1: C'est pas mal. Non, non, non, je le note.
0: Ouais. Bon, moi, je t'embrasse.
1: Ah bon ?
0: Bah oui, bisous. Ah. C'est l'heure, on a débordé.
1: Ah bon ?
0: Mais je vois pas le temps passer avec toi.
1: Mais c'est fini, là ?
0: Oui.
1: Bravo.
0: Bisous.
1: Bisous. C'était trop court, moi, franchement, faut que je revienne.
0: Reviens bientôt. Avant 2027.
1: Ah bah, enfin, évidemment.
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2: Une de mes artistes préférées au monde des victoires de la musique en France, aux Grammy Awards aux États-Unis, mon invitée à la classe internationale, autrice, compositrice, interprète, guitariste, Fatoumata Diawara est l'invitée de Décibel et elle vous a même déjà emmenée au bal.

0: La voix féminine incontournable de l'âme au Mali depuis la création de ce beau projet autour de Mathieu Chédid. Fatoumata Diawara vient de sortir son nouvel album. Elle va tout vous raconter ce soir dans Décibel. Fatoumata est dans le studio. Bonjour.
1: Bonjour.
0: Qu'est-ce que je suis contente qu'on se retrouve, ma chère Fatoumata. Comment ça va?
1: Ça va bien, merci toi. Ouais,
0: ça va très bien aussi. Fatoumata Diawara qui fait une pause là de quelques heures à la maison de la radio pour répondre à des interviews, qui vient de sortir, je le disais, un nouvel album. Mais en réalité, tu es au cœur déjà d'une tournée énorme depuis le mois de mars. T'es déjà passé par l'Afrique du Sud, pas mal par la France aussi, et puis la Norvège, et puis la Suède, et puis après ça continue, l'Espagne, le Danemark, la Belgique, la Pologne, la Suisse, l'Angleterre, la Hollande. C'est dingue quand même ce rythme. T'es chez toi parfois?
1: Moi je suis chez moi, sur scène oui. Ah. Je me sens comme à la maison. C'est incroyable, c'est l'endroit où je me sens le plus vraiment comme chez moi. Oui. Je sais pas si c'est bien ou pas, ou ça va changer plus tard, mais pour l'instant... ça me manque, la scène.
0: Il faut dire que tu fais partie de ces artistes qui ont rêvé très fort d'être sur scène et qui ont dû travailler dur pour arriver sur scène. Donc peut-être c'est normal de savourer aujourd'hui.
1: Non, aussi parce que je suis passée aussi par tellement d'expériences et qui a envie de aussi se libérer. Et j'ai envie de continuer à me guérir, en fait.
0: C'est ça.
1: Que les thérapies, quand tu commences à aller voir un psy, tu t'arrêtes pas, en général. C'est une maladie.
0: Ça peut durer.
1: Ouais. Donc, en gros, la scène, c'est mon psy, quoi. Je vais voir un psy et dès que le moral est bas, ben, la scène m'aide à remonter tout ça.
0: Alors Fatoumata, en parlant de voyage, la dernière fois qu'on s'est vu, c'était pour ton troisième album, London Co, donc qui nous emmenait quelque part entre Londres et Bamako. Et Bamako.

0: Et donc, très rapidement, te voilà.
1: Ça me manque déjà.
0: La Momalie, c'est vrai.
1: C'est magnifique, cette chanson incroyable, elle est belle. Il a fait un beau travail quand même à Mathieu. Cet album va rester dans l'histoire. Ça va bien rester dans le temps.
0: Je pense qu'il va rester. Et puis, alors, ce qui est très drôle, parce que quand tu dis que Mathieu Chédid et cette aventure-là te manquent, lui aussi, quand il a su que tu venais dans Décibel, il nous a envoyé un petit message pour toi et un petit message dans lequel, tendez l'oreille, il y a une information très intéressante sur le nouvel album de Fatoumata.
2: Ma Fatou, ma sœur, c'est une pensée de ton frère Mathieu, pour te dire qu'on est toujours reliés, de près comme de loin, et que je suis très très fière d'avoir participé à cet album magnifique et tellement magique comme toi. Gros baiser.
0: Oh. Mathieu Chédid, c'est une sublime rencontre, vous deux.
1: On s'adore. Mais ouais. On s'adore. Je l'aime tellement. C'est que parfois, quand tu laisses la place à la nature, elle te fait découvrir des belles choses. Il faut avoir confiance, en fait. Faut pas toujours penser aux choses négatives. Et avec Mathieu, on a cet instinct-là, cet instinct enfant. Il y a un enfant en nous. On a des petits garçons et des petites filles en nous qui parfois connectent et on est juste nous-mêmes. Quand on joue la musique, on est comme si on était dans un jardin d'enfants où on est en train de jouer ensemble. On s'éclate, on se regarde, on rigole. On ne sait pas pourquoi on rit. Mais il y a un sentiment de bien-être et de confort et de complicité, d'amitié lorsqu'on partage la musique. C'est vraiment quelque chose que tu ne peux pas définir. Je ne saurais même pas dire qu'est-ce que c'est exactement cette fusion et cet amour. Parce que c'est au-delà de l'amour que les gens connaissent. Parfois, on se limite trop de l'amour classique, se marier, sortir ensemble. Mais l'amour est vaste. C'est au-delà de tout ça. Le monde est l'amour. La vie, c'est l'amour. Donc, si on se dit, on limite tout aux relations amoureuses, on perd tellement la dimension de cette divinité, cette sensation qui est l'infini.
0: C'est ça, une force infinie.
1: La force infinie, exactement. La divinité.
0: Dans le message, Mathieu Chédid se réjouissait d'avoir participé au nouvel album. Il s'appelle Massa.

0: Il y a une chanson donc sur l'album qui s'appelle Massa. Cette chanson, elle donne son titre au disque. Massa, c'est Dieu, c'est l'éternel. C'est immense comme thème. Tu parlais d'amour avec un grand A, D avec un D majuscule aussi. C'est immense. Et ça donne bien le ton de ton disque. Hein. T'as décidé.
1: Exactement, c'était le sentiment de bien-être lorsque nous étions sur la création de cet album. Je sentais tellement cette harmonie et cette sensation de bienveillance, d'être bien entourée. Pour une fois, moi qui ai galéré en tant que femme, chanteuse, comédienne et musicienne, et me retrouver en face d'un homme qui me respecte, comme Mathieu, et que, mais avec lui, il me rassure en fait. Et cette assurance, tu l'as pas avec beaucoup de personnes. Dans chaque chose, il faut des deux énergies. Moi, je crois à la dualité. L'homme, la femme, l'eau, le feu, jour, la nuit. Et j'ai fait ma partie eau, qui est l'esprit féminin, et j'avais besoin de feu, ou je suis le feu, besoin d'eau, parce que...
2: Ouais.
1: Il faut quelqu'un pour calmer l'autre, voilà. Si peut-être je suis trop dans l'extrême dans le texte ou trop dans le rythme, qu'il y ait quelqu'un qui dose tout cela. Sur ça, j'accepte totalement de me faire accompagner.
0: Fatoumata fait une

0: Bambara, parce que ma vérité compte beaucoup. Sinon, je serais pas, j'aurais pas cette flamme de vouloir monter sur scène tous les jours. Il faut être vivante pour pouvoir défendre tout ça et tout le temps sur la route et changer de chambre tous les jours. T'as pas de vie, en fait. Il y a beaucoup de sacrifices là-dedans. Donc, pour gagner, pour trouver le plaisir d'aller à la conquête de ton public, il faut que tu fasses quelque chose que tu te sens bien, quoi.
1: Ouais.
0: Et moi, la langue, elle est comme une connexion, une antenne entre moi et mes ancêtres. Et ça facilite tout. Dès que je monte sur scène, le fait d'être soi-même, même si t'es malade, en fait, les choses, l'ange de la musique t'aide, quoi.
1: Ouais.
0: C'est tout se met, tout est aligné, tout se... Ça, c'est en fait, la connexion est plus évidente que si tu devais faire beaucoup d'efforts et se mentir à soi-même.
1: Et puis l'authenticité aussi de cette langue qui te permet d'aborder dans ce nouvel album des thèmes extrêmement intimes. Je pense notamment au décès de ton papa avec cette chanson Tati Bakary, où tu parles, oui, de ton papa qui est parti. Mais il n'y a pas que lui, il y a aussi Amadou Bagayoko, Toumani Diabaté.
0: J'en cite pas mal.
1: T'en cites quelques-uns, c'est beau comme tout.

0: C'est un thème qui est évidemment immense, plus grand que nous, et en même temps c'est le thème qu'on a toutes et tous en commun avec l'amour. Tous dans la vie à un moment on aime, tous dans la vie à un moment on a quelqu'un qu'on aime qui meurt. C'était difficile d'écrire cette chanson pour ton père?
1: Beaucoup. Jusqu'à présent, même quand je chante sur scène, je suis assez émue parce que l'amour que t'as pas pu exprimer de son vivant et que quand il part, soudain tu libères.
0: Ouais.
1: Tout cet amour-là, c'est fort. Si tu te dis, en fait, je savais dire je t'aime, mais pourquoi je le sais que maintenant, seulement maintenant que je peux dire que je t'aime. Et je lui demande sa permission de lui chanter mon blues.
0: Fatoumata, sur l'album, en chanson presque miroir de celle qu'on vient d'entendre sur la mort de ton père, Tati Bakary, il y a Fala, une chanson où tu t'adresses à un orphelin.
1: Un orphelin.

0: Lorsque les méchants s'en prennent à toi, te maltraitent à cause de ta condition, ne leur dis rien, orphelin. Cela ne vaut pas la peine de leur répliquer. Eux seuls savent pourquoi ils agissent de la sorte. Ça, c'est du réconfort, Fatoumata. C'est de la sagesse aussi.
1: Mais imaginez cette voix... Genre, on est tous genre au-dessus d'une planète. Vous voyez la planète entière, un micro, la voix d'une femme qui parle à tous ses enfants qui vivent dans des pays des guerres. Rien que ces trois phrases. Vous voyez l'impact ?
0: Eh bien, une immense consolation.
1: Parce qu'il y en a tellement des orphelins aujourd'hui. On en crée chaque jour. Et ils ont besoin de la voix féminine, ils ont besoin d'être confortés. Donc quand j'ai dit « don't cry », je m'adresse au cœur de nombreux cœurs, beaucoup d'enfants et même des adultes. Des orphelins, il y en a pas mal. Hein. Et ils ont besoin de réconfort, ils ont besoin d'aide, ils ont besoin de nous entendre, savoir qu'on sait, on le sait.
0: Ouais.
1: Et
0: on les voit.
1: On les voit, on est là, quoi.
0: Ouais.

0: Les enfants, tu t'adresses aussi à eux dans la chanson Denko.
1: Denko, justement, qui veut dire la cause des enfants. Et justement, c'est dans cette chanson-là que je parle, je m'adresse aux enfants albinos et aux enfants, tous les enfants atteints
0: de handicap, physique.
1: Et de physique ou mentaux, tout ça. Et je voulais juste leur faire un clin d'œil aussi dans cet album. Et assez souvent, je chante pour les enfants, mais pas. On oublie ces enfants-là.
0: Ouais. Dans certains pays d'Afrique, on dit qu'ils sont. Qu'ils portent malheur. Ouais, c'est ça. Ils peuvent être très maltraités.
1: Très, très maltraités. Et les mamans surtout. Là, je rends hommage à leur mère, à leurs parents. Et aussi, je dénonce l'histoire de l'albinisme où on tue les enfants. Et en l'occurrence, il s'agit d'un jeune albinos que j'adopte, qui s'appelle Daouda. Son père l'a rejeté et qui veut plus de lui. Et je raconte son histoire. J'ai dit, pourquoi tu le veux pas? Pourquoi tu... C'est Dieu qui te l'a donné. Et ouais. Tout simplement parce que tu penses qu'il est sale. Et peut-être de l'extérieur il est sale, mais à l'intérieur son cœur vaut de l'or. Donc en fait j'essaie de magnifier ce que les gens voient, trouver la poésie dans ce que les gens trouvent négatif. Et ces choses-là, il faut juste qu'on embellisse, qu'on donne une autre forme. Au lieu de voir ces personnes comme, au lieu de les rejeter, peut-être si on essaie de les rapprocher, on va être surpris nous-mêmes. Parce que le problème c'est pas eux, c'est nous le problème. Il faut qu'on reconnaisse que c'est nous qui avons des problèmes et que pour se guérir, il faut faire un effort d'aller vers ces enfants-là. Parce qu'eux, ils ne nous en veulent pas. Ils sont en paix avec nous. Mais c'est nous qui avons des problèmes avec eux. Et il faut que ça soit dénoncé. Il faut que les sociétés changent. On ne peut pas s'asseoir comme ça. Et c'est des thèmes à aborder. Même mon prochain album, je ferai ouvrirai une autre porte pour aborder encore à ce thème-là. Jusqu'à ce que les gens comprennent que c'est nous qui avons des problèmes.
0: Fatoumata Diawara, tellement j'ai l'impression en paix en ce moment avec cet album qui est sorti. C'est comme s'il y avait des thèmes, des trucs que tu avais envie d'aborder depuis longtemps et ça y est, ils sont là sur un disque pour toujours.
1: Et puis j'ai la chance que ce soit en plus mon quatrième album parce que c'est symbolique quand même, le chiffre 4. Au Mali, le symbole de la femme, c'est le numéro de la femme, c'est 4. Ah. Et l'homme, 3, les deux ensemble, ça fait 7. Voilà, ça fait... tout est 4 jours, je suis une femme. C'est ton numéro, quoi.
0: D'accord, donc quatrième album,
1: c'est symbolique.
0: Ouais.
1: Et je le dédie au divin. Et effectivement, pour... quand je vois par où je suis passée, d'où je viens, mon histoire, je me dis j'ai de la chance quand même, même si j'ai quand même traversé des moments pas totalement agréables. Ça faisait partie de l'histoire. Et je pense que ça devait être comme ça. Pour mieux grandir et grandir plus vite, il fallait ces expériences-là.
0: C'est un euphémisme hein, quand tu dis que tu as passé des moments pas terribles ou pas très faciles, parce que tu as quand même dû t'enfuir à un moment, loin des gens que tu aimais.
1: Et je viens de loin.
0: Voilà. Parce que pour échapper à un mariage forcé, où Fatoumata s'est dit « mais non, je ne peux pas être forcée, donc je m'en vais ». Et c'était prendre un gros risque, évidemment.
1: Un très gros risque.
0: Quand tu t'es lancée dans la musique aussi, parce qu'on n'en a pas parlé, mais je pense que si vous avez vu Fatoumata Diawara au cinéma, vous savez que c'est aussi une grande actrice. Voilà, bah oui, non, mais c'est vrai quand même.
1: J'ai commencé par le cinéma,
0: oui, c'est ça.
1: Le théâtre...
0: C'est d'abord le cinéma, et alors notamment dans le film Timbuktu d'Abderrahman Sissako, qui a été multi-récompensé au César. Donc voilà, il y a eu la danse, il y a eu le théâtre, il y a eu le cinéma. Et finalement, quand tu commences la musique, tu repars encore de zéro. Donc c'est sûr qu'il y a eu plein de moments difficiles dans cette carrière. Et alors, quand tu repenses à quand tu jouais dans les bars à Paris, tes premières chansons
1: jusqu'à 2h, 3h du matin.
0: Et maintenant, tu as une tournée internationale entre l'Afrique du Sud, le Danemark, l'Italie, la Suède, la Pologne. L'Autriche, l'Espagne, tu te réjouis de ce chemin
1: parcouru?
0: C'est comme
1: un accomplissement. Voilà, cet album est justement la sagesse. C'est vraiment se dire, ok, Certes, je veux pas que ça s'arrête là, mais je peux dire que j'ai écrit un bout de mon histoire quand même. J'ai quelque chose à raconter. Je peux dire qu'il y a, il y a des sujets. Voilà. Si jamais j'ai écrit un livre, cet album pouvait être un point où je peux dire OK. Ouais. Ça, c'est le premier chapitre ou deuxième, je sais pas, mais c'est important ce moment.
0: Il est important.
1: Dans ma vie, ouais.
0: Alors, vous pouvez le partager.
1: T'as des enfants qui grandissent bien. Et enfin, dans le milieu, tu sens pas le, tu sens pas ce combat-là en tant que femme. Certes, il y en a, mais moins qu'à tes débuts. Comme si je venais de traverser le pont, en fait.
0: Ouais, t'as passé un cap.
1: Oui, passé un cap.
0: Ouais.
1: Il y a plus ce souci de définir ton style. Parce qu'au départ, quand tu commences, on va te comparer à beaucoup de personnes. Il y en a qui disaient, ouais, Tracy Chapman, d'autres, n'importe où. On m'a donné tellement de noms à mes débuts, j'étais là. Si, mais donnez-moi le temps, quoi. J'arrive. Ouais. Je finis tout ça, là. Pour savoir qui je suis, donnez-moi la guitare. Dans 5 ans, vous saurez qui je suis. Et cette patience, il faut l'avoir. Malgré qu'il y a la vague, et que toi, tu restes aligné et à mener ton public jusqu'au bout, pendant qu'ils ne te croient pas jusqu'à ce qu'ils voient. Ah, finalement, je pense qu'avec cet album, les gens vont comprendre que le monde, mon genre musical, parce que c'est quand même assez atypique ce que je fais. Ça ressemble à la musique de personne. Au Mali, en tout cas, il n'y a pas de chanteuse.
0: Voilà. C'est toi.
1: C'est ouais. Qu'on ne peut pas me comparer à quelqu'un. Mais pour cela, il fallait être sûr de ce que tu veux et d'amener les gens à te suivre et de les amener jusqu'ici. Et ça, c'est pas évident pour tout le monde, surtout les femmes. Ouais. Parce qu'on a besoin de nous voir autrement. On a besoin de nous voir nus, on a besoin de nous voir... de plus en plus sexy pour exister, comme si on doit crier pour dire mais je suis une femme, mais non, on ne doit pas se débattre tout le temps, c'est pas normal. La femme ne doit pas être tout le temps en train de se protéger, de se réaffirmer, de vouloir toujours convaincre les gens ce qu'elle veut faire. Il faut que ce soit plus facile que ça. Ça doit être plus évident de nous laisser le temps de nous exprimer, voilà, avec la dignité et avec le respect qu'on mérite.
0: Merci beaucoup. Fatoumata Diawara, invitée de Décibel. On se dit au revoir, à très bientôt, en écoutant une chanson qui s'appelle Nden, qui est un des grands moments de cet album. Massa, qui est disponible partout depuis vendredi. Nden, c'est mon enfant.
1: Justement, c'est celui, ça parle de mes enfants. Quand je les quitte le matin et que je vais travailler, et que je passe toute la journée à penser à eux, je ne sais pas s'ils vont bien ou pas. Ouais. Mais en même temps, en tant que femme, pour acquérir ta liberté, il faut faire des sacrifices. Et ce n'est pas évident. C'est des choix à faire, pas mal de choix et beaucoup de sacrifices. Donc cette chanson est dédiée à mes enfants. Je les aime tellement.
0: Merci
1: même
0: beaucoup.
1: Si peut-être parfois ils se doutent, mais moi je sais que je les aime. Mais à ma manière, à la Fatoumata Diawara. Vous voyez ce que je vais dire? L'Amazon moderne.
0: Nous on adore cette façon-là d'aimer. Fatoumata Diawara, merci, à bientôt. Merci.

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2: Oh, depuis le temps maintenant, les amis, on se connaît. Vous savez que Décibel, c'est tous les soirs sur votre radio ici. L'actualité musicale du lundi au vendredi. Les chansons préférées des auditeurs le dimanche. Et le samedi, eh bien, c'est la chanson préférée d'un ou une invitée. Ça peut être un artiste ou pas. Et ce soir, c'est une femme qui fait bouger les lignes, la société. Depuis plus de 10 ans maintenant, avec la Fondation des Femmes. Vous le savez, j'en parle régulièrement. C'est un combat de tous les jours. Un combat aussi avec de grands moments comme la Nuit des Relais ou encore le concert Nos Voix pour Toutes. Parce que oui, la musique et la lutte pour les droits des femmes, en fait, elles se tiennent la main depuis le début. Alors Anne-Cécile Maillefert, soyez la bienvenue dans Décibel. Madame la Présidente, comment ça va?
3: Ça va bien, merci beaucoup pour l'invitation.
2: Avec joie. Alors déjà parce que moi, franchement, si je m'écoutais, je vous inviterais toutes les semaines, tellement j'adore vous entendre parler justement des droits des femmes et de tout ce qu'on peut faire chacun et chacune pour les faire avancer, mais aussi parce que vous avez des idées géniales. Avec la Fondation des Femmes, l'idée étant, comme toute fondation, hein, de récolter de l'argent pour ensuite financer des projets d'associations de terrain. Et ben parfois, pour récolter de l'argent, c'est sympa d'organiser un grand concert ou des choses comme ça. Donc, la musique, en fait, elle fait vraiment partie de votre boulot.
3: Oui, aujourd'hui, oui, c'est vrai, depuis qu'on organise ce concert Nos Voix pour Toutes, qui nous permet de sensibiliser et aussi de récolter des fonds, eh ben oui, on devient voilà, organisatrice de spectacles. C'est vrai que je ne m'y attendais pas en étant féministe, mais en même temps, il y a un peu, il y a quelque chose qui fait sens, parce que on parle souvent, vous avez entendu ce mot, culture du viol, mais moi je pense qu'il y a aussi une culture féministe dans notre répertoire, qu'il soit national ou international, et en vrai, depuis très longtemps, quand on remonte, et on a tout en fait, au cours de notre vie, eu des chansons comme ça, qui nous ont donné envie de, qui ont fait un écho en fait avec ce qu'on vivait en tant que femme, qui nous ont donné envie soit de pleurer, soit au contraire de se mobiliser. Dans toutes les manifs, il y a toujours les manifestations, il y a toujours des chansons.
2: Ah oui,
3: ça
2: chante fort, hein, les manifestantes.
3: Et ça, super fort. Et ça nous aide en fait énormément à nous rassembler, à nous donner de l'énergie et dans notre quotidien individuellement et aussi collectivement pour faire avancer nos droits.
2: Et alors, à titre personnel, Anne-Cécile Maillefert, la musique, elle a quelle place dans votre vie? Vous vous levez avec, vous chantez sous la douche, on est comment avec la musique? Dans la voiture peut-être?
3: Oui, on est pas mal avec la musique, j'avoue, surtout qu'avec mon compagnon, il écoute aussi énormément de musique, et mes enfants, ils s'y sont mis. Mon fils, il joue du violon là en ce moment.
2: Oh waouh, il a quel âge?
3: Ils adorent chanter, il a 8 ans.
2: Oh.
3: Et les deux adorent, les enfants, ils adorent chanter, et alors c'est à mourir de rire, quoi.
2: Ouais.
3: Et c'est vraiment quelque chose qui est très comparable. Partage beaucoup, même dans les réunions de famille par exemple, on finit toujours tous ensemble par mettre de la musique et chanter et danser. C'est comme ça que ça se passe les repas de famille chez nous.
2: Et c'est comme ça que ça va se passer pendant une heure sur votre radio ici. Décibel a la joie d'accueillir Anne-Cécile Maillefert. Une playlist, oui, très féminine, mais pas que. Très féministe, évidemment, et qui commence avec un incontournable, c'est Résiste de France Gall.
3: Ouais.
2: Celle-là, elle est oui, de toutes les manifs.
3: Elle est de toutes les manifs, je pense. Et moi, ce que j'adore, c'est « Résiste, prouve que tu existes ». Parce qu'en fait, pour moi, c'est essentiel quand on est une femme. En fait, si on ne résiste pas un minimum, on est tellement objectivé toute la journée. On nous refuse tellement un peu d'être considérés comme des humaines d'égale dignité que pour exister en tant que femme, qu'on soit féministe ou pas, qu'on l'assume ou pas, en fait, en vrai, on doit toujours un peu résister parce que sinon, on est écrabouillé. Et donc, il y a ce vraiment « Résiste, prouve que tu existes ». C'est que, voilà, c'est vraiment pour moi, quand on est une femme, on n'a pas tellement le choix que de résister. Et puis aussi parce que moi, résister, ça donne beaucoup de joie dans ma vie. J'ai de la chance, en fait, d'avoir réalisé qu'en fait, la cause des femmes était à défendre, parce que je sais pourquoi je me lève le matin et ça me permet d'exister.
2: Résiste, prouve que tu existes. C'est ce que chantait France Gall en 1900.

0: Paroles et musique de Michel Berger, Résiste. C'était France Gall. On commence donc sur les chapeaux de roue cette soirée avec Anne-Cécile Malfer, la présidente de la Fondation des Femmes. C'est pas anodin de dire que paroles et musique sont signées d'un homme, alors en l'occurrence un grand homme, un artiste qu'on adorait, Michel Berger, parce que on va mettre tout le monde à l'aise ce soir. Oui, bien sûr que forcément cette émission prendra une tournure féministe et militante, mais les gars sont invités, en fait, Anne-Cécile, hein, dans votre combat.
1: Absolument.
0: Dans le combat de la Fondation.
1: De toute façon, les violences faites aux femmes ne sont pas qu'un problème de femmes. C'est pas que l'affaire des femmes. Les violences faites aux femmes sont quand même commises dans l'immense majorité par des hommes. Et donc, il y a aussi des messages à envoyer aux hommes. Il faut qu'ils nous rejoignent dans ce combat. Et quand ils s'adressent, il faut aussi qu'ils puissent s'adresser aux autres hommes. C'est vraiment quelque chose qu'on les incite à faire. C'est-à-dire en disant, voilà, vous êtes sensible à cette cause, super. Maintenant, allez parler à vos amis, parlez à vos fils, expliquer en fait qu'on peut être un homme différemment.
0: Et il y en a un qui a bien compris ça, c'est Eddie de Préto. Eddie de Préto, il est venu, je me souviens, chanter au gala de la Fondation des Femmes, parce que ça fait partie des événements.
1: Des manières de lever des fonds, hein, très clairement.
0: De lever des fonds. Alors, un gala, comme vous pouvez l'imaginer, hein, c'est comme le gala pour la Fondation Alzheimer, etc. Donc, c'est des tables, un dîner très chic, etc. Et des entreprises, en fait, qui achètent des tables et tout. Donc, c'est chouette aussi, cette variété d'événements. Il y a à la fois des concerts où on paye sa place 25 ou 30 euros, et après des trucs très chics, etc. En fait, il faut s'adapter, au public qu'on vise.
1: Oui, ça fait partie des collectes. On fait aussi des collectes dans la rue. On vous propose de faire des dons réguliers. On fait aussi. On a vraiment toute la panoplie en fait des outils, comme le fait toutes les grandes causes, hein, que ce soit sur le site d'action, le Téléthon. Ouais. Nous aussi, on fait ce genre de choses pour les droits des femmes et contre les violences. Donc tout l'argent est redistribué aux associations qui tous les jours accompagnent, héberge, conseille les femmes victimes de violences. Et Eddie de Préto, effectivement, était venu chanter. Et c'est vrai que c'est important. Le message qu'il délivre dans cette chanson, hein, Kid, c'est vraiment un message qui est essentiel, parce qu'en fait, il nous fait comprendre que finalement, le problème, c'est pas les hommes génétiquement, c'est la virilité. Ouais. C'est-à-dire, c'est la manière dont on a éduqué les hommes depuis petits, et ça fait des siècles et des siècles que ça dure. Et en fait, il invite à sortir de ça. Il explique en fait, lui, on l'a un peu intimidé, son père en l'occurrence, lui disait qu'il fallait qu'il soit viril. Ouais. Et du coup, viril, ça veut dire qu'il ait un gros sexe, qu'il soit fort, qu'il soit puissant, qu'il pleure pas.
0: Soit violent, même.
1: Qu'il soit violent, exactement. Mais il y a ça, hein, dans la virilité. Il y a vraiment quelque chose qui est, pour prouver que tu es viril, il faut aussi que tu prouves que tu as réussi un peu à écrabouiller les femmes et les hommes aussi plus faibles que toi. Et donc, il invite à sortir de ça grâce à cette chanson. Et ça, c'est vraiment, pour moi, c'est vraiment, s'il y a un truc que les hommes, quand ils veulent nous aider, s'il y a un truc qu'ils peuvent faire, c'est ça. C'est-à-dire que c'est inventer une autre masculinité, une autre virilité, et puis en parler autour d'eux et convaincre les autres hommes de les suivre.
0: Voilà, Kid, c'est une chanson, Anne-Cécile Maillefer, sachez-le, que vous avez en commun dans vos chansons préférées avec l'écrivain Éric Emmanuel Schmitt, qui était avec nous il y a quelques semaines et qui l'a choisi exactement pour les mêmes raisons. Eddie de Préto, parce qu'on ne l'écoutera jamais assez. La chanson s'appelle Kid, sur votre radio, ici. Tu sais.

0: 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Eddie de Préto et Kid, très beau choix d'Anne-Cécile Maillefer, la présidente de la Fondation des Femmes, qui est notre invitée ce soir et qui partage avec nous ses chansons préférées qui sont toujours un peu voilà, des chansons de lutte, des chansons qui donnent de l'élan et il en faut hein, pour mener votre combat, je le rappelle, pour les droits des femmes et contre les violences faites aux femmes et à leurs enfants. Alors, il y a un événement qui arrive bientôt, oui. Anne-Cécile, oui. Et on s'y retrouvera et vous y serez aussi, chers amis, qui avez la gentillesse de nous écouter dans Décibels. C'est le festival Sœurs Jumelles, ouais. Organisé par Julie Gaillet, actrice et productrice, qui est très très souvent aux côtés de la Fondation des Femmes.
1: Et ambassadrice de la Fondation des Femmes, on a beaucoup beaucoup de chance de l'avoir avec nous.
0: Ah voilà, vraiment, elle porte haut et fort vos couleurs et vos paroles. Et donc, dans son festival Sœurs Jumelles, qui se tient à Rochefort tous les ans, le vendredi soir, le vendredi 26 juin, Décibels sera en direct du festival et c'est une soirée qui est dédiée à la Fondation des Femmes et à votre événement Nos Voix pour Toutes. C'était un concert parisien, mais il n'y a pas de raison que ça se passe qu'à Paris.
1: Exactement, en 2026, on a décidé de partir en tournée.
0: C'est super.
1: Après deux éditions parisiennes et une retransmission sur TMC, c'était vraiment un très très beau concert. C'est une salle énorme, l'Adidas Arena, où on a fait résonner des tas de chansons. Il y en avait plus d'une trentaine d'artistes qui défilaient sur scène pour chanter justement toutes ces chansons-là, à plusieurs ou en chœur. Et là, ça va être donc première étape de cette tournée. On va être au festival Sœurs Jumelles. Et effectivement, Julie Gaillet nous fait cet immense honneur et cet immense cadeau de pouvoir organiser non seulement la soirée, mais aussi toute la journée. Il y aura le vendredi 26 juin à Sœurs Jumelles des événements, des concerts, des conférences en lien avec le sujet aussi de la présence des femmes dans la musique, des conférences sur les femmes compositrices et des concerts aussi. Et puis, il y aura un moment un peu dédié Nos Voix pour Toutes où on va pouvoir aussi expliquer un petit peu le sujet des violences faites aux femmes quand même, prendre quelques minutes pour donner quelques pistes de comment réagir par exemple face à un harcèlement de rue, puis après on passera sur une soirée de musique magnifique avec entre autres Charlotte Cardin et donc voilà, c'est vraiment, nous on adore faire ça, lier le combat à des événements joyeux, populaires, ouverts, partout en France, pour montrer que le féminisme, il est accessible et il est pour tout le monde.
0: Voilà, Rochefort au festival Sœurs Jumelles, dont ici est la Fière Radio partenaire. Décibels sera en direct, au pied de la grande scène. On ne pourra pas se rater, Anne-Cécile. Nous, on y sera dès le mercredi 24 juin, jeudi 25 et vendredi 26, donc avec évidemment un plateau qui sera consacré à Nos Voix pour Toutes. Vous y croiserez notamment la délicieuse Mentissa, il y aura aussi PR2B, Vanille, et donc oui, Charlotte Cardin, ça va être un très très grand moment. Alors sur la route pour aller à Rochefort ou dans le TGV d'ailleurs, je sais pas comment on fait. On va se mettre de la bonne musique, hein, c'est le principe. Ma chère Anne-Cécile, voici une chanson de Amel Bent qui s'appelle Ma philosophie. Et il me semble vous avoir déjà entendu chanter cette chanson très fort et très faux. Est-ce que c'est possible?
1: C'est tout à fait possible. C'est tout à fait possible. J'avoue qu'il n'y a pas un karaoké où je ne la mets pas. C'est devenu la chanson préférée de ma fille, je pense aussi. Oh. Et donc c'est trop mignon de la. Voilà, un petit bout de 5 ans là qui nous dit Vigée la lune. Voilà.
0: Et son frère qui fait du violon et avec. Il voilà, faut monter une tournée, Anne-Cécile, vraiment.
1: Je pense. On pourra peut-être récolter des fonds comme ça.
0: C'est ça. Ouais. Amel Bent, ma philosophie. Et évidemment, ce petit bout de phrase qui change tout. Toujours le point levé.
1: Toujours le point levé.
0: C'est ça. Mais vous ne levez pas le point, non. Prenez plutôt vos petits doigts pour aller taper fondationdesfemmes.org sur vos ordinateurs et autres tablettes et téléphones pendant qu'on écoute la chanson. N'hésitez pas, c'est toujours le bon moment pour faire un don.

0: Amel Bent, ma philosophie. Ouais, franchement, merci Anne-Cécile Maillefer. On avait besoin d'écouter cette chanson, mais oui, hyper important. Amel Bent qui a fait, vous avez sans doute vu passer quelques vidéos sur les réseaux sociaux, ou alors encore mieux, vous faites partie des vénards qui étiez dans la salle. Elle a fait son premier Bercy. C'était absolument magnifique. Les jeunes disent Accor Arena, mais c'est Bercy, hein, qu'on est tous d'accord là-dessus. Et donc, elle continue sa grande tournée Amel Bent. Vous pourrez la voir cet été sur les festivals, notamment aux Éclectiques, ça sera le 30 juillet, ou encore à la Tranche-sur-Mer le 6 août, et les Francophonides, qui ne sont pas les Francopholies, c'est pas très loin de Lyon, et ça sera le 12 septembre à Amel Bent, qui ensuite, au mois de novembre, repartira sur les routes les 26, 27 et 28 novembre à Paris, à la salle Pleyel. À tout de suite, Décibel revient.
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1: Et quand l'invité, c'est Anne-Cécile Malfer, la présidente de la Fondation des Femmes, on sait qu'on va chanter, qu'on va danser, mais qu'on va aussi parler de choses extrêmement importantes. La Fondation des Femmes, donc on explique en gros, une fondation, c'est une structure qui va récolter de l'argent pour ensuite le redistribuer. Oui. La Fondation des Femmes, donc depuis 10 ans maintenant, a récolté énormément d'argent, a pu aider énormément d'assos, malheureusement pas assez,
2: bien sûr, surtout si on compare à d'autres causes. Voilà, puisqu'on est les premières à le faire, donc c'est vrai que les gens nous connaissent pas encore tout à fait, mais en tout cas quand ils nous connaissent, ils nous font des dons, et ça nous a permis de reverser 20 millions d'euros, ce qui a permis d'aider concrètement plus de 600 000 femmes victimes de violences depuis 10 ans. Donc c'est à la fois incroyablement bien, et en même temps c'est vrai que ça fait quand même 600 000 femmes qui ont été victimes de violences, et donc c'est vrai que ça fait réfléchir aussi. Mais en tout cas, moi c'est vrai que j'ai, grâce à la Fondation des Femmes, ça nous permet vraiment d'agir en fait, et de transformer cette indignation qu'on peut avoir parfois, cette colère.
1: Oui, quand on voit les féminicides ou les choses comme ça,
2: on se dit mais en fait ça s'arrêtera jamais.
1: On peut faire des choses,
2: et un truc tout simple, c'est faire un don. On prend sa carte bleue, on prend son ordinateur ou son téléphone, et on peut faire un don, et l'argent va directement aux associations qui sont par exemple des centres d'hébergement, des numéros d'écoute, des psys ou des avocats qui peuvent, des conseillers juridiques qui vont venir aider, accompagner les femmes victimes de violences. Et par ailleurs, évidemment, la Fondation des Femmes fait tout ce travail aussi de sensibilisation du plus grand nombre, parce qu'on ne peut pas juste réparer, il faut aussi prévenir, et on permet aussi de travailler avec les pouvoirs publics pour essayer d'améliorer les lois. Donc on s'est beaucoup battu par exemple pour l'IVG dans la Constitution, entre autres choses.
1: Ou même des choses du quotidien, le fait qu'on dise le mot féminicide, il y a encore quelques années ça n'existait pas.
2: Ça n'existait pas.
1: On n'en parlait pas, enfin c'était pas un crime particulier en fait de tuer sa femme ou son ex-femme.
2: Ou alors encore, c'était même pas un crime tout court. On disait voilà, c'est un crime passionnel. Le pauvre, il était trop amoureux quoi.
1: Voilà. Et c'est des lignes qu'il faut faire bouger. Et puis vous posez les bonnes questions aussi chaque année avec des campagnes qui sont très marquantes. Je me souviens par exemple d'une campagne de la Fondation des Femmes qui posait une question qui était dingue, qui disait mais partir, oui, mais pour aller où et comment on part. Et donc vous expliquez dans cette campagne que en fait une femme peut s'échapper avec ses enfants quand elle est dans le cadre de violence conjugale, mais qu'il faut bien avoir un endroit où s'échapper et comment on fait et à quelle heure, etc. Et ça c'est le genre de choses qu'on peut justement organiser avec des assos, et pour ça elles ont besoin d'argent, parce qu'il faut aller dormir à l'hôtel ou dans un appart ou que ne sais-je, et c'est pour ça, il faut très concrètement de l'argent en fait pour la Fondation des Femmes. Donc voilà, fondationdesfemmes.org les amis, on compte évidemment sur vous, sur votre écoute et sur le fait que après avoir parlé de tous ces sujets difficiles, à la Fondation des Femmes, on met la musique très fort, on chante et on danse. Et les Spice Girls, alors, que viennent-elles faire dans cette histoire?
2: Écoute, c'est carrément lié, parce que pour moi, les Spice Girls, tu vois, c'est cette bande de femmes, c'est le tube de 1996.
1: Oui.
2: Moi, en 1996, j'ai 12 ans.
1: Oh.
2: Et en fait, tu vois, je suis toute jeune adolescente, et je vois cette bande de jeunes femmes là qui débarquent avec cette énergie, des femmes.
1: Et les looks.
2: Toutes différentes et en même temps toutes solidaires. Et je pense que le féminisme, c'est un peu ça. Il y a un côté aussi, tu prends ta place, tu viens, tu affirmes ton truc avec une chanson qui défonce tout, quoi. Et tout le monde danse dessus. Et franchement, tu le mets encore aujourd'hui, tout le monde chante à tue-tête, quoi. C'est vraiment un tube qui ne se démode pas, je pense. Et puis c'est surtout, ce tube, il est aussi sur l'amitié. C'est Friendship Never Ends. Donc il y a vraiment ce truc de se dire, en fait, il y a quelque chose de très important dans l'amitié entre femmes. Alors nous, on appelle ça aussi la sororité. Et moi, je pense que si on réussit à se rendre compte qu'on est toutes interdépendantes, les femmes, et que ce qui arrive à l'une d'entre nous arrive en réalité, doit toutes nous toucher, et qu'il faut qu'on se serre les coudes, et c'est comme ça qu'on arrivera à faire changer les choses et améliorer et faire en sorte que la vie de chaque femme compte, ce sera gagné. Donc la sororité, Friendship Never Ends. Oui, serrons-nous les coudes et en musique et en dansant, c'est encore mieux.
1: Et voici les Spice Girls. Yo!

0: Après ce test grandeur nature sur votre radio ici, je suis en mesure d'affirmer que oui, ce tube de 1996 déjà ne fait pas ses 30 ans. Et aussi, bien sûr qu'on le connaît encore par cœur.
1: Il a 30 ans, oh là là.
0: Oui, ça s'appelle un coup de pelle. Bienvenue Anne-Cécile Maillefer, la présidente de la Fondation des Femmes, qui vient gentiment partager avec vous sa playlist en ce samedi soir, des chansons qui donnent de l'élan, qui donnent le sourire et qui donnent de la force pour aller au combat. Alors il y a un combat qui est très très important en ce moment pour la Fondation des Femmes. Et c'est un combat qui se joue au niveau de la loi. Est-ce qu'il faut changer la loi? Est-ce qu'il faut une nouvelle loi? Qu'est-ce qu'on veut exactement? Qu'est-ce que veut la Fondation des Femmes?
1: Alors nous, ce qu'on aimerait, c'est que 8 ans après MeToo, 9 ans, on puisse enfin avoir la justice. Parce qu'on nous a dit, après MeToo, toutes ces femmes qui disaient, voilà, moi j'ai été victime, etc., pour la première fois pour beaucoup d'entre elles, on leur a dit, arrêtez avec Twitter, arrêtez avec les réseaux sociaux, ce tribunal médiatique, portez plainte.
0: Laissez la justice faire son travail.
1: Laissez la justice faire son travail. Et du coup, elles ont été 3 fois plus nombreuses à porter plainte, ce qui est extraordinaire. C'est-à-dire qu'en 15 ans de féminisme, j'avais jamais réussi à faire en sorte que ça augmente vraiment beaucoup. Et là, tout d'un coup, les femmes, elles font « Ok, j'y vais, je porte plainte, je fais confiance, je fais comme on m'a dit, je vais porter plainte bien sagement », ce qu'elles ont fait. Et là, elles se sont pris le mur de la justice. Hein, 96% de ces plaintes ont été classées sans suite, parfois parce qu'il n'y avait même pas d'enquête. Et donc, en fait, on est face à une sorte d'immobilisme qui freine cet élan des femmes et qui ne répond pas à leur exigence, ce qui est tout à fait légitime, de justice et d'égalité. Et donc, face à ça, nous, on demande une loi intégrale contre les violences sexuelles, c'est-à-dire on demande enfin un texte, parce que depuis 8-9 ans, il ne s'est rien passé sur le sujet des violences sexuelles. Enfin un texte, mais qui soit global. C'est-à-dire que nous, on en a marre. La petite rustine, changer un mot dans le code pénal, faire un truc à droite, un truc à gauche, c'est pas comme ça qu'on change la société. La société, elle a énormément bougé grâce à MeToo. C'est plus la même chose, en fait. En 2026, c'est plus comme avant 2017.
0: On peut prendre l'exemple de Patrick Bruel.
1: On avait
0: eu déjà des témoignages en 2019, il ne s'était rien passé. Aujourd'hui, en 2026, il se passe des choses.
1: Voilà, il se passe enfin des choses. Donc, il faut aussi que la loi, que le système, que la France, en fait, change. Pas seulement du point de vue de la loi et du point de vue de ce qui se passe dans les tribunaux. Donc, il faut le faire. Mais on dit loi intégrale parce que nous, on veut aussi qu'il y ait des mesures pour prévenir les violences et aussi des mesures pour réparer les victimes. Et donc, on veut une loi intégrale parce qu'on veut que ça comprenne tout ça. Et en plus, on veut des sous pour être sûr que ce soit bien mis en place, que dans les commissariats, ça se passe mieux, dans les tribunaux, ça se passe mieux. Et à nouveau, pour les victimes aussi, se réparer. Parce que ça, on ne le dit pas assez, mais c'est possible d'aller bien, c'est possible d'aller mieux. Mais pour ça, il faut aussi des moyens pour l'accompagnement des femmes qui ont été victimes de ces violences, qui sont des flagrations dans la vie des femmes.
0: Il y a une pétition qui est en ligne et qui a déjà recueilli plus de 115 000 signatures cette loi intégrale qui est demandée par la Fondation des Femmes. Donc si vous voulez apporter votre soutien déjà en signant cette pétition et puis en parlant autour de vous aussi, ça c'est important. Suzanne, elle, a fait une chanson sur le sujet de la justice en France, justement quand il s'agit de violences sexuelles, de violences faites aux femmes, à leurs enfants. Ça s'appelle « Je t'accuse ». En fait, elle s'adresse à la justice.
1: Exactement.
0: C'est une chanson qui vous a vachement touchée.
1: C'est une chanson hyper forte. Alors pour la petite histoire, Suzanne, qu'on aimait déjà beaucoup à la base, nous contacte en 2025 et dit « Voilà, je vais sortir une chanson et j'aimerais que les droits vous soient entièrement reversés. » Donc que vous le sachiez, voilà, tous les droits de cette chanson qui est un carton, qui est un tube, vont nous être reversés. Et donc c'est déjà très très gentil de sa part. Et donc j'écoute la chanson et là j'ai les poils. Parce que je me dis, mais c'est fou comment elle arrive à dire exactement en chanson ce que nous, on n'arrête pas d'essayer de faire comprendre au pouvoir public. C'est oui, on a un problème avec la justice. Je t'accuse, la justice. En fait, la justice nous classe sans suite. La justice ne nous traite pas comme il faudrait. Et ce clip en plus qui est superbe, qu'elle a sorti par la suite, qui est fait par Andréa Bescon, qui est aussi une grande militante de la lutte contre les violences sexuelles. Et dans ce clip, on a Charlotte Arnoux, qui a été une victime aussi, Muriel Robin, Catherine Ringer. Donc c'est le travail de Suzanne, il est extraordinaire sur cette chanson. Elle aussi, d'ailleurs, elle explique qu'elle a été aussi victime de viol. Donc on sent qu'en fait, il y a aussi une énergie qui est hyper, hyper forte et quelque chose de très déterminé dans l'envie de changer le système. Et c'est vraiment ça aussi pour la raison pour laquelle on se bat à la Fondation des Femmes.
0: Alors écoutez bien les paroles et je pense qu'après vous signerez la pétition pour la loi intégrale contre les violences sexuelles. Suzanne, dans Décibel, Je t'accuse.
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1: Elle s'appelle Suzanne, avec un seul N, et elle est en tournée. Allez l'applaudir, vous passerez un moment génial, c'est sûr. Anne-Cécile Maillefer, présidente de la Fondation des Femmes, qui écoute Stromae, Papa Outé. On s'ambiance là-dessus. Je suis sûre qu'il y aura un petit message encore dans le choix de cette chanson, Anne-Cécile. C'est quoi, c'est la place des pères qui est importante?
2: La place des pères, ouais. Et puis aussi parler pour les femmes chefs de famille monoparentales.
1: Exact.
2: Puisqu'il en parle aussi dans cette chanson, et c'est vrai que ça concerne plus 2 millions de foyers, et c'est des familles dans lesquelles c'est pas simple. On a sorti justement un rapport à la Fondation des Femmes sur les conditions de vie de ces familles qui, pour la plupart d'entre elles, sont presque à la limite, voire carrément dans la précarité, hein. Une femme chef de famille monoparentale sur 5

0: petit comme Ussem. Ouais.
1: C'est 250 ouais. œuvres d'art, et donc je suis co-commissaire de cette exposition. Ça a été un travail superbe avec Caroline Chenu. Et voilà, ça fait partie des messages aussi que j'ai envie d'envoyer cette année aux maires. Et c'est vrai que je trouve que Stromae parle bien de la réalité de ses familles.
2: Papa, où t'es, Stromae, dans Décibel. Dites-moi.

0: Stromae et dans Décibel grâce à Anne-Cécile Maillefer, la présidente de la Fondation des Femmes, qui partage avec nous ses chansons préférées ou des chansons qui ont du sens. Voilà, avec votre combat, avec le combat de cette fondation. Je redonne le site, tiens, fondationdesfemmes.org, et même un petit don, et ben ça peut changer les choses pour une femme qui a besoin d'aide, que ce soit dans votre région ou un peu plus loin. Ou il y a, on l'a dit, Anne-Cécile, des événements tout au long de l'année. Il y a la nuit des relais, notamment, de la Fondation
1: des
0: Femmes.
1: Ça, c'est des courses solidaires. Donc, on l'a fait à Paris, ça vient de passer. Et puis, on l'a fait aussi à Bordeaux et à Toulouse. Et c'est des courses solidaires. On rassemble, là, c'est pareil. C'est une ambiance un peu fofolle, hein,
0: ouais,
1: parce
0: j'avoue.
1: Que, voilà, vous êtes venus.
0: Oui, à la nuit des relais
1: à Toulouse.
0: Ouais.
1: Mais à nouveau, à chaque fois qu'on fait des choses, on les fait dans la joie, la Fondation des Femmes, parce qu'on se bat aussi pour ça, en fait. On se bat pour que les femmes réussissent et les moyens de sortir des violences et pour qu'elles retrouvent justement la joie, l'énergie.
0: Et toutes les équipes étaient tellement fières. Il y a des hommes et des femmes qui courent ensemble. Il y a des jeunes, il y a des moins jeunes. Il y en a qui ne sont vraiment pas taillés pour courir, mais qui y vont quand même. On se déguise aussi
1: beaucoup,
0: par équipe. À Toulouse, je me souviens, il y en avait qui étaient déguisés en statue grecque, qui était incroyable.
1: Ah non, mais il y avait un niveau de déguisement qui était dingue. Franchement, les Toulousains, bravo.
0: C'est
1: les Toulousaines.
0: Hein.

0: franchement vous assurer. Donc voilà, surveillez la nuit des relais. Voilà. Si vous voyez que ça passe pas loin de chez vous, faut monter une équipe avec des collègues ou des potes. Ensuite, bah, vous tapez plein d'argent aux gens autour de vous pour qu'ils sponsorisent votre course. Mmh. Et voilà, et on passe des soirées folles.
1: Ouais. Et il y a de la musique aussi,
0: pour la bonne cause d'ailleurs. Et il y a de la musique. Mmh. Et il y a notamment cette chanson-là qui est un obligatoire. C'est Girls de Beyoncé.
1: Around the world, girls. Ouais. Exactement. Bah oui, non, ça c'est vraiment, c'est pareil, c'est un peu la base hein, d'une playlist féministe.
0: Ouais.
1: Et c'est vrai que voilà, qui dirige le monde, les femmes. Alors évidemment, ça n'est pas le cas. Ça n'est malheureusement pas le cas. mais en tout cas, il y a quand même quelque chose qui est très fort. Et puis surtout, c'est une femme noire en plus qui dit ça. Et donc il y a quelque chose de très, voilà, une autorisation aussi à assumer sa puissance.
0: Oui, c'est de l'ordre de la fierté aussi.
1: De la fierté, ouais. Et c'est vrai qu'on a besoin de dire que les femmes sont victimes de discrimination parce que c'est comme ça qu'on réussit à changer les choses. Mais il faut aussi rappeler qu'on est extrêmement forte et qu'on est extrêmement puissante en réalité chacune et qu'on est empêchée, mais qu'on n'est pas moins forte pour autant et qu'on n'est pas moins puissante pour autant. Donc voilà, who run the world, girls.

0: Comme le dit mon invitée Anne-Cécile Maillefer, ce ne sont pas les femmes qui sont fragiles.
1: Ce sont leurs droits.
0: Ce sont leurs droits. Anne-Cécile Maillefer, présidente de la Fondation des femmes, qui en plus de faire le bien et œuvrer pour les droits des femmes et contre les violences dont elles sont victimes, eh bien, ambiance votre soirée. Ce soir à la radio. Anne-Cécile, vous vous êtes levée pendant plusieurs saisons pour faire une chronique hebdomadaire dans la matinale de France Inter. C'était le réveil à quelle heure?
1: Je sais plus, c'était 5h du matin, ça va.
0: Il y a pire, hein. Il y a des matinaliers qui ont le réveil qui sonne à 3h.
1: Mais en vrai, ce qui est pire, c'est d'avoir les enfants en bas âge.
0: Oui.
1: J'ai un petit réveil à 5h, ça va. Mais le problème, c'est qu'en même temps, j'avais les enfants en bas âge qui me réveillaient la nuit tous les autres jours de la semaine.
0: C'est ça.
1: Donc, ouais, non, ça, c'était un peu épuisant. Mais c'était bien, j'aimais bien.
0: C'était super. Et toutes les chroniques sont encore disponibles, hein, sur l'appli Radio France, sur le site de France Inter. N'hésitez pas, parce que c'était des textes qui, pour certains, m'ont beaucoup marqué. Donc, je pense qu'on peut les réécouter. Et on peut aussi écouter Anne Sylvestre. Alors là, on parle de classique de chez classique, une chanson qui s'appelle Non, tu n'as pas de nom. Anne Sylvestre qui, ici, en s'adressant à l'embryon qui est dans son ventre, explique qu'elle ne considère pas comme un bébé et donc envisage la possibilité d'avorter.
1: Ouais. Alors ça, c'est une des chansons peut-être les plus importantes, hein, du répertoire féministe français, qui mérite justement d'être réécoutée et entendue, surtout aujourd'hui. Alors ça a été écrit en 1973, c'est l'année où le droit, où l'avortement est dépénalisé en France. Ouais. Et alors, on a réussi à faire progresser encore un peu les choses, puisqu'aujourd'hui, c'est constitutionnalisé en France depuis 2024. Mais on voit bien à quel point ces derniers temps, aux États-Unis, il y a ce recul incroyable, enfin complètement fou, quoi, sur le droit à l'avortement aux États-Unis, avec du coup des chiffres de plus de 50% de femmes qui meurent en couche quand même aujourd'hui aux États-Unis à cause de ces lois qui sont horribles et liberticides. Et puis en France, on sent bien avec ces petits refrains là autour de la natalité, des natalités. J'ai écrit un livre là-dessus qui s'appelle La panique démographique, une réponse féministe aux éditions Les Petits Matins, que j'ai sorti il y a pas longtemps, et j'explique à quel point en fait faut faire attention à ce discours sur la natalité qui vise à dire comment on fait pour faire plus d'enfants aux femmes, parce que quand même, il faut sauver la nation, il faut sauver les retraites, il faut sauver les retraites. Et donc à nouveau, on revient très très vite, c'est fou à quel point on revient vite dans cette idée qu'il faut faire des enfants aux femmes. Alors que moi, mon propos, c'est de dire en fait, il faut s'intéresser aux conditions dans lesquelles la vie peut être accueillie convenablement. Donc il faut déjà s'intéresser à savoir si toutes les familles ont de quoi manger, ont un toit sur la tête, s'il y a la paix, s'il y a la prospérité, si il y a un environnement, un air qui est respirable. Occupez-vous de tout ça, mesdames et messieurs les politiques. Ouais. Et puis après, laissez-nous décider de ce qu'on fait de notre corps.
0: Mais on aura sans doute un peu plus envie d'en avoir, effectivement.
1: Et voilà.
0: Oui, oui.
1: Avec, si on sait qu'il y a une santé publique, qu'il y a une éducation, etc., ça nous donnera beaucoup plus confiance dans l'avenir. Et donc, probablement, ça nous fera faire un petit peu plus d'enfants. Mais en tout cas, oui, cette chanson, elle est, c'est une belle chanson. Et à l'époque, elle est très forte, hein, parce qu'on est quand même à un moment où, ça y est, ça commence à devenir légal. Et ça reste, c'est toujours un petit peu un tabou. Mais alors à l'époque, en 1973, ça va être encore plus.
0: Et puis, elle se cache pas. Enfin, je veux dire, il y a à peine un fond de musique, sa voix est très forte, on comprend chaque mot. Donc il faut vraiment qu'elle assume chaque mot qu'elle dit. Et elle le fait, hein, Anne Sylvestre.
1: Elle le fait, elle l'assume. Et c'est vrai que c'est fou même aujourd'hui de se dire quand même que dire, je me pose la question d'avorter, que ça a pu être et que ça reste aussi quelque chose d'aussi révolutionnaire en quelque sorte. Ça reste un tabou et ça vient aussi du fait que ça, auparavant, avant 1973, c'était quand même vraiment pénalisé. D'ailleurs, la Fondation des femmes a œuvré et il y a grâce à nous une loi qui a été votée il y a moins d'un an pour réhabiliter les femmes qui ont été condamnées pour avortement avant 1973 et dire à toutes ces femmes, mais peut-être que certaines nous écoutent, vous n'aviez rien fait de mal. Vous aviez le droit de choisir pour votre propre corps, même si la loi disait le contraire, vous n'avez rien fait de mal. Et donc, grâce à cette loi, elles sont officiellement réhabilitées.
0: Et vous, Anne-Cécile, merci de faire autant de bien avec la Fondation des femmes. Je vous remercie d'être venue. À très bientôt.
1: Merci.
0: Et on se retrouve au festival Sœurs Jumelles pour la journée Nos Voix pour Toutes avec l'équipe de la Fondation des femmes. Ça sera le vendredi 26 juin à Rochefort. Merci, Anne-Cécile.
1: Merci à toi. À bientôt. Non.

0: Certainement pas la chanson la plus joyeuse qu'on aura à écouter ce soir, mais qu'est-ce qu'elle est importante dans le répertoire en général et dans le répertoire féministe évidemment en particulier. Anne Sylvestre, et non, tu n'as pas de nom pour terminer ce décibel qui a donc été intégralement programmé par la présidente de la Fondation des Femmes, Anne-Cécile Maillefer. Merci à vous d'avoir écouté l'émission. Merci à Iris Guitoni, Fred Vigneault, Elodie Biancamaria, Sadika Raou et Franck Moilier qui faisaient partie de l'équipe ce soir. Et restez dans le coin, la musique continue sur votre radio ici.
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3: Bonjour, merci d'avoir choisi votre radio ici. Si Willy vient déjeuner chez vous, numéro 1061.
4: Oh là là,
3: village. Bonjour la tribu.
4: Bonjour.
3: Alors, qui est là aujourd'hui? Nicolas Malabeuf, notre enfant de la télé. Bonjour mon bon Nicolas.
5: Bonjour Willy, bonjour tout le monde.
3: Et Fabien Imo, notre geek. Bonjour mon Fabinu.
6: Bonjour Willy, bonjour à tous.
3: Et bienvenue à tous. J'espère que vous avez passé une bonne semaine.
4: Ah, excellent.
3: Excellent. On est samedi et le samedi, c'est les kikis de tous les kikis qui vous accompagnent pendant une heure dans un talk show unique et utile, le seul qui permet d'apprendre et de sourire de l'actu. Alors notez bien les dossiers du jour. D'abord, on va évidemment parler du mondial de foot. Il a démarré jeudi pour la première fois de son histoire dans trois pays: Mexique, Canada, États-Unis.
4: Ah oui.
3: Et on l'a souvent entendu, ça sera un mondial très politique. Alors ça veut dire quoi? La réponse dans une minute. Et à 12h30, la folie des vide-greniers. 30% des Français fréquentent plusieurs fois par an les quelques 50 000 vide-greniers qui ont lieu chaque année en France. Le plus grand étant, bien sûr, la braderie de Lille.
4: On y sera à la rentrée, le 5 et 6.
3: Voilà. Pourquoi aime-t-on ce type de brocante? Eh bien, on en parle dans 20 minutes. Et bien sûr, vous le savez, on aime vous entendre, on aime vous lire, on aime être avec vous. D'abord sur le groupe Facebook, mon Fabinou.
6: Vous nous retrouvez, vous tapez Youpi la vie avec Willy Rovelli, vous tombez sur nous. La question de ce samedi, nous allons parler des brocantes. Alors vous dites brocante, vide-grenier.
3: Oui, vide-grenier.
6: En Normandie, on dit foire à tout.
3: Foire à tout.
6: Quel est le pire objet que vous avez chiné ou vendu lors d'une brocante?
3: Ça
6: nous intéresse.
3: Bon,
6: alors, on a déjà un message de Marie. Elle a acheté un jean avec deux couleurs de jambes différentes.
3: Ah, ça, c'est bon. Ça, c'est très bien.
6: Noir
3: bravo.
6: Et blanc.
3: Donc, bravo.
6: Voilà, comme Marie, voilà, vous pouvez témoigner. C'est complètement gratuit sur Facebook. Pour nous retrouver, vous tapez juste Youpi la vie avec Willy Rovelli. Vous tombez sur nous.
3: Voilà, puis appelez-nous, tiens, si vous voulez réagir sur le mondial, sur les brocantes ou nous faire un petit coucou, vous êtes les bienvenus. Hein. C'est la libre antenne du week-end. C'est que c'est la plus grande émission de radio du monde. Vous êtes tous des chroniqueurs.
6: On nous envie.
3: Ah oui, on nous envie. Vous faites tous partie de cette tribu. 0810 055 056. Appelez-nous, passez à tout instant et vous repartez avec quoi?
6: Et bien sûr, les brocantes, notre carte carburant ferait un malheur, mais elle est invendable.
3: Invendable.
6: C'est interdit. Vous l'avez, vous la gardez.
3: Ah oui.
6: On vous offre 100 euros de carburant.
3: Ah là là, le tirage au sort, c'est quand?
6: Demain.
3: En fin d'émission. 0810 055 056. Appelez-nous. C'est l'émission, c'est la vraie celle-là, parce qu'il y a souvent des copies.
6: Oui, des copies.
3: Il y a des copies. Non, non, là c'est l'original. C'est la vraie. 0810 055 056. On a tout dit. Alors démarrons.
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3: Ouvrons notre premier dossier. Bonjour Kevin Vessière.
7: Bonjour, merci pour l'invitation.
3: Avec plaisir, mon cher Kevin. Attendez, vous ne savez pas les questions que je vais vous poser.
6: Oui.
3: Peut-être que vous allez le regretter dans une seconde. Vous êtes le fondateur de FC Géopolitique. C'est un média consacré aux enjeux géopolitiques du sport et auteur du livre Mondial 2026. Alors pourquoi, mon cher Kevin, on entend beaucoup que ce mondial va être un mondial politique? Ça veut dire quoi?
7: Eh ben, on va entendre beaucoup que ce mondial va être politique parce que les précédents mondiaux étaient déjà très politiques avec une Coupe du Monde en 2018 en Russie, organisée par Vladimir Poutine, une Coupe du Monde en 2022 organisée au Qatar, dans un pays qui avait peu de culture foot et avec des polémiques autour de l'organisation, des conditions d'organisation des stades. Et là, pour 2026, eh ben, c'est encore plus politique parce que vous avez tout le contexte américain, notamment autour de la police migratoire et des conditions d'entrée sur le territoire. Donc, ça pose question sur cette Coupe du Monde, est-ce qu'elle veut vraiment accueillir le monde? Et un Donald Trump qui, depuis un an, instrumentalise la compétition pour la faire à son image. Et avec, en fait, la FIFA, donc, qui est l'organisation du football mondial qui organise cette compétition, qui fait preuve de complaisance vis-à-vis de Donald Trump. Bon, elle n'a pas trop de moyens, en tout cas, de pouvoir contre-attaquer Donald Trump, qui le peut encore aujourd'hui.
3: Oui.
7: Mais surtout, elle fait preuve de complaisance. Alors, c'était illustré par la remise d'un prix de la paix à Donald Trump, il y a cela
3: il y a quelques mois. Instrumentaliser cette Coupe du Monde, ça veut dire quoi? Parce que Trump, il voudrait que ça lui apporte quoi, cette Coupe du Monde?
7: Bah, Trump, de toute façon, c'est un personnage assez insondable. Ouais. Trump, dès qu'il peut, en tout cas, prendre la lumière et s'accaparer quelque chose qui augmente son prestige personnel, enfin, d'abord le prestige des États-Unis, mais surtout son prestige personnel,
5: à lui.
7: Il le prend. Et ce qui est assez intéressant, c'est, il y a un an, vous aviez la Coupe du Monde des clubs, donc c'était la pétition générale de cette Coupe du Monde, mais version club. Mm-hmm. Et à l'issue, les joueurs de Chelsea ont remporté le trophée. Donald Trump s'est affiché avec les joueurs de Chelsea, en tout cas, sur le podium. Et à la fin, finalement, c'est lui qui a gardé le trophée original et les gens de Chelsea n'ont eu qu'une copie. Donc ça prouve en tout cas que Donald Trump, lui, vu que la Coupe du Monde, c'est le plus grand événement télévisuel, puisque vous avez 5 milliards de téléspectateurs, s'il peut l'instrumentaliser montrer les États-Unis qu'il a fait à son image, il ne va pas s'en priver.
5: Et c'est quoi le lien alors entre géopolitique et sport? Parce qu'il n'y a que le foot qui permet ça, ou peut-être un peu les Jeux Olympiques? Non, même pas,
7: En fait, Jeux Olympiques, si, vous avez aussi un côté géopolitique, mais le côté au niveau du football, c'est plus fort parce que c'est le sport le plus populaire. Ouais. Au niveau de la FIFA, vous avez 211 fédérations, donc on va dire pays membres, donc c'est plus de membres que l'ONU, donc en fait, toute la planète joue au foot. Et à travers le football, en fait, vous avez une sélection nationale, donc vous pouvez être aussi plus vous représenter. C'est dans le cadre d'une compétition. Les Jeux Olympiques, il y a quand même les drapeaux, les pays, mais c'est peut-être plus diffus. Alors que là, vous avez une compétition, des sélections nationales qui s'affrontent.
5: Ouais.
7: Parfois, on dit aussi que ça peut remplacer certains conflits, certains champs de bataille, puisqu'après, après le match, en tout cas, on se serre la main et on passe à autre chose parfois. Mais en tout cas, c'est un enjeu de notoriété pour les pays qui organisent et aussi de prestige pour les pays qui remportent la compétition. Même si un pays remporte une compétition, ça ne veut pas dire forcément que le pays va bien, mais la symbolique peut être forte du fait que le sport est un élément positif.
5: Alors, quand même, l'analyse que vous faites de ça dans votre livre, c'est que quand même, au bout d'un moment, le sport et le foot reprend le dessus quand même. Parce que y avait des polémiques, par exemple, vous parliez des polémiques au Qatar. Bon, une fois que ça a démarré, on a oublié tout ça, non ?
6: Comme les Jeux de Paris.
7: Oui, c'est ça. C'est ce que je dis dans mon livre, c'est qu'en fait, la Coupe du Monde ou les Jeux Olympiques, c'est des événements qui ont été créés à la base avec déjà un but politique, parce que le but c'était de remplacer, de faire un événement de paix entre les nations. Donc dès qu'on parle de paix, c'est finalement quelque chose de politique. Surtout, oui, effectivement, cette édition 2022 au Qatar, c'était beaucoup de polémiques en amont. Et une fois que la compétition a commencé, s'est déroulée, on a retenu finalement que les matchs et puis après surtout le vainqueur, malheureusement pour nous, l'Argentine. Là pour 2026, on se pose plus de questions parce que il y a possiblement la police migratoire présente aux abords des stades, toujours des conditions particulières autour des visas, et surtout, on sait pas. Enfin, Donald Trump, vu que c'est quelqu'un d'imprévisible, on ne sait pas ce qu'il va faire durant la compétition.
5: S'il peut interdire à des joueurs, c'est ça, ou des choses comme ça, des joueurs iraniens, sénégalais.
7: Il peut interdire à des joueurs. Ouais. Il peut être présent au niveau des déjà les joueurs iraniens, ils sont présents en tout cas là au Mexique parce qu'ils n'ont pas le droit de séjour au sol américain seulement
5: pour
7: les matchs.
5: C'est ça.
7: Donc on peut se dire qu'un jour avant qu'il vienne sur le match, il peut très bien prendre comme décision qu'il ne passe pas à la frontière, ou alors il pourrait prendre des décisions autour de cette police migratoire, qu'il soit présent aux abords des stades et qu'il fasse des radias pour certaines diasporas qui sont présentes. C'est des scènes qu'on ne voudrait pas voir et on voudrait retenir que le sportif, mais avec un personnage comme Donald Trump, tout est possible.
5: Tout est possible. Bon, et le fan de foot que vous êtes, alors, un petit pronostic.
6: Est-ce qu'on a nos chances?
5: La France a-t-elle ses chances?
7: Moi j'ai commencé des pronostics avec mon petit prono et je suis très mauvais, donc je sais pas si ça va m'aider, mais pour la France fait partie des favoris avec l'Espagne, donc on espère la France est première de son groupe, elle affronte l'Espagne en demi-finale, donc pour moi la France et l'Espagne sont favoris, mais après une Coupe du Monde parfois ça se joue sur un match, donc derrière vous avez quand même l'Angleterre, le Portugal, le Brésil, l'Argentine,
5: tout le monde
6: est favori.
7: Quand on est favori, après il faut confirmer. On verra ça sur le terrain.
5: Et on croise les doigts en tout cas pour la France. Merci infiniment. On voulait avoir aussi ce petit côté, parce que comme on l'entendait beaucoup des mondiaux politiques, c'était intéressant d'avoir votre avis, Kevin Vestière, votre livre Mondial 2026 aux éditions Max Milo. Merci beaucoup. Passez un bon week-end, mon cher Kevin. On parle de quoi dans un instant avec toi, mon cher?
6: Eh bien, on va rester dans le foot. Actu Web spécial Coupe du Monde. Le ballon de la compétition a une particularité.
5: Il est connecté.
6: Je vous dis tout dans un instant.
5: Eh bien, on en parle juste après le balai. Ah oui, parce qu'il faut nettoyer un petit peu.

0: C'est Céline Dion avec le balai.
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0: Enfin, hop, arrive Fabien Emo, alors, mon Fabinou.
3: Il est l'heure de la mise à jour.
0: Oui.
3: Toute l'actu web concernant, tiens, la Coupe du Monde. Vous avez reconnu Shakira avec l'hymne officiel de cette Coupe du Monde. Le clip a été vu quand même plus de 137 millions de fois sur YouTube. J'ai une info concernant maintenant le ballon. Car comme en 2022, le ballon de cette Coupe du Monde est connecté, développé par la marque Adidas, ce ballon intègre un capteur miniature capable d'enregistrer et de transmettre jusqu'à 500 données par seconde. Chaque passe, frappe, déviation ou contrôle est analysé en temps réel. L'objectif est simple, fournir aux arbitres et au système vidéo des informations extrêmement précises sur les interactions entre le ballon et les joueurs. Wow. Cette technologie embarquée carrément dans le ballon promet, selon ses concepteurs, de détecter plus rapidement certaines situations litigieuses, comme les hors-jeux, les mains, ou encore certains contacts et déviations difficiles à percevoir à l'œil nu. Voilà, avec ce ballon connecté, les joueurs ne pourront plus contester ni tricher, enfin, normalement.
4: Ah, encore Shakira.
5: Elle est partout.
3: Et hymne de la Coupe du Monde 2010. Oui. Hein. Shakira, c'est un petit peu comme Mariah Carey. On la ressort, on la ressort à Noël et Shakira à chaque Coupe du Monde. Bon, on ne peut pas parler football sans parler des supporters.
0: Ah oui.
3: Et j'ai une passion pour ceux qui abusent un peu trop de l'apéro lors de la troisième mi-temps. Comme ce monsieur originaire du Nord que j'ai retrouvé sur Internet, qui a paumé sa femme après la victoire de son équipe préférée. En revanche, il n'a pas perdu le chemin du bistrot.
6: Vous avez l'air fatigué un peu, hein?
7: Je ne vais pas encore rentrer. J'étais travaillé ce matin, mon patron m'a dit « Retourne chez toi, t'as congé. »
0: Oula, oula.
7: Une nuit d'enfer. Et puis j'ai perdu ma femme.
3: Ah, il a perdu ça.
7: Ah, oui. On l'a perdu. Je ne sais pas, peut-être Cara Lance, je ne sais plus, j'ai collé.
3: On espère qu'il l'a retrouvé.
0: Bon,
3: il a bien abusé après le match. Mais il y a pire que lui. En 2024, pendant l'Euro, un supporter anglais s'est réveillé dans un stade vide après un match. Il avait trop bu en fait, il s'est endormi pendant le match. Les stadiers ne l'ont même pas retrouvé. Mais il y a encore plus fort que ça, il y a encore plus fort. En Norvège, un YouTuber a inventé il y a quelques années le drunk football. Alors ça, les règles sont très simples. Les joueurs doivent s'échauffer dans les vestiaires en buvant de l'alcool cul sec, dans l'optique de fouler la pelouse avec 1 gramme dans le sang minimum. Il faut que le taux d'alcoolémie soit d'1 gramme tout le match. Par exemple, si un joueur marque un but à 0,9, eh bien le but est refusé.
0: Ça, ça t'aimes bien, toi, ça. Hein, hein. Je sens que tu vas te mettre au foot, toi.
3: Sport à pratiquer avec modération, bien évidemment.
0: On espère
3: ramener encore une fois la coupe à la maison. Pour finir, selon une étude, les supporters français font partie des plus bruyants du monde. Ils passent environ un tiers d'un match à chanter dans les tribunes et le reste du temps à contester les décisions de l'arbitre.
0: Voilà. La France. Merci, moi, pronostic.
3: Pronostic. Ah, c'est la France en finale.
5: En finale, mais défaite en finale.
3: Oh non. Et lui, il va nous porter la poisse comme d'habitude.
0: Comme d'habitude. Merci.
3: Et vous?
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5: Il est nul.
2: Oui, vous n'êtes pas joué chez vous.
5: Il est rien.
0: Moi, je n'ai rien à faire. Mais je sais que, attendez, il y a des milliards de personnes sur Terre qui aiment le foot, donc il n'y a pas de souci. Laetitia, ça va, Maléti?
8: Oui, coucou, Willy.
0: Coucou, Maléti. Tu nous appelles d'où, Maléti?
8: Oui.
0: Tu nous appelles d'où?
8: J'ai pensé à toi, Willy, parce que du coup, donc, j'ai dit, je vais discuter un peu à Willy, parce qu'à midi, j'ai préparé des arancini.
0: Ah, arancini. Tu peux expliquer ce que c'est, les arancini?
8: Les arancini, c'est une spécialité sicilienne à base de riz et de sauce.
0: Tu mets quoi dedans?
8: À l'intérieur.
0: Voilà. Après, on garnit un peu de ce qu'on veut, mais c'est que la recette traditionnelle,
8: voilà.
0: C'est ça. Donc, c'est des petites boules.
8: L'Italie, c'est pas la Coupe du Monde, mais des ballons parce que c'est en forme de ballon. Donc, on a la cuisine.
0: Exactement. Bravo. Mais tu es italienne, Laetitia? Non, tu l'as fait
8: par. Oui, je suis sicilienne. Ouais.
0: Ah, que bella. Ou de quel côté en Sicile?
8: Agrigento.
0: Oh là là, qu'est-ce que c'est beau là-bas, Agrigento. C'est dans le sud.
8: J'aime bien, j'étais avec ma maman là. Donc,
0: Eh ben, écoute, bravo. Donc aujourd'hui, atelier arancini. Très très bien. Ton mari aussi, il est italien ou il n'y a que toi?
8: Non, mon mari, donc il est français, mais du coup, je lui fais découvrir les spécialités
3: italiennes.
0: Bon, à part l'arancini, il y a quoi que t'aimes bien faire, par exemple?
8: Soirée piscine, moi, après-midi piscine, comme cet après-midi, parce que du coup, il fait très chaud. Et du coup, donc, cet après-midi, on va, après avoir digéré les arancini, on va se mettre au bord de la piscine.
0: Ah là là, parce qu'on a donc des auditeurs qui ont une piscine. Mais je vous ai dit, je vous l'ai dit 50 fois, on est l'émission, on n'a que des auditeurs, mais qui ont du pouvoir d'achat. C'est comme ça, hein. Ah bah, c'est très bien, Maléticia.
8: Et la prochaine émission, vous êtes bienvenue au bord de la piscine, si
0: avec
8: vous voulez.
0: Avec beaucoup de plaisir.
3: Pour l'année prochaine.
0: C'est ce qu'on va faire. Ah bah, on va faire ça. D'ailleurs, vous savez que l'année prochaine, on retourne vous voir chez vous. vous, hein, parce que cette année on n'a pas pu le faire, mais l'année prochaine on revient refaire l'émission chez vous. Bah, peut-être qu'on passera chez Laetitia. On t'embrasse fort, Maléti. Tu repars avec quoi?
5: Tu es en lice pour les 100 euros de carburant. Oh. On était bien au-dessus.
0: Elle n'en a pas besoin. Elle n'en a pas besoin. Elle n'en a pas besoin. Merci beaucoup. On t'embrasse fort. Allez, dans un instant, on vous présente un invité pas banal, parce qu'on aime vous présenter des invités pas banaux. Mais d'abord, on va écouter M. Pokora avec Quand même. Ah oui, quand même. Écoutez, M. Pokora, bah quand même. Je ne savais pas quoi dire. Donc voilà,

0: monde s'aime. Tout le monde s'aime. Bah quand même, oui, c'était M. Pokora. Au revoir, merci.
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0: Allez, comme promis, place à la personne pas banale du samedi. Bonjour Victor.
3: Bonjour.
0: Bienvenue ici, mon cher Victor. Alors, depuis quelques mois déjà, vous faites un Tour de France original, pas banal lui aussi. Vous faites le Tour de France de quoi, mon cher Victor ?
3: Tout à fait. Je me suis lancé il y a exactement un an dans le Tour de France du sandwich.
0: Voilà.
3: C'est un Tour de France gastronomique un peu particulier.
0: Ah, mais je l'adore. Donc, le Tour de France du sandwich. C'est-à-dire que vous allez quoi ? Alors, vous allez dans toutes les villes de France manger des sandwichs, c'est ça ? Comment ça se passe ?
3: Tout à fait, les villes, les villages, je parcours les régions pour découvrir la gastronomie française
0: sous
3: toutes ses formes, mais il y a toujours à la fin un sandwich.
0: Voilà, et vous les mangez où ces sandwichs ? C'est des boulangeries, comment vous les trouvez où ? Comment ça se passe ?
3: Alors là, total. Donc en fait, je vais autant aller chez des boulangeries que dans des sandwicheries qui font des sandwichs, mais je vais aussi aller chez des chefs, chez des artisans, chez des producteurs, chez des chefs étoilés, absolument tout le monde, même chez des abonnés qui vont me faire un sandwich.
0: Ah bah voilà. Et donc, alors, ça a commencé. Alors, vous êtes parti d'où ? Vous comptez arriver jusqu'où ? Et là, vous êtes où ? Expliquez-nous un petit peu.
3: Alors, mon tour n'a absolument aucun sens.
0: Donc, ouais,
3: en fait, je suis un petit peu en fonction de mes envies, des saisons et des choses qu'on me propose.
0: Ouais.
3: Donc, j'ai commencé en Gironde, puis je suis allé dans le Nord, j'ai été à Nice, à Lyon, à Marseille.
0: Ah oui, c'est n'importe quoi, alors, effectivement.
3: Ça n'a aucun sens. J'ai été en Alsace, Bretagne, et donc voilà, je continue un petit peu partout. Et là, la prochaine région, ça va être les Pays Basques.
0: Pays Basques. Alors, pourquoi le sandwich, mon cher Victor ? Pourquoi cette passion pour le sandwich ?
3: Mais déjà, qui n'aime pas les sandwichs ? Enfin, moi, j'adore ça. J'espère que moi aussi.
0: Ah, ouais, j'adore ça. Moi, je suis fan de pain, de toute façon, et un sandwich est fabuleux.
3: Eh ben exactement, ça commence par un bon pain. Mais justement, pourquoi le sandwich ? Déjà parce que j'adore ça, mais ensuite parce que le sandwich, c'est avant tout des bons produits.
0: Ouais.
3: Et donc, il y a un côté assez simple, c'est que d'un côté, je peux aller montrer, parce que d'autres peuvent facilement montrer sur les réseaux des sandwichs tout faits, des chefs, etc. Mais le sandwich me permet de mettre en avant les personnes qui travaillent des produits.
0: Oui.
3: Donc, les agriculteurs, les producteurs, les pêcheurs, les artisans. Et de créer une vidéo ludique à partir de personnes qu'on voit un peu moins sur les réseaux. Parce que le sandwich va permettre de simplifier un petit peu la compréhension de ce qu'ils font.
0: Ouais.
3: Et donc, de mettre en lumière d'autres personnes, tout simplement.
0: Et donc là, alors, de ce que vous en avez vu, de ce que vous avez goûté, la France, on est bon en sandwich, alors ?
3: On est pas mal du tout.
0: On est pas mal du tout.
3: Mais ce qui est assez marrant, c'est que finalement, la France n'est pas tant un pays de sandwich que ça. Il n'y a pas tellement de sandwichs tout faits qu'on connaît. Il y a le jambon beurre, il y a le champagne, etc. Mais l'avantage de la France, c'est qu'en fait, on a du très bon pain et d'excellents produits. Et donc, on peut inventer
0: on peut tout mettre dedans.
3: Et des millions de sandwichs.
0: Exactement.
3: Voilà, donc, c'est pas prêt de s'arrêter.
0: Voilà. Et là, c'est que vous en avez un bon, là, le meilleur.
4: La recette un peu originale que vous avez goûté.
3: Alors, il y en a vraiment beaucoup. Je vous invite à regarder mon compte. Mais une recette assez marrante, par exemple, c'est que j'aime bien aussi transformer des plat traditionnel en sandwich.
0: Ah oui.
3: Et donc, il y a quelques mois, j'étais à la fête du cassoulet, avec le champion du monde du cassoulet.
0: Wow.
3: Et je lui ai demandé de me faire un sandwich au cassoulet.
4: Oh là là.
3: Et franchement, c'est super bon.
0: C'est léger.
3: C'est léger. En plus, il faisait 30 degrés.
0: Ah, très bien.
3: Parfait. Mais le plus marrant dans cette histoire, c'est qu'en fait, au-delà du fait que c'était très bon, c'est que lui, en fait, en faisait déjà. Et il appelle ça le sandoulet. Donc, il avait toute une recette préparée de sandwich au cassoulet.
0: Ah, vous aviez mangé un sandwich raclette. Ouais, le sandwich raclette, là, les deux, là. De toute façon, ils bouffent tout le temps.
3: C'est bon, c'est un classique.
0: Voilà. Vous en avez mangé combien, là, de sandwich jusqu'à présent, alors ? Vous savez à peu près ?
3: Alors, il faut savoir que j'en mange encore pour le plaisir hors vidéo.
0: Oui.
3: Donc, je dirais que sur l'année qui vient de passer, j'ai dû en manger facilement 200, ouais.
0: Oh là là, 200. Et au niveau du poids, ça va ou pas ?
4: 200 kilos.
3: Figurez-vous que j'ai perdu du poids. Je ne sais pas comment c'est possible.
0: Eh ben voilà. Ah non, mais j'adore les sandwichs. Comment on peut vous suivre ? Comment ils s'appellent vos réseaux sociaux alors pour vous suivre, mon cher Victor ?
3: Alors c'est très simple, ça s'appelle Tour de France du sandwich.
0: Voilà,
3: vous pouvez trouver
0: simplement
3: sur Instagram et sur TikTok.
4: Et ça cartonne en 170 000 abonnés.
0: Ça cartonne, ça cartonne. Le Tour de France du sandwich, donc par Victor. Merci infiniment. Voilà, donc il fait donc le Tour de France des sandwichs, une très belle idée. Alors vous repassez à Paris bientôt là, comme ça on pourra se faire une dégustation ensemble.
3: Goûter le cassoulet. Quelques-uns de mes sandwichs préférés de Paris.
0: Si vous voulez tomber malade, vous pouvez faire le sandwich de la cantine. Vous allez voir, c'est
4: Radio France.
0: Tu mets tout dedans et puis normalement, partir avec une mononucléose juste après. C'est le sandwich mononucléose. Merci Victor, merci beaucoup.
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2: Allez, partons gaiement vers la deuxième demi-heure de votre grand talk show du samedi. Alors ici, c'est comme le talk show de la salle Mickey Pop,
3: mais en pas pareil.
2: Sinon, c'est la même chose. Dans un instant, on va parler de la folie des vide-greniers avec votre tribu, notre enfant de la télé, Nicolas Malabeuf, qui arbore aujourd'hui un t-shirt.
4: Alors, c'est un maillot.
2: Un maillot. France,
4: enfin. Alors, le problème, c'est que je l'ai acheté il y a 8 ans. J'avais plus d'US, mais j'ai grossi en 8 ans.
2: Franchement, boudiner.
4: Un petit peu
2: boudiner.
4: J'ai fait du poids.
2: Oui, mon bébé.
4: En 8 ans.
2: Alors, c'est un maillot d'équipe de France.
4: Évidemment, Mbappé.
2: Alors, c'est pas un vrai.
4: C'est une copie.
2: Parce que le coq, on dirait un mammouth, un cheval, non, je sais pas.
4: Bon, je l'ai acheté au Sénégal.
2: Voilà. Mais ça n'empêche pas.
5: Mettre un coq.
2: Oui. Au Sénégal, on sait ce que c'est un coq. Pas non plus. Arrête de prendre les gens pour des cons. Et notre spécialiste web, Fabien Emo, mon Fabinou. Alors, ça va, mon Fabien? Fatigué, toi, non?
5: Ah non.
2: Qu'est-ce que t'as fait, toi? Il est bizarre.
5: Et
2: t'as fait quoi, toi?
5: Par contre, j'ai honte, je vous ai menti cette semaine.
4: Qu'est-ce que vous avez fait?
2: Il ment. Qu'est-ce que t'as fait?
5: Parce qu'il m'a appelé, Willy m'a appelé cette semaine. Et je vais allô. Et il me fait, oh, ça résonne, tu serais pas aux toilettes? Je fais, non.
2: T'étais au Wawa.
5: J'étais aux toilettes.
4: Oh.
5: Je suis désolé. Non, mais ça me pesait sur le cœur.
2: J'étais sûr que t'étais au Wawa.
5: Et en plus, il en finissait pas. Non, mais
2: j'ai parlé 20 minutes, moi.
5: Ah, non, mais
2: tu sais, moi, chaque fois, j'en ai pour une minute, j'en ai pour 25 minutes. J'étais sûr que t'étais au Wawa.
5: Mais non, mais ça résonnait. J'étais en train de travailler pour ma chronique de ce week-end.
2: Il était soit dans une couscoussière, soit dans un Wawa. J'étais sûr.
5: Bon, bref. Il y a le groupe Facebook, Youpi la vie avec Willy Revelli, parce que nous allons parler des brocantes là dans un instant. Donc alors, quel est le pire objet que vous avez chiné ou que vous avez vendu dans une brocante? Alors là, il y a Sarah qui vient de nous laisser un message à l'instant, elle a posté l'objet le plus farfelu que j'ai vendu, la jambe de bois de mon arrière-grand-père.
4: Oh non.
5: Retrouvée dans une cage, je vous jure que c'est vrai.
2: Oh putain. Il y avait son grand-père avec ou sans?
5: Non. Elle a retrouvé la jambe de bois dans la cave.
2: Et elle l'a vendue.
5: Bon, voilà, donc continuez à réagir, vous
2: très bien.
5: Groupe Facebook pour nous retrouver, vous tapez juste Youpi la vie avec Willy Revelli.
2: Voilà, appelez-nous aussi 0810 055 056. Tiens, si vous êtes fan de vide-grenier, de brocante, tout ça, appelez-nous. On va en parler dans un instant. 0810 055 056, pardon. 0810 055 056. Voilà. Et vous repartez avec quoi, mon Nico?
4: Une carte carburant qui n'est pas en bois, elle vaut 100 euros.
2: Voilà, on a tout dit.
4: On a tout dit.
2: Parce que là, si vous n'avez pas suivi l'actu, pas de panique. L'actu vous suit. Il est temps pour moi de mettre les points sur les i. Voilà.
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2: Et on commence bien sûr avec un point Patrick Bruel. Alors, regarde ma bite. Lundi, Patrick Bruel était en garde à vue. Son sgeg, lui, toujours au garde à vue. Voilà, il a été mis en garde à vue à 8h du matin. Sa demi-baguette devait à peine sortir du four. Les avocats de Patrick Bruel ont dit qu'il se défendrait jusqu'au bout. Ça demande bien de quel bout il parle. Le chanteur Franck Michael est mort. Le plus étonnant en apprenant sa mort, c'est de découvrir qu'il était encore vivant. Franck Michael est mort de chagrin après le décès de sa plus jeune grande fan, Bernadette Chirac. Franck Michael, lui, s'il abusait de ses fans, elle s'en souvenait plus après. Du coup, on attend le biopic, hein. Michael 2. Lynn Renault a assisté vendredi aux obsèques de Bernadette Chirac. Et oui, elle partait en repérage. Une fausse Shakira aurait remplacé la star durant la cérémonie d'ouverture du Mondial 2026. En revanche, c'était bien la vraie Ophélie Meunier qui présentait la soirée foot sur M6. Et ça s'est vu. C'est donc officiel, le pape Léon XIV sera en France du 25 au 28 septembre prochain. Dans un documentaire sur sa vie, le pape apparaît portant une paire de baskets Nike. Et oui, le fameux Nike ton père. Il met des Nike parce que c'est comme les prêtres avec les enfants, on est bien dedans. La députée écolo Sandrine Rousseau annonce qu'elle organisera cet été un barbecue vegan géant dans le Finistère. Moi, je trouve que Sandrine Rousseau, derrière ses lunettes, elle a un regard de braise. Sandrine Rousseau, qui côté cuisson, est plus woke que barbecue.
5: Oui.
2: L'enseigne Jiffy crée la polémique en proposant des tétines en forme de sexe.
5: Oh.
2: Jiffy des idées de Zizi. Enfin, la question du jour à propos de Sandrine Rousseau. Est-ce que le compositeur classique préféré des véganes, c'est Jean-Sébastien Bach à légumes?
5: Oh
2: hey, bah vous avez 2 heures. Allez, heureusement, dans 201 jours, c'est fini 2026.
5: Bravo,
2: voilà, bravo, voilà. Enfin, moi, j'irai au barbecue de, oui, de Sandrine Rousseau.
1: Manger des courgettes grillées.
2: Eh ben, pourquoi pas. C'est bon, les saucisses grillées. Bon, mes amis, si on n'avait pas le moral.
1: Non, on n'a pas le moral.
2: Pas de panique. On a la solution pour vous, c'est que vous avez un petit coup de mou. Quand je vous dirai à vous, quoi que vous fassiez, vous arrêtez tout et vous me faites un à vous. Et vous verrez, ça ira beaucoup mieux. Vous me ferez un pas là-bas, papa. Vous me faites un pas là-bas, papa. Dès que je vous dis à vous, tiens, regarde, là, ça va pas bien.
1: Barbecue,
2: là, ça va pas bien.
1: Non,
2: ça va pas bien.
0: Actu locale, musique et
2: à vous. Pa-la-ba-pa-pa-la. Et là, ça va beaucoup.
4: La viande, là, ça va mieux.
2: Ah, là, ça va.
1: Pensez à une côte de
2: à la viande. Voici Super Trump, à tout de suite.

0: Fabien, tu es très dans le pantalon blanc en ce moment. Hein,
1: oui,
0: t'as fait
1: oui.
0: une razzia sur le pantalon blanc.
1: Non, bah,
2: c'est marqué en ce moment là.
0: Oui, très.
1: Ah non, mais bon, on se voit que deux fois par semaine.
0: Ah, c'est pour ça.
1: Donc bah là, je l'ai mis deux fois de suite.
0: Oui, c'est ça.
1: Qu'est-ce que
0: tu l'as là, il est propre toujours.
1: Oui, bah il est blanc. Oui. Il est pas bête.
2: Il devient noir là.
3: Chaque week-end.
1: Oh, vous m'énervez.
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0: Non, bah, c'est bien. Ouvrons. Si, j'aime beaucoup. Ouvrons notre nouveau dossier. Bonjour Thomas Godel.
5: Bonjour Willy.
0: Bienvenue.
5: Bonjour
0: ici.
5: À toute l'équipe.
0: Bonjour. Non, les autres, c'est pas important. Thomas, c'est que moi, je l'ai dit déjà. Voilà, on recommence. Bonjour Thomas Godel.
5: Bonjour Willy Rovelli.
0: Voilà, c'est très bien. Vous êtes le dirigeant, alors ça j'adore, le dirigeant de dimanchematin.net. Dimanche-matin.net. C'est quoi Dimanche Matin?
5: Alors Dimanche Matin, c'est une plateforme qui est dédiée aux associations et aux collectivités qui souhaitent organiser des vide-greniers.
0: Voilà.
5: On est parti du constat que l'organisation d'un vide-grenier, c'était parfois compliqué sur le plan déjà légal, puisqu'il y a un certain nombre de
0: Règles. Exactement.
5: Et puis, le processus d'inscription lui-même pour les exposants est compliqué. Des bulletins d'inscription à remplir à la main, à joindre avec un chèque, une photocopie de la pièce d'identité et d'attestation sur l'honneur.
0: Ouais.
5: Et du coup, avec Dimanche Matin, on a voulu simplifier la vie des associations qui organisaient des vide-greniers en proposant une inscription en ligne. Voilà.
0: 30% des Français font des vide-greniers. Il y en a 50 000 chaque année en France. Déjà, mon cher Thomas, un vide-grenier, c'est quoi alors déjà, pour qu'on comprenne bien?
5: Alors, vide-grenier, c'est ce qu'on appelle le niveau légal de la vente au déballage.
0: Ouais.
5: C'est-à-dire que ce sont des particuliers qui vendent des objets usagés, généralement sur la voie publique. Après, on a des organisateurs qui peuvent proposer ça dans des salles polyvalentes, par exemple. Mais généralement, c'est sur la voie publique.
0: Voilà, ce sont des objets personnels, on est d'accord. Hein. Des vrais,
5: c'est ça, pas
0: des
5: d'objets
0: vieux...
5: neufs. Et,
0: voilà.
5: C'est ça.
0: Voilà. Ouais. Donc des vrais, donc pas d'objets neufs et donc des objets perso. Qui les organise généralement ces vide-greniers? Parce qu'on débarque pas comme ça, suppose.
2: Oui, c'est encadré, c'est les communes, non?
5: Alors, c'est encadré, effectivement. Généralement, ce sont des associations qui organisent ça. Donc, c'est là où c'est intéressant, le vide-grenier. Et c'est ce qui fait, je pense, le succès des vide-greniers aujourd'hui. C'est qu'en fait, tout le monde y trouve son compte. C'est-à-dire que les associations vont pouvoir encaisser les droits de place et organiser après, financer des projets pour faire vivre le village. Les exposants, eux, font un petit peu de sous en vendant des objets dont ils n'ont plus besoin. Et puis, les visiteurs font des bonnes affaires, tout simplement.
0: Tout simplement. Et donc, on a commencé un petit peu à en parler. Voilà, il y a donc des règles. On ne s'installe pas comme ça, on est bien d'accord.
5: Oui,
0: qui peut s'installer? Comment on peut s'installer?
5: Alors, déjà, il y a ce qu'on appelle le droit de place. Donc, c'est l'association, elle, qui, en accord avec la mairie, peut attribuer des droits de place. Donc, déjà, un exposant, il est obligé de s'inscrire pour venir participer à un vide-grenier. Il doit avoir l'accord de l'organisateur. Ensuite, il doit respecter un certain nombre de règles, c'est-à-dire qu'il ne doit pas avoir fait plus de deux événements similaires au cours de la même année civile. Voilà, il y a une limite qui est imposée par l'État.
0: C'est une déclaration sur l'honneur, c'est ça? Parce que c'est vérifié, c'est pas vérifié.
5: C'est surtout pour l'organisateur, parce que lui, il doit remettre ses attestations sur l'honneur ainsi qu'un registre des exposants à la préfecture dans les 7 jours qui suivent l'événement. Et du coup, ça, c'est un peu des démarches qui sont parfois compliquées.

0: Très bien, donc je ne déclare pas si j'ai gagné un petit peu. Et alors, à votre avis, pourquoi, mon cher Thomas, pourquoi est-ce qu'il y a autant d'engouement? Pourquoi est-ce qu'on aime autant les vide-greniers?
1: Bah, il y a, je pense, le fantasme aussi pour les visiteurs de trouver la perle rare, ouais. Hein, de pouvoir acheter une pièce à quelques euros qui en vaudrait dans la réalité une centaine. Ça, c'est un peu voilà, c'est un peu ce qui attire les visiteurs, et c'est pour ça que d'ailleurs les gens se précipitent assez tôt le matin. C'est pas rare que les visiteurs, les chineurs, comme on les appelle, viennent très tôt le matin avec les lampes de poche pour fouiller directement dans les coffres des exposants qui sont en train
0: carrément.
1: De s'installer. Ça se voit souvent.
0: Ah oui.
1: Et puis après, ben voilà, ça fait une sortie aussi en famille, ça fait vivre le village. Hein, c'est des événements qu'on va trouver dans beaucoup de petits villages.
2: Et c'est convivial en plus.
1: C'est hyper convivial. Tout le monde y trouve son compte, les associations, tout le monde.
0: Tiens Thomas, je vous présente Claudine qui est avec nous. Ça va ma Claudine? Oui, coucou. Tu t'appelles d'où Claudine?
3: Coucou. Ah, je suis contente de vous entendre, je vous adore.
0: Ah bah nous aussi, on nous adore. On s'adore.
3: Je vous connais depuis Fort Boyard. Vous me faisiez trop rire,
0: Très bien, ma Claudine. Et toi, tu nous appelles d'où? Tu nous as pas dit?
3: De Saint-Jean-de-Luz.
0: De Saint-Jean-de-Luz, c'est beau là-bas. Et Claudine, toi tu es fan de vide-grenier, c'est ça?
3: Ah, moi j'adore chiner.
0: Des trucs
3: anciens.
0: Les trucs anciens rigolos, alors tu peux peut-être m'acheter, parce que je commence à être ancien et rigolo.
3: Willy, je vais vous dire ce que j'ai vendu, vous allez rigoler.
0: Vas-y. Vas-y.
3: J'ai vendu le dentier de ma grand-mère.
0: Bravo, alors ça j'adore. Et ça a été acheté, tu l'as vendu combien le dentier de ta grand-mère?
3: Oh, je l'ai vendu 2 euros.
0: Même.
4: Mais ça peut servir.
0: On achète vraiment tout. Mais ta grand-mère n'était pas comprise dans le prix, on est d'accord. C'était hors grand-mère, on est bien d'accord.
3: La pauvre, c'est en vidant sa maison que je l'ai trouvée par hasard. Oh,
0: j'adore. Et Claudine, bravo. Donc alors là, le dentier de la grand-mère.
4: Moi, mon grand-père, il avait acheté une paire de lunettes.
0: Pourquoi pas. Et donc, Claudine, toi, tu vas vendre et t'achètes aussi, hein, c'est ça, tu fais les deux. Hein.
3: Ah oui, moi, j'achète. Moi, j'achète des trucs anciens, des vieux bijoux, des vieux trucs pour rappeler ma jeunesse, des vieux moulins à café moulinets qui n'existent plus.
0: Trop bien.
3: Mais qui fonctionnent encore.
0: C'est pas des trucs qui sont.
4: C'est du trafic de dentiers, on a bien compris.
0: Claudine, bravo, merci pour les dents de ta grand-mère. C'était les fameux dents de la grand-mère, le film, évidemment. Et donc, tu repars évidemment.
4: 100 euros de dentier.
0: Voilà. Thomas, vos dents, ça va, mon cher Thomas? Au niveau dentition,
1: oui,
0: Thomas Godel.
1: Bon,
4: sinon, pas faire des affaires avec Claudine.
0: Sinon, Claudine, elle fait du trafic de dents, si ça vous intéresse. Thomas Godel, donc dirigeant de dimanche-matin.net, donc pour la folie des vide-greniers. Merci d'être passé nous voir, cher Thomas. Merci infiniment. On parle de quoi avec toi dans un instant, mon bon Nicolas?
4: Eh bien, je m'impatientais sur le banc de touche. Oui. Je vais rentrer sur le terrain. On va parler mondial de foot.
0: Très bien. Juste après, Marine. Elle est là, Marine. Ça se vend les CD de Marine?
4: Ça cartonne. La chanteuse. J'écris.

0: roi de marine, Nicolas, c'est dandeliné.
1: Ah ouais, j'adore.
0: Toute la chanson.
2: Avec un
0: et quand
2: de
0: il
2: foot.
0: Fait ça, ah ouais,
2: avec un maillot de foot ah, qui est moulant, ah, c'est bon. Désagréable. Heureusement que vous n'avez pas l'image.
0: Ouais, Dieu merci pour vous. C'est un spectacle assez bizarre. Ouais. Enfin, on va pas se mentir.
2: C'est son tout seul avec vous.
1: Merci du soutien.
0: Oh mon bébé, Nicolas Malabin, quand il y en a mal, il y a Malabin.
1: Eh bien, Nicolas, c'est ouvert la 23e Coupe du Monde de football depuis les Amériques. Mardi soir, la France jouera son premier match face au Sénégal. Allez les Bleus.
2: C'est pas Shakira.
1: Non, ah oui.
2: Mais c'est un autre style.
1: Vous le savez, je suis toujours à l'ancienne. Je passe les hymnes d'antan. Lors du Mondial 82, c'est Dalida qui chantait l'hymne des Bleus, la chanson du Mondial. Et alors, cette année-là, il y avait une guéguerre entre Dalida et Denis Fabre, qui avait aussi fait son hymne.
0: Ah, c'est Denis Fabre.
1: Elle arrive.
2: Oui, ça, sinon elle a mué.
1: Voilà. Ouais. Et oui, ça s'appelait Olé la France. Il y avait guéguerre entre Dalida et Denis Fabre. Allez, alors replongeons aux prémices de la Coupe du Monde. La toute première date de 1930, c'était en Uruguay. Seuls 4 pays européens avaient participé. Et alors, c'était une autre époque, pas de jet privé. Les joueurs européens étaient venus en traversant l'Atlantique en bateau. Puis c'est en 1954 que la première Coupe du Monde est retransmise à la télé. Le premier match opposait la France à la Yougoslavie. Ça n'avait pas porté chance. Les Bleus avaient perdu 1-0. Mais c'est surtout lors du Mondial 58 en Suède que ça va exploser. La France va jusqu'en demi-finale et l'ORTF retransmet en direct le match, sauf que la télé n'est pas encore à son firmament. Il y avait seulement 1 million de télévisions, mais les Français vont se ruer devant les magasins équipés de téléviseurs et donc 8 millions de Français avaient regardé le match. Et alors l'un de ceux qui a commenté le plus de Coupe du Monde, c'est Michel Drucker qui avait aussi cette casquette. Il a commenté quand même 5 mondiaux de foot et le 10 juin 78, il commente le match France-Hongrie qui ne passe pas comme prévu. Il est 14h30, les joueurs ne sont toujours pas sur le terrain et Drucker s'inquiète.
3: Voilà les images du stade de Mar del Plata et dans un instant l'arrivée des deux équipes. Le match est prévu, le coup d'envoi est prévu dans 3 minutes et je crois que c'est la première fois depuis le début du tournoi que les organisateurs ont un petit peu de retard.
1: Et oui, Drucker avait dû meubler longtemps, il y a eu un problème de maillot, impossible de jouer le match. Les joueurs français et hongrois sortent des vestiaires avec tous des maillots blancs. Drucker trouve l'explication.
3: Il y a des problèmes de maillot, on discute depuis maintenant près d'un quart d'heure dans les vestiaires, on sait de la couleur des maillots. L'équipe française avait compris sur une première note, cette notice, qu'elle devait jouer en maillot blanc. Donc les Français sont venus avec des maillots blancs. En réalité, la note avait été mal interprétée car annulée par une seconde note et les Français doivent jouer en rouge. Or, les Français ne sont pas venus avec des maillots rouges.
1: Les Hongrois avaient même proposé aux Français de prêter leur maillot rouge, sauf que le gardien a déjà le maillot rouge, il ne voulait pas changer. Et donc des motards sont partis puis revenus avec des maillots d'une équipe locale de pêcheurs. Voilà pourquoi les Bleus ont joué ce jour-là avec un maillot vert et blanc, c'était la première fois. Et le petit potin, eh bien, si les Bleus vont en finale et qu'il y a tir au but, M6 vend le spot pub de 20 secondes à 500 000 euros. C'est un record. Vous pouvez vous l'acheter.
0: Mais bien sûr, mais 500 000 euros, les
1: 20 secondes
0: de pub, c'est incroyable. Ouais.

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1: Retour ici, c'est Willy vient déjeuner chez vous. On passe à table tous ensemble le samedi et le dimanche entre midi et 13h. Alors vite, ce sont les 5 dernières minutes. Alors il faut qu'on fasse vite. Alors évidemment, déjà, ici on vous dit tout, comme nous sommes en direct, et c'est ça qui est vachement bien, c'est que nous sommes toujours en direct. Il peut tout se passer. Et là, bah, on devait avoir notre invité au téléphone, et puis on ça galère un petit pas, peu à la voir, c'est pas très grave. Qu'est-ce qu'on fait? Est-ce que nous passons un auditeur, une auditrice? Aidez-moi en régie. Allô, Cognac Jet, est-ce que vous m'entendez? Qu'est-ce que nous faisons? Bon, très bien. Alors, tu sais ce qu'on va faire? On va passer. Tiens, vous l'avez, Félix Gray, sous la main?
2: Il est là, Félix.
1: Il est là, Félix Gray.
2: Il est toujours là.
1: Mettez Félix Gray avec la gitane. Et puis, en attendant, et puis, peut-être qu'à tout moment, on va couper la gitane pour avoir notre invité. Hein. Je vous le dis.
2: C'est
1: hein.
2: Direct.
1: Je vous le dis, moi. Hein. Dans une seconde, là, si. Faut pas que Félix Gray m'emmerde.
2: Hein. Ah oui, non.
1: Là, on passe Félix Gray. Et puis, si notre invité est là, et ben, on coupera notre invité. Ah, bah, elle est là. Ah, bah, tant mieux. Et bon, on coupe Félix Gray. Je crois que.
2: Alors, il est content s'il nous écoute. S'il nous écoute, il est très content, Félix Gray.
1: Je crois que c'est le passage de disque le plus court au monde.
2: Il n'a même pas touché de droit d'auteur.
1: Et c'est ça qui est très bien, mes amis. C'est qu'à un moment donné, on aime bien les chansons, mais pas trop. C'était Félix Gray avec la gitane, et c'était suffisant. Est-ce que Naïma Baizizi est là?
3: Bonjour à tous.
1: Bonjour Naïma, on est content de vous entendre. Bonjour. Naïma, merci infiniment d'être avec nous. Bienvenue ici.
3: Merci. Alors vous êtes à vous de m'avoir invité.
1: Bah, avec beaucoup de plaisir. En plus, je voulais vraiment vraiment qu'on vous ait au téléphone. Donc vous êtes du côté de Pau, et comme là on parle beaucoup de football, eh bien vous avez lancé un challenge qui réunit des mamans de tout horizon, de toute confession, de tout bord. Ce challenge s'appelle les MAMS, MAM'S. Donc de quoi s'agit-il exactement alors?
3: Bah alors, l'idée a émergé autour d'un tournoi de foot de nos enfants, parce que nous avons nos enfants qui jouent au foot, une tranche d'âge de 13 ans.
1: Ouais.
3: Et du coup, on s'est lancé un challenge avec quelques mamans en se disant « Mais attendez, ça serait bien qu'on se lance aussi pour se mettre dans la place de nos enfants.
1: Voilà. »
3: Savoir ce qu'ils ressentent sur le terrain, ce défi-là.
1: Ouais.
3: Et du coup, on en a parlé vaguement à notre président de club, qui est les Bleuets de Pau.
1: Ouais.
3: Et il a trouvé vraiment l'idée
2: géniale.
3: Ravissante.
1: Bah oui. Et donc, Naïma, pardon de vous couper, mais c'est juste pour qu'on comprenne bien, c'est donc une équipe de foot qui est composée uniquement de mamans, c'est ça, hein?
3: Uniquement de mamans.
1: Voilà. Et donc, ces mamans qui n'étaient pas forcément des sportives à la base, hein, ou des joueuses de
3: Absolument
1: foot.
3: Absolument pas.
1: Voilà.
3: Ah oui, on est pratiquement toutes amatrices. Hein.
1: Voilà.
3: Et pour la plupart, on n'a jamais fait de foot auparavant.
1: Voilà. Et donc, le but, ma chère Naïma, c'était donc évidemment de jouer, mais pas seulement.
3: Exactement.
1: C'est aussi quoi? Un lieu de rencontre, un moment entre vous, entre mamans?
3: Exactement, un lieu de rencontre, une bouffée d'oxygène, un moment où on allie santé, plaisir et bien-être.
1: Voilà. Donc vous rencontrez, et puis donc l'idée c'est quoi? C'est de lâcher prise et puis de penser un petit peu à vous, quoi.
3: Exactement. Ce moment-là, c'est vraiment notre moment à nous, sans enfants, sans encombre du quotidien.
1: Voilà.
3: Où on se dit, on est des femmes avant tout. Mmh. On est des jeunes aussi.
1: Ouais.
3: On se lâche sur le terrain.
1: Voilà.
3: En oubliant tous les tracas du quotidien.
1: C'est trop bien. Bien.
2: On se défoule.
1: On se défoule. Et donc, c'est quoi alors? Vous réunissez tout quand, tous les combien? Comment ça se passe alors?
3: Alors, c'est une fois par semaine, donc c'est les dimanches, et on a choisi l'horaire de 17h, parce que il faut voir, au niveau de la logistique, ce créneau-là était disponible par rapport aux autres moments sportifs que le club donne. Donc, c'est tous les dimanches à 17h.
1: Voilà, tous les dimanches à 17h.
2: Et donc, s'il y a des mamans du côté de Pau qui sont intéressées pour vous rejoindre, c'est possible?
3: Ah oui, complètement.
1: Voilà.
3: Oui, c'est ouvert à tous. À toutes, j'ai dit à tous, mais c'est plutôt à toutes.
1: Voilà. Et donc,
3: il n'y a pas de critères particuliers.
1: Voilà, au contraire, c'est vraiment ouvert à toutes les mamans. Voilà. Donc, je précise que c'est au sein du pôle palois football féminin. Et je crois qu'au début, vous n'étiez que 4, et puis très rapidement, vous étiez 12. Enfin, ça a vite pris, hein.
3: Oui, totalement. Ça a vite pris. Aujourd'hui, nous sommes une vingtaine.
1: Voilà. Ah, une vingtaine. Une vingtaine. Voilà.
3: Tout à fait. Donc, en l'espace de 8 mois.
1: Voilà. Donc, un petit moment pour vous, entre mamans, pour lâcher prise, pour discuter un petit peu, faire un petit peu de sport aussi.
4: Et ça va donner peut-être des idées aussi à d'autres clubs.
1: Franchement, c'est une super idée, ma chère. Bravo. Voilà, ça, c'est le genre d'initiative qu'on aime. Comme c'est la période du mondial, on voulait aussi évoquer le foot un peu d'une autre manière. Naïma Baizizi, merci infiniment. Donc, vous occupez d'une équipe de foot santé uniquement composée de mamans, donc les MAMS. Du côté de Pau. Merci beaucoup, Naïma. Bravo. On vous embrasse.
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4: 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C'est le petit dernier pour la route, c'est ma tournée.
1: C'est la tournée de Fabien. On va faire un petit coucou à Chantal. Ça va, ma Chantal ?
6: Oui, je pense que je me suis trompée. J'avais entendu qu'il fallait appeler quand on avait des objets insolites sur les brocantes.
1: Ah, tu voulais vendre un truc ?
4: Bah oui.
6: Non.
7: Pas à faire conclure.
6: Je voulais vous dire ce que j'avais trouvé.
1: Vas-y. Tu as trouvé quoi ? Vas-y.
6: Alors, la personne qui m'a reçue ne sait pas à quoi ça sert.
1: Ah d'accord, et donc
6: alors, il faut lui expliquer.
1: Très vite.
6: J'ai trouvé un bidet.
1: Un bidet. Oh, mais c'est génial, mais les bidets. Mais il y en a, mais on sait qu'on n'en trouve plus, les bidets. Ouais. C'est où on se nettoie la zizounette, entre autres.
7: Et les fesses.
6: Mais c'est pas le monsieur.
1: Ah bah si, c'est la zizounette et les fesses et les pieds.
7: Les pieds, moi, je faisais.
6: Oui, voilà. Alors, c'est pas un bidet actuel. Ah, c'est un vieux bidet.
1: Eh bah, vive les bidets. Voilà. Comme le disait Lagaffe, il est beau, le lavabo, il est le bidet.
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3: Bonjour et bienvenue dans votre magazine Ma France, par ici les économies. Vous connaissez notre objectif chaque semaine, vous redonner du pouvoir d'achat. Et aujourd'hui, on va s'intéresser au vélo. Vélo loisir, vélo quotidien, entretien, achat. On va tout vous dire avec notre invité. Bonjour Étienne Demure.
4: Bonjour.
3: Vous êtes coprésident de la FUB, c'est la Fédération Française des Usagers de la Bicyclette. Et je vous propose pour commencer de répondre à cette première question. Karine m'a écrit sur mon mail, parici-les-économies@radiofrance.com. Je la cite. Mon fils ne veut pas que je fasse mes petits déplacements au quotidien à vélo, car il trouve que c'est dangereux. Pourtant, dans ma ville, je vois de plus en plus de pistes cyclables. Alors, c'est vrai que c'est difficile de faire des généralités, mais est-ce que le vélo est un moyen de déplacement vraiment plus dangereux que la voiture?
4: Alors non, c'est plutôt tout le contraire. En fait, quand on regarde les statistiques, l'Observatoire de la sécurité routière vient de sortir et on a une augmentation de la mortalité, mais surtout sur les véhicules de tourisme et les piétons qui sont en augmentation. Et au niveau du vélo, on pense surtout à l'accident qui peut arriver. Mais on pense pas souvent aux effets bénéfiques pour la santé, qui vont être extraordinaires. Et quand on a une politique publique d'encouragement à la mobilité à vélo, on se rend compte que les bénéfices surclassent largement tout ce qui peut être accidentologie.
3: Alors bien sûr, on a parfois un sentiment d'insécurité, et ça c'est légitime selon où on habite. Je me souviens, j'étais dans un coin plutôt rural à un moment donné, des petites routes, les voitures qui se croisent, on n'a pas trop la place. Et puis quand on est dans une grande ville avec des pistes cyclables, c'est quand même autre chose.
4: Oui, c'est autre chose. On voit se développer de plus en plus de pistes cyclables. Oui. C'est vraiment la clé, c'est la sécurité. Aujourd'hui, la plupart des gens ont envie de se déplacer à vélo, mais le premier problème qu'ils mettent en avant, c'est la sécurité. Votre témoignage le dit bien. Je me sens pas en sécurité. Moi, je veux rentrer chez moi en bon état le soir, et donc je ne choisis pas le vélo.
3: Étienne Demure, dans cette émission, on va voir dans quelles conditions le vélo peut être une alternative à d'autres moyens de transport, comme la moto, la voiture, pour faire baisser le budget mobilité. On va aussi évoquer l'entretien, l'achat d'un vélo. Alors, pour commencer, le match, vélo-voiture, vélo-scooter ou moto, le vélo face au transport en commun, est-ce que le vélo gagne à chaque fois sur le plan de la dépense?
4: Alors sur le plan de la dépense, c'est assez imbattable. Hein. Le seul qui peut être comparable, c'est tout ce qui est transport en commun, où il y a des fois, c'est vraiment aidé, voire c'est gratuit dans certaines métropoles, donc forcément c'est difficile de faire mieux. Mais par rapport à la voiture, on est dans un facteur 50 par rapport à la dépense, donc c'est considérable. Hein. On parle beaucoup de l'électrique, mais l'électrique, on diminue par 2, par 3 ces dépenses, et encore, il y a un très gros billet à l'achat pour acheter une voiture électrique. Pour le vélo, le billet d'entrée est très bas et l'entretien est très bas aussi. Donc vraiment, pour 100 euros, on a déjà un vélo, et pour l'entretenir, c'est quelques dizaines d'euros par an.
3: Si je calcule bien, donc 50 fois moins cher que la voiture au quotidien et 20 fois quand on passe sur un véhicule électrique, quoi, en gros.
4: C'est l'ordre de grandeur qu'il faut avoir en tête, oui.
3: Ah ouais, donc c'est vraiment très important. Il y a aussi le sujet du temps de trajet. Alors bien sûr, la difficulté sur ce type de thème, c'est qu'il y a presque autant de solutions que de situations. Mais pour autant, notamment dans les villes plutôt congestionnées, est-ce que le vélo gagne sur le temps de trajet par rapport à la voiture?
4: Alors le vélo est absolument imbattable dans les métropoles ou dans les centres urbains. Pour plusieurs raisons. La première, c'est que par rapport à l'automobile, on se gare beaucoup plus près. On pense souvent au temps de trajet en automobile qui parfois est plus court, mais une fois qu'on est devant, il faut quand même se garer. Et donc, on a des métropoles où presque un tiers des automobiles juste tournent pour trouver une place de stationnement. C'est énorme. À vélo, c'est beaucoup plus simple. Et on commence à avoir des vrais réseaux express vélo. On appelle ça à la FUB. C'est des réseaux à haute qualité qui permettent d'aller très vite à vélo. En Île-de-France, ici, il y en a beaucoup, mais dans pas mal de métropoles, ça se développe. Des pistes larges qui vont des trajets directs et qui permettent... Voilà, c'est imbattable le vélo dans les métropoles, dans les centres urbains. Hors agglomération, c'est plus compliqué. Il faut pas se mentir, à la campagne, souvent le trajet est beaucoup plus long parce que l'automobile va pouvoir rouler à 80 sur des routes départementales, chose que le vélo ne peut pas faire. Et donc on a des temps de trajet double ou triple selon où vous êtes.
3: Mais comment savoir si le vélo peut être une option viable pour se déplacer au quotidien, justement, là, pour celles et ceux qui nous écoutent? Parce qu'en fonction de là où on est, de la situation, est-ce que vous avez des conseils à donner pour dire, bah oui, là, tenter, ça peut valoir le coup?
4: Alors, moi, le premier conseil que j'ai à donner pour ceux qui se posent la question, est-ce que je peux aller travailler à vélo, est-ce que je peux aller à faire mes courses à vélo, c'est d'essayer. Se dire, voilà, le vélo, c'est un avantage incroyable, c'est que ça peut être un objet de loisir aussi. Et donc, moi, je vous dis, vous êtes le dimanche matin, tiens, je vais essayer de voir comment je peux aller au boulot à vélo. Donc, la première chose à faire, c'est évidemment de trouver un bon itinéraire. je vais farfouiller, je vais regarder les petits chemins. Avec l'objectif, c'est de prendre au maximum des routes que ne prennent pas les voitures. Vraiment, vous avez un croisement, vous avez une route à gauche, c'est celle que vous aurez pris en voiture, prenez la route à droite et vous essayez, c'est exactement ça, hein, on parle de sécurité, bah c'est d'éviter les voitures, évidemment. Et donc vous essayez comme ça, vous arpentez un peu les chemins, vous faites votre balade et vous trouvez pas. Au pire, vous avez passé un bon moment à faire une balade à vélo et au mieux, vous avez trouvé et vous pouvez essayer. Une fois dans la semaine, une fois dans le mois, etc. Il n'y a pas de pression à se mettre pour se dire « Tiens, il faut que je le fasse tous les jours, hein, c'est absolument pas le ça. » Mais vous allez trouver du plaisir, vous allez trouver si c'est réalisable, combien de temps ça prend, vous rassurer aussi pour pouvoir le faire régulièrement.
3: Vous connaissez notre ambition, vous redonner du pouvoir d'achat. Aujourd'hui, on parle vélo, voir dans quelles conditions on peut l'ajouter dans la galaxie des moyens de transport au quotidien. Je suis avec Étienne Demure, qui est coprésident de la FUB, la Fédération Française des Usagers de la Bicyclette. Et Étienne, vous nous disiez tout à l'heure, il y a aussi des bénéfices santé à pédaler.
4: Oui, alors c'est incroyable. Quand on regarde vraiment les bénéfices sur la santé et sur la population générale, qu'on fait des statistiques, on se retrouve avec des chiffres assez incroyables. On parle de santé, souvent on se dit la santé physique, hein, on va se sentir en meilleure forme parce qu'on fait un peu d'activité physique. Il faut pas oublier, derrière il y a plusieurs facteurs. Il y a l'activité physique, effectivement, et nous ce qu'on trouve, on a un travail avec des médecins, des kinés, etc. Le fait de faire 100 minutes de vélo par semaine, qui est pas énorme, hein, quand on en fait un peu tous les jours, ça va très vite, ça diminue de 10% le risque de mortalité, toutes causes confondues. Donc on est vraiment sur cet ordre de grandeur-là. Si demain il y a un médicament qui fait ça, je pense qu'on l'achètera tous. Et ben ce médicament, c'est le vélo.
3: Un quart d'heure de vélo par jour, en fait, ça fait.
4: Voilà, oui, vous avez un trajet de 5 km tous les jours, vous les faites déjà largement à vélo.
3: Ok.
4: Et derrière, il y a aussi les aspects donc sur la santé mentale. On en parle assez peu, mais pourtant c'est une maladie de nos sociétés, le problème de santé mentale, notamment chez les jeunes, mais chez tout le monde. Et on a près de 70% des gens qui disent quand je pratique du vélo, ma santé mentale va mieux. Et c'est pareil, si on avait un médicament qui fait ça, ben je pense que tout le monde l'achèterait. Et pareil aussi sur le côté respiration. La qualité de l'air qu'on respire, ça paraît pas grand-chose, et on n'y pense pas souvent, mais l'air le plus pollué que vous trouverez sur la route, il est dans les automobiles en fait. Et quand vous êtes à vélo, vous êtes amené à faire des trajets un petit peu plus. Vous sortez un peu plus à l'île, vous faites des trajets agréables, et vous évitez ces endroits de pollution. Et donc pour votre santé, ça va être extraordinaire. Et le dernier point qu'on retrouve au niveau de la santé, c'est au niveau du bien-être, notamment de l'autonomie. On parle beaucoup d'autonomie des seniors. Et aujourd'hui, les seniors, en fait, ils en ont marre de se faire trimballer et de pas être autonomes dans les déplacements. Et le fait de se retrouver à vélo avec l'autonomie qui va bien, ils sont pas obligés d'aller vite, il y a des vélos adaptés maintenant, c'est extraordinaire pour eux. Et cette autonomie qu'ils ont fait un gain de qualité de vie qui est extraordinaire pour eux.
3: Bon, si on vous écoute, on entend pas mal quand même d'intérêt à repenser la place du vélo dans la galaxie des moyens de transport, des enjeux économiques, de pouvoir d'achat, des bénéfices aussi sur la santé. Donc partons du principe que on a décidé de se remettre en selle, on n'a pas forcément un vélo à la maison, on va donc devoir en acheter un, électrique ou pas, comment choisir la bonne option?
4: Alors ça va dépendre de votre trajet. De vos trajets, si vous avez plusieurs trajets, hein, souvent on pense au domicile-travail, mais ça peut être pour aller, faire du tennis, faire du football. S'il est court, s'il fait moins de 10 km, et que vous n'avez pas des pentes extraordinaires comme en montagne, le vélo musculaire, comme on dit maintenant, peut tout à fait être adapté. Ce qui ne veut pas dire qu'au début, ça peut être un peu difficile, parce que quand on n'a pas fait beaucoup d'activité physique depuis un moment, ben, il faut le temps de s'y remettre, mais rassurez-vous, en quelques semaines, vous retrouvez l'activité qui va bien. Sinon, vous pouvez aller sur des VE, souvent au-delà de 10 km pour un trajet. On dit, essayez d'aller sur un VE, si vous avez les moyens, évidemment, de vous acheter un VE.
3: Alors, VAE, vélo à assistance électrique.
4: Exactement.
3: Il y a des aides toujours pour l'achat d'un vélo électrique ou musculaire, d'ailleurs?
4: Alors, ça a beaucoup diminué, hein, on ne va pas se mentir. Il fut un temps, il y avait des aides de l'État, il n'y en a plus. Par contre, il peut y avoir des aides de région, de collectivité. Moi, ce que je conseille à tout un chacun, c'est d'aller voir le site mesaidevelo.fr. Donc, c'est un site mesaidevelo tout attaché.
3: Ah, c'est bien.
4: Vous tapez votre code postal et il vous dit vous avez droit à tant de la région, tant de votre département,
3: génial,
4: etc.
3: Mesaidevelo.fr.
4: Exactement, tout attaché. Souvent, et on va pas se mentir, c'est aussi sous condition de ressources, ce qui est plutôt bien. Si vous avez un revenu assez bas, vous pouvez avoir des aides. Et l'autre chose aussi auquel on pense pas souvent, je sais pas si vous vous souvenez du coup de pouce vélo, des 50 euros qu'il y a eu pendant le Covid. Bon, le coup de pouce, c'est fini, évidemment. Mais vous connaissez certainement Ecologique, qui permet de réparer sa machine à laver, etc. Et ça marche aussi pour le vélo. Donc, vous pouvez aussi aller voir sur les sites écologiques pour voir les réparateurs qui sont référencés et vous pouvez avoir des aides jusqu'à 60 euros.
3: Une aide à la réparation.
4: Une aide à la réparation.
3: Bon, mes aides vélo écologiques, là, il y a deux plans pour se faire aider et se remettre en selle, en tout cas.
4: Oui.
3: C'est parfait. Et est-ce qu'il faut assurer son vélo, d'ailleurs? Parce qu'alors ça, on nous le propose tout le temps.
4: Eh oui, alors ça, c'est une question, c'est bizarre parce que pour la voiture, personne ne se pose la question. On sait qu'il faut assurer son automobile. Pour le vélo, c'est pas si blanc ou noir. En fait, souvent, l'assurance habitation suffit. Mais des fois, c'est pas le cas. Moi, ce que je vous conseillerais, c'est d'appeler votre assureur sur lequel vous avez votre assurance habitation et lui demander sur quoi vous êtes couvert, sur quoi vous n'êtes pas couvert, et voir s'il y a des compléments qui sont possibles ou s'il faut prendre une assurance à côté.
3: On peut partir aussi en vacances à vélo, bien sûr. Une fois sur place, ça peut être hyper intéressant. Et pourquoi pas faire toutes ces vacances à vélo? Bonjour, Mila Colas.
5: Oui, bonjour, vous m'entendez?
3: Oui, bien sûr. Bienvenue sur votre radio locale ici. Vous êtes blogueuse, photographe, spécialiste des voyages à vélo. Vous animez le blog Un Monde à Vélo qu'on retrouve sur unmondeavélo.com. Il y a des tirets entre chaque mot. Mila, on retrouve beaucoup d'infos pratiques sur votre blog si on projette de voyager à vélo. Hein.
5: Oui, bien sûr. En fait, ça fait 9 ans que je voyage à vélo et que j'en ai fait mon mode de vie. Donc, j'ai parcouru près de 40 000 km ces dernières années un petit peu partout en Europe. On n'a jamais réussi à quitter l'Europe parce que on a eu justement cette barrière du Covid qui nous a un petit peu bloqués. Mais au-delà de ça, voilà, c'est toute cette expérience que j'ai résumée un petit peu au fil des années sur mon blog et j'ai donné pas mal de conseils pour se lancer. Et puis j'ai récemment sorti un livre sur le voyage à vélo, qui s'appelle Le Voyage à Vélo d'ailleurs, avec En Voyage Édition, pour reprendre tous ces conseils que j'ai donnés au fur et à mesure des années.
3: Donc Le Voyage à Vélo, ça c'est côté édition, côté livre. Sinon, il y a votre blog, donc unmondeavélo.com, et je le disais avec un tiret entre chaque mot. Vous confirmez, Mila, partir en vacances à vélo, c'est un bon plan budget?
5: Alors, ça dépend comment, enfin, bien sûr, ça peut l'être, mais ça dépend évidemment de notre façon de voyager, parce que si on voyage tous les soirs avec une chambre dans un hôtel de luxe et puis des restaurants, etc., forcément, sur le budget, ça va peser. Mais en fait, le voyage à vélo a ce pouvoir qui nous confère une totale autonomie, c'est-à-dire qu'une fois qu'on a le vélo, on a le moyen de transport. Une fois qu'on l'équipe avec tout ce qu'il faut, c'est-à-dire le matériel pour camper, le matériel pour manger, etc., les popotes, eh bien, en fait, ça peut devenir un voyage très économique quand on part en totale autonomie. Alors, ça dépend évidemment où on va, parce qu'il y a des endroits, il y a des régions qui vont être moins faciles, par exemple, sur tous les littoraux, enfin, le littoral, etc., on va aller plus facilement vers les campings, etc. Mais dans certaines zones un peu plus sauvages, on va pouvoir faire pratiquer le bivouac. Et donc, du coup, ça va permettre d'économiser pas mal au niveau du budget, puisque finalement, il n'y a quasiment aucun coût dans la journée en totale autonomie. Après, nous, on a voyagé plusieurs mois comme ça au long cours. En général, nos voyages, ils nous coûtaient sur 5 mois de voyage, 5 000 euros, quoi. Donc, ça fait, sachant qu'on était à deux, ça fait un budget très faible, en fin de compte, sachant qu'on dormait tous les 2-3 nuits en hôtel ou en auberge, etc.
3: Si vous écoutez et que vous n'avez rien prévu pour les vacances d'été parce que c'était trop serré, c'est vrai que l'idée de partir à vélo, alors il faut s'équiper un petit peu, mais justement, il y a beaucoup d'infos sur votre blog, hein, unmondeavélo.com. Hyper intéressant et sans doute bel été à vélo. Merci beaucoup, Mila Colas.
5: De rien.
3: Je le rappelle, vous êtes blogueuse et photographe, donc spécialiste des voyages à vélo.
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3: En version magazine, le thème aujourd'hui, on vous dit tout sur le vélo, achat, entretien, sécurité. Je suis avec Étienne Demure, coprésident de la FUB, la Fédération Française des Usagers de la Bicyclette. Et Yanni Roy vient de nous rejoindre. Bonjour Yanni.
6: Bonjour Valère.
3: Vous êtes dirigeant de Cyclo.fr, président de Retrofit Vélo France. Alors avec Cyclo.fr, vous proposez de passer d'un vélo musculaire à un vélo électrique. Expliquez-nous comment ça marche et combien ça coûte.
6: Merci déjà de mettre en lumière le sujet de l'électrification du vélo. C'est une solution, je pense, qui mérite d'être mieux connue du grand public. Puisque déjà, c'est une solution, on va voir, qui est en moyenne deux fois moins chère qu'un vélo électrique classique. Alors, comment ça marche? Simplement, on va installer un kit d'électrification sur un vélo existant. Il y a trois grandes familles. selon l'emplacement du moteur. On va avoir d'abord les moteurs dits pédaliers, moteur central, où on va avoir le moteur au niveau des pédales qui va entraîner la chaîne, puis faire tourner la roue arrière. On va avoir le moteur roue arrière, lui, directement au niveau de la roue arrière, ou encore la dernière option, c'est de mettre un moteur sur la roue avant.
3: Okay.
6: Chaque système a ses avantages, ses inconvénients. Le bon choix, en fait, il va dépendre d'abord du budget et de la pratique que l'on veut avoir, que ce soit pour faire des petites distances en ville, se balader, faire des voyages à vélo, avoir des charges lourdes en vélo cargo, être plutôt sportif en VTT. Voilà, tout ça, c'est des pratiques qui vont finalement nous guider, nous amener vers une solution plutôt qu'une autre.
3: Donc pour bien comprendre, Yannick, vous installez le moteur sur le vélo, donc on l'a bien compris, au niveau du pédalier, roue arrière, roue avant, en fonction notamment de la pratique, mais est-ce que tous les vélos sont éligibles ?
6: Alors non, évidemment, tous les vélos ne sont pas éligibles. Et ce que j'allais dire juste avant votre lance, c'est finalement, d'abord, il faut aller voir, se rapprocher d'un professionnel. Alors, nous, effectivement, on est là pour assister sur le choix du kit. L'évaluation de la compatibilité du vélo, c'est vraiment le point de départ.
3: Okay.
6: On peut trouver des professionnels, des entreprises françaises comme Cyclo qui vendent en ligne et qui peuvent guider le client à distance, ou alors aller voir un atelier de réparation, un magasin de vélo en fait. Hein. Il y en a de plus en plus qui proposent ce service.
3: Okay.
6: On en a plus de 150 qui sont partenaires à travers la France et la Belgique. Globalement, pour répondre sur la compatibilité, on va avoir 90% des vélos qui sont compatibles en fait.
3: Bon, ça va.
6: Tous les vélos qui sont fabriqués après les années 2000, donc déjà depuis 20-25 ans, ils sont globalement compatibles. On va vérifier les points importants, hein, que le vélo soit bien entretenu, que les périphériques de sécurité soient en bon état, les freins, les pneus, ce qui nous rattache à la route, et évidemment que le cadre soit en bon état.
3: Bien sûr. Et au niveau du prix, alors une moyenne, vous disiez, c'est à peu près deux fois moins cher que d'acheter un vélo à assistance électrique.
6: Oui, c'est ça. Okay. Deux fois moins cher qu'un vélo à assistance électrique. Alors bon, bah, vous allez me dire, il y a tous les prix en vélo à assistance électrique. Et donc, c'est pour ça que je vais mettre quand même une petite asterisque sur cette mention. C'est à performance égale, à capacité de batterie égale, à puissance de moteur égale. On va être en moyenne deux fois moins cher. Ouais.
3: Ça veut dire quoi en point de départ si j'ai un vélo, allez, disons, moi, je vais l'utiliser pour faire une dizaine de kilomètres par jour. Je suis seul dessus, j'habite en ville et j'ai un vélo classique. Combien ça va me coûter?
6: Bah, vous, typiquement dans votre usage, je vous recommanderais plutôt de partir sur un petit moteur roue arrière, léger, avec une batterie légère.
3: Okay.
6: Au total, on va rajouter seulement 3 kilos sur votre vélo, d'accord, 2 kilos de roue, 1,5 kg de batterie, et ça vous coûtera 790 €.
3: Voilà, donc on transforme. Et ça inclut la partie intervention, mécanique, l'installation.
6: Soit, Valère, vous êtes à l'aise avec les plates, etc. Et donc, vous le faites vous-même.
3: Absolument,
6: soit vous allez voir un atelier partenaire. La bonne nouvelle, par exemple, pour ceux qui vont habiter, par exemple, l'Île-de-France, il y a d'autres territoires qui donnent des aides. Mais en Île-de-France, en l'occurrence, vous allez voir un de nos partenaires à Paris. Vous allez payer environ 150-200 € de pause en plus. Mais la région va subventionner 200 € l'achat et la pause d'un kit d'électricité. Ça gomme en fait le coût de la pause.
3: Ok, c'est noté. En tout cas, Étienne Demure nous le rappelait à l'instant à juste titre, mesaidesvelo.fr pour savoir justement les aides dans votre région. Merci beaucoup Yannick Roua.
6: Avec plaisir, merci encore pour l'invitation.
3: Je le rappelle, vous êtes dirigeant de cyclo.fr, c'est avec un S et un Y, et président également de Retrofit Vélo France. Avant de nous quitter, vous allez vous prêter au jeu de notre quiz. Étienne Demure, vous êtes coprésident de la FUB, la Fédération Française des Usagers de la Bicyclette. Le vrai faux, pour finir avec les idées claires sur ce thème du vélo. Alors vrai ou faux, le casque est obligatoire pour tous les cyclistes, quel que soit leur âge?
4: Alors il est obligatoire si vous avez moins de 12 ans, sinon il n'est pas obligatoire, il peut être recommandé, mais pas obligatoire.
3: Moins de 12 ans.
4: Moins de 12 ans.
3: C'est noté. Un vélo électrique roule tout seul sans qu'on ait besoin de pédaler, vrai ou faux?
4: Si vous n'avez pas besoin de pédaler pour que ça avance tout seul, ça n'est pas un vélo.
3: Pourtant, on en voit certains passer sur les pistes cyclables.
4: Oui, mais il faut faire attention, ça n'est pas des vélos. Souvent, c'est des engins complètement illégaux.
3: Bon. Faire 5 km à vélo coûte généralement moins cher que faire 5 km en voiture, vrai ou faux?
4: C'est complètement vrai. C'est complètement vrai.
3: La batterie d'un vélo électrique doit toujours être complètement déchargée avant d'être rechargée.
4: C'est tout à fait faux. Vous pouvez le recharger votre batterie quand vous voulez. Maintenant, avec les batteries modernes, ça se fait sans problème.
3: Etienne, est-ce que c'est vrai que depuis quelques années, les vélos vendus neufs doivent être identifiés avec un numéro unique?
4: C'est tout à fait vrai. C'est aussi vrai pour les vélos de particuliers ou reconditionnés. Il y a un numéro unique. Vous pouvez avoir toutes les informations sur apic-asso.com.
3: C'est noté. Étienne Demure, est-ce qu'on peut transformer gratuitement un vélo non démonté dans tous les trains en France?
4: Alors non, c'est le bazar. Toutes les régions ne sont pas d'accord entre elles. Vous avez des conditions de tarif, des conditions d'accès qui sont différentes dans toutes les régions. Donc renseignez-vous et là, préparez-vous, ça va être compliqué.
3: Parmi les petits entretiens à faire pour tenir son vélo en bonne santé, si je puis dire, est-ce que c'est vrai qu'une chaîne régulièrement nettoyée, lubrifiée, peut prolonger réellement la durée de vie d'un vélo?
4: C'est tout à fait vrai, notamment si vous êtes urbain et vous avez beaucoup d'arrêts, redémarrages, de changements de vitesse. Lubrifiez et séchez votre chaîne derrière pour éviter de vous salir le pantalon.
3: Vrai ou faux, transformer un vélo classique en vélo électrique est interdit en France?
4: Alors non, comme l'intervenant disait tout à l'heure, je conseille de passer par un professionnel quand même pour faire ça et pas de bricoler n'importe quoi sur un vélo trouvé n'importe où.
3: Et puis vous le disiez, il existe des aides financières dans certaines collectivités pour l'achat, la réparation d'un vélo. On ne sait pas toujours, mais il y a un site internet.
4: Voilà, mesaidesvelo.fr, vous avez toutes les informations.
3: Voilà, c'est noté. Merci beaucoup en tout cas, Étienne Demure. Vous êtes coprésident de la FUB, la Fédération Française des Usagers de la Bicyclette. Ben, merci en tout cas pour
4: vos
3: éclairages.
4: C'est moi qui vous
3: remercie. J'espère que vous y voyez plus clair, vous qui nous avez écoutés sur votre radio locale ici. Alors vous le savez, pour écouter l'émission, mais aussi toutes les autres, on va sur ici.fr. La semaine prochaine, on va voir comment occuper les enfants pendant l'été sans trop dépenser. Vaste sujet, vos questions, vous les envoyez à parisilleseconomies@radiofrance.com.

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1: Étendu sur le dos, le visage et le torse baignés de sueur, les yeux exorbités, le garçon des visages inconnus penché sur lui. Sa barbe blanche broussailleuse déborde du masque qui lui cache en partie le visage. S'agit-il d'un monstre sorti d'un conte de fantastique, d'un diable ou du mauvais génie responsable des douleurs lancinantes qui lui broient le crâne depuis des mois? N'aie pas peur, je suis médecin, murmure le vieil homme à l'oreille du garçon. Je vais te soigner. Bientôt, tu n'auras plus mal. Comment t'appelles-tu? Une infirmière traduit de l'anglais au bengali à voix douce. Nayan. Très bien, Nayan. Je vais t'endormir. Quand tu te réveilleras, ta tête sera guérie. Depuis qu'il a pris sa retraite, Timothy Nataf, neurochirurgien britannique, a choisi d'exercer bénévolement son art dans une organisation humanitaire. Après avoir effectué des missions en Amérique latine, il est aujourd'hui en Bangladesh, un pays déshérité où l'absence de structures chirurgicales modernes et la pénurie de personnel spécialisé transforment chaque intervention en un véritable tour de force. « Où est passé l'anesthésiste ?» demande Nataf aux infirmières qui l'assistent. Le médecin tapote sa montre. « 10 minutes ? 1 heure ? Dites-moi au moins s'il compte se manifester !» Même réaction de gêne et d'impuissance de la part des jeunes femmes. « D'accord, j'ai compris. » Nataf perfore une veine, introduit un cathéter et mélange des produits anesthésiants dans une poche de perfusion. À la vue de ce qui l'entoure, une vague inquiétude lui serre le cœur. En guise de bloc opératoire, une chambre a été aménagée à la hâte dans une aile du dispensaire. Disposée de part et d'autre d'un lit de camp surélevé, deux gros ventilateurs brassent l'air torride et au plafond, des ampoules électriques dénudées ont remplacé le ciel ithique. Après s'être assuré que Nayan était profondément endormi, Nataf s'empare du trépan électrique et le pose délicatement sur la zone du crâne qu'il s'apprête à traiter. « Préparez-moi le stylet plat. La fausse tente et la feuille de myrte, » demande le médecin aux infirmières. L'expression ahurie des jeunes femmes lui apprend aussitôt qu'elles n'ont jamais assisté à une trépanation et qu'elles ignorent les noms et l'usage des instruments. « Ça, c'est le stylet, » indique patiemment le chirurgien. « J'ai disposé à côté la fausse tente et la feuille de myrte. Vous me les donnerez dans cet ordre quand je vous les demanderai. » Quand l'intervention commence, une tension palpable s'est installée. « Nous arrivons maintenant à la phase la plus délicate de l'opération, » avertit Nataf. « Je vais scier le diploé, sans bien sûr enfoncer l'os sur la dure mer. Soyez très vigilante. » Et à cet instant, les gros ventilateurs s'éteignent dans un râle plaintif et la pièce se trouve brusquement plongée dans l'obscurité. « Panne d'électricité, » constate une des femmes, la gorge serrée. « Le groupe électrogène va-t-il prendre le relais ?» demande Nataf. Silence. « Mais je vous ai posé une question, mesdemoiselles, » s'énerve le médecin. « C'est que, docteur, nous n'avons pas de groupe électrogène. En période de mousson, les pannes peuvent durer plusieurs jours. » Chuchote la moitié morée des deux assistantes. Timothy Nataf réfléchit à toute vitesse. Il lui faut décider et agir au plus vite. L'intervention ne fait que commencer. La plaie est à vif, et dans cette chambre surchauffée et non stérile, son patient court un risque d'infection majeure. Mais comment poursuivre une trépanation sans éclairage et avec un trépan électrique devenu inutile? Courez au village, que l'un d'entre vous se rende à l'auberge où j'ai pris une chambre et qu'elle rapporte la perceuse sans fil qui se trouve dans ma valise. Pendant ce temps, l'autre se procurera 4 lampes à pétrole. Pratiquez une trépanation. À l'aide d'un outil acheté au rayon bricolage d'un magasin. Et de surcroît, à la lueur vacillante de lampes à pétrole, de mémoire de médecin, jamais ce défi n'avait encore été tenté. Un exploit incroyable, réalisé pourtant avec succès, ce 5 août 1984 par le docteur Nataf. Il n'en a tiré aucune vanité. Sa seule récompense a été le sourire éblouissant que Nayan lui a adressé lorsqu'il l'a croisé dans les rues du village quelques semaines plus tard, complètement rétabli. Et puis, à un confrère admiratif qui lui demandait comment il avait procédé, le chirurgien a répondu avec simplicité « Vous savez, des études paléontologiques ont prouvé qu'à l'aide de silex et de coquillages, nos grands aînés pratiquaient déjà des trépanations, il y a 20 000 ans. Moi, au moins, pour opérer, je disposais d'une perceuse sans fil et de lampes à pétrole. »

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1: Bienvenue, voici l'accent des autres, l'actualité de la semaine vue par les partenaires que sont RFI, la Radio-Télévision Suisse, Radio-Canada, la RTBF et ICI en France. Et d'abord, cette onde de choc à Montréal, 16 policiers visés par une enquête pour des gestes haineux et racistes, Nadi Moubarak.
2: Oui, certains agents auraient entre autres collectionné des bouts de tresse coupés sur la tête de personnes interpellées.
1: En Belgique, on retiendra cette semaine la fin d'un long et douloureux procès, celui de Paolo Falzone. Il a été reconnu coupable de 7 meurtres et 79 tentatives de meurtre. Au volant de sa voiture, il avait foncé dans une foule qui se préparait à fêter le carnaval, Jacques Remers.
3: Il est condamné à 27 ans de prison. Aucune circonstance atténuante n'a été retenue. Son passager écope, lui, d'une peine de 2 ans de prison avec sursis. Ce procès a duré 7 semaines pour des faits qui remontent au 20 mars 2022.
1: Et puis ce fait divers aussi au Cameroun, Nicolas assure, il suscite une intense émotion.
4: Un jeune homme accusé d'avoir volé des tôles a été brûlé vif dans un village proche de la ville de Tchang dans la région de l'Ouest. Un autre a également été tué. Le chef du village, accusé d'avoir donné les ordres, a été arrêté.
1: C'était un obstacle majeur au renforcement du partenariat entre la Suisse et l'Union européenne. L'électorat a finalement rejeté le plafonnement de la population suisse à 10 millions d'habitants, Pierre Enchauffat.
5: Pour gagner cette votation, il a fallu une large alliance contre les souverainistes de l'UDC, le premier parti du pays. Une alliance fragile qui restera nécessaire pour approfondir nos liens avec Bruxelles.
1: Enfin, la canicule est bien présente sur l'Europe du Sud et de l'Ouest. Une nouvelle vague de chaleur s'installe alors que l'été débute à peine. De quoi attirer pas mal de monde dans les lieux de baignade. Et ce n'est pas forcément sans danger. Nous serons le long de la Marne, non loin de Paris, en fin d'émission. 16 agents de police de Montréal-Nord font donc l'objet d'une enquête pour des gestes discriminatoires et haineux. Et ces gestes, Nadi, auraient été commis envers des personnes de couleur lors d'interventions.
2: Oui, d'ailleurs, au moins 2 agents du service de police de la ville de Montréal, le SPVM, ont été suspendus et pourraient faire face à des accusations criminelles et 14 autres ont été réaffectés à d'autres tâches. Selon nos informations, certains agents auraient entre autres collectionné des bouts de tresse de cheveux coupés sur la tête de personnes interpellées. Des citoyens auraient aussi été interpellés sur la seule base de leur origine ethnique. Ce sont d'autres policiers qui ont dénoncé ces agissements et une enquête a été ouverte aussitôt. Voici le chef du SPVM, Fadi Daguerre.
6: Cette enquête nous tient beaucoup à cœur et je veux vraiment m'assurer qu'elle puisse y aller jusqu'au bout et puis qu'on puisse voir les résultats. Les liens de confiance avec certaines parties de la population sont fragilisés, il faut qu'on travaille fort.
1: Le chef de la police de Montréal donc à l'instant. Alors Nadi, comment réagit la population de Montréal-Nord ?
2: Eh bien, elle réagit avec indignation et colère. Plusieurs centaines de personnes ont d'ailleurs manifesté cette semaine devant le poste de police de leur quartier.
7: C'était vraiment choquant de savoir que c'est quelque chose qui s'est passé dans l'arrondissement dans lequel je me retrouve, dans lequel j'ai grandi.
8: Je suis ici aussi pour prouver que le racisme systémique existe bel et bien.
9: C'est déjà un commencement parce que ça a été dénoncé, ça a été vu. Je pense qu'on s'en va vers une direction qu'on attendait depuis longtemps.

0: Voilà pour ces réactions d'habitants. On a dit la classe politique a aussi réagi.
1: Tout à fait. La mairesse de Montréal, tout comme des partis d'opposition à l'Assemblée nationale, réclame la tenue d'une enquête publique dans cette affaire, et ce, même si le gouvernement du Québec va nommer un observateur indépendant pour suivre les différentes étapes de l'enquête du SPVM. Cela dit, Québec n'écarte pas la tenue d'une enquête publique. Voici la première ministre, Christine Fréchette.
2: Je veux voir là, ce que révéleront les enquêtes qui sont en cours actuellement. Est-ce que ça va mettre tout en lumière? Est-ce qu'il faudra aller plus loin? On va voir où ça nous mène.
1: La première ministre du Québec, Christine Fréchette.
0: Voilà donc pour cette affaire qui concerne la police de Montréal-Nord. En Belgique, cette fois, l'arrêt est tombé mercredi dans le procès de Paolo Falzone. Ce chauffard avait été reconnu coupable la semaine dernière de 7 meurtres et 79 tentatives de meurtre. Finalement, Jacques, il écope d'une peine de 27 années de prison.
3: Aucune circonstance atténuante n'a été retenue par le jury de la cour d'assises du Hainaut. Le conducteur de la voiture, dont la vitesse a été mesurée à 174 km par heure dans les rues de Strépy-Braknir, Paolo Falzone a été condamné à 27 ans de prison. Il a été reconnu coupable de 7 meurtres et de 79 tentatives de meurtre pour avoir heurté et renversé avec sa voiture un groupe folklorique qui se rassemblait à l'aube dans les rues de la ville. Après plusieurs semaines de procès, c'est le soulagement pour de nombreuses victimes et familles de victimes.
4: On aurait espéré le maximum, ça oui, mais 27 ans, c'est déjà une peine très haute, donc on est assez content de cette peine, ça oui.
5: Les auditions des membres de ma famille ont été très compliquées, notamment celle de mes parents. C'était une journée qui était vraiment très éprouvante. Voilà, donc c'est vrai que c'est quelque chose qui était compliqué à vivre et content que cette page puisse enfin se tourner.
6: Les 27 ans, je trouve que c'est une décision juste. Je pense que le jury et la cour ont très très bien travaillé. Les qualifications sont également très juste pour les 7 meurtres et les tentatives de meurtre. En comparaison, pour Antonino Falzone, évidemment, je trouve la décision assez choquante.
0: Voilà, on vient de l'entendre, il y avait une deuxième personne dans le box des accusés, le passager de la voiture, Antonino Falzone. Il n'a pas de lien de parenté avec le principal accusé. Et Jacques, lui, il n'ira pas en prison.
3: Non, car la cour d'assises l'a condamné à 2 ans de prison assorti d'un sursis de 3 ans. Il a été reconnu coupable de non-assistance à personne en danger. C'est donc la fin d'un long procès pour des faits qui remontent au mois de mars 2022. Un procès qui a révélé la banalité des violences routières, celle de ceux qui filment le compteur de leur voiture lancé à toute allure. Car non, ce n'était pas un homicide involontaire. Et d'ailleurs, à dater du 1er septembre prochain, le conducteur qui provoque un accident mortel sur la route sera poursuivi pour homicide dans le cadre de la circulation, un homicide routier avec des peines plus lourdes pour les auteurs de ces infractions.
0: C'est une affaire qui a défrayé la chronique cette semaine au Cameroun. Un chef traditionnel est accusé d'avoir encouragé un meurtre barbare. La vidéo de ce meurtre a été diffusée sur les réseaux sociaux et ça a fait réagir plusieurs jours après les faits, Nicolas.
7: Oui, il y a plus d'une semaine, 2 jeunes gens du village de Baloum dans la région camerounaise de l'Ouest sont accusés d'avoir volé des tôles. Une foule en colère s'empare d'eux et les traîne de force dans la cour de la chefferie traditionnelle. Ils subissent des violences insoutenables et sont finalement tués. La mise à mort de l'un d'entre eux est filmée. Il a beau protester de son innocence, il est inséré dans des pneus usés qui sont enflammés et périt brûlé vif. Personne ne s'interpose et dans la vidéo qui est diffusée sur les réseaux sociaux, on entend même le chef de village lui demander de dire sa dernière prière.
0: Alors dans un premier temps, ce chef de village prend la fuite, mais il va finalement être arrêté.
7: Des sources proches de l'affaire rapportent qu'il s'est rendu de lui-même au procureur local. Il est désormais en garde à vue à Bafoussam avec 3 autres suspects. Il est accusé d'avoir été le donneur d'ordre de ces crimes. Les familles des victimes, elles, ont déposé plainte pour assassinat, torture ou encore non-assistance à personne en danger.
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0: Le peuple suisse n'a donc pas voulu limiter sa population à 10 millions d'habitants. 55% de l'électorat a rejeté l'initiative de la droite conservatrice. Le parti UDC voulait limiter l'immigration. Un nom qui a soulagé à la fois à Berne et à Bruxelles, Pierron.
9: Dès le résultat connu dimanche, la présidente de la Commission européenne, Ursula von der Leyen, a échangé avec le président de la Confédération, Guy Parmelin. L'Allemande a souligné que le partenariat entre la Suisse et l'UE devait maintenant être modernisé et approfondi. Elle aurait pu dire pouvait, car l'initiative de l'UDC menaçait très directement la libre circulation des personnes qui lient la Suisse à l'Union européenne. C'eût été un coup d'arrêt à nos relations. D'où le soulagement de la présidente de la fêtière économie suisse, Monica Rühl.
8: C'est un résultat qui est important pour nos relations avec l'Union européenne et qui est important pour nos entreprises qui ont besoin d'avoir accès à la main-d'œuvre qualifiée venant de l'Union européenne d'une manière peu compliquée à travers la libre circulation des personnes.
9: En clair, le nom du peuple et des cantons libère la voie pour la suite.
0: Oui, c'est donc une victoire d'étape, disons-le comme ça, pour le gouvernement suisse.
9: Exactement, Olivier, car les nouveaux accords négociés avec Bruxelles sont sur la table du Parlement avec, a priori, une même alliance de la gauche et du centre-droit contre les souverainistes de l'UDC. Président de l'Union syndicale suisse, le socialiste Pierre-Yves Maillard, prévient toutefois, cette alliance de circonstances ne tiendra que si le Parlement n'affaiblit pas le compromis négocié par les partenaires sociaux.
10: Si les nouveaux accords bilatéraux ne sont pas accompagnés des 14 mesures que le Conseil fédéral a acceptées pour protéger les salaires, il est tout à fait possible qu'à la fin on doive dire non et donc se retrouver du côté de l'UDC dans cette affaire. On voit que des parlementaires, comme ça en quelques minutes, sont tentés de défaire ce paquet. Le processus parlementaire est encore long, il est au début, mais les premiers signes ne sont pas encourageants.
9: Un coup de pression logique avant les débats, cela dit, sans cette large alliance, approfondir les liens avec Bruxelles paraît illusoire.
0: On va se quitter cette semaine avec les fortes chaleurs qui touchent une bonne partie de l'Europe. Tout le monde fait ce qu'il peut pour se protéger, se rafraîchir. Alors la tentation est évidemment grande de se jeter à l'eau, y compris dans des zones parfois interdites. Il s'agit évidemment de rester prudent. L'an dernier, 169 personnes sont mortes noyées dans des lacs ou dans des rivières en France. Alors pour éviter les comportements à risque, une des solutions, c'est d'ouvrir des plans d'eau surveillés, comme dans la Marne au sud de Paris, où trois communes proposent dès ce week-end la baignade dans des bassins au fil de l'eau. Et cette année, Faustine Calmel, le dispositif ouvre plus tôt, et les jeunes surtout sont ravis.
11: Sous un pont des bords de Marne, on croise Chloé, 14 ans, maillot rouge et cheveux noirs, détrempés.
12: On s'est baigné là où il y a l'échelle, là-bas. Moi, ça fait plusieurs temps que je me baigne ici, enfin, il ne m'est rien arrivé, ça va.
11: Pourtant, à quelques dizaines de mètres...
13: Là, vous avez l'ancien bassin qui a été... restauré.
11: Olivier Capitagno est le président de l'intercommunalité Paris-Est-Marne-et-Bois qui gère cette installation à Maison Alfort.
13: On l'a vu depuis une dizaine d'années avec le réchauffement climatique. Les jeunes, les adolescents, ils retournent à l'eau spontanément. Ils se donnent même rendez-vous sur les réseaux sociaux et ils se baignent dans la Marne, sauf que ça peut être dangereux.
11: Et ce, dès la fin des cours mi-juin pour certains. Alors cette année, il ouvre 10 jours plus tôt.
13: La décision, c'est simplement on essaye de voir en fonction de l'évolution climatique, d'une part, des usages, de ce qu'on a constaté l'an dernier sur la fréquentation, pour s'adapter au mieux.
11: Dans la commune voisine de Saint-Maur-des-Fossés, le maire aussi propose une baignade surveillée avec 2 semaines d'avance.
14: C'est un bassin flottant et c'est donc ici et uniquement ici que la baignade peut être autorisée.
11: Il y aura également des cours d'initiation à la nage en rivière, précise Pierre-Michel Delecroix, et de la répression.
14: Des jeunes qui se sont aventurés à sauter de pont ou à vouloir traverser la rivière dans des endroits qui ne sont pas sécurisés. On en a eu l'année dernière, mais on est très très vigilants. Et on a une police municipale qui a un bateau et qui non-stop circule pour prévenir et pour réprimander le cas échéant.
11: Pas de quoi pourtant convaincre Chloé, notre baigneuse, boudera les bassins et restera dans la rivière.
12: Pour sauter et tout, c'est mieux.
11: L'été dernier, 3 personnes, dont 2 mineurs, sont mortes noyées tout près dans la Marne.
0: Au reportage de Faustine Calmel pour ici et pour refermer cet accent des autres, merci pour votre fidélité et rendez-vous dans 8 jours avec les partenaires des médias francophones publics.

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0: Album considéré comme le plus rock de la discographie de Monsieur Séchon, il s'appelle Marche à l'ombre, publié en 1980 avec notamment sous-titre éponyme. Marche à l'ombre que vous écoutiez bien sûr avec Renaud ce matin sur votre radio ici.
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0: Merci de nous confier votre début de week-end chaud, évidemment, avec au petit soin pour vous votre équipe du samedi. Fabien à la rédaction en chef, Diana à la technique, au standard Marion pour vous accueillir et Valentine Letesse pour l'actualité de ce 20 juin 2026. Bonjour Valentine.
3: Bonjour François-Xavier, bonjour à tous.
0: Et nous prenons la température ce matin.
3: Elle est brûlante partout en France. Des vigilances rouges à la canicule sont déjà pressenties pour demain. On en parle dans les infos de 6h. Place ensuite au cadeau de cette météo, des cerises en abondance et bon marché.
0: On adore l'idée. Reportage dans un instant avec nos producteurs qui nous encouragent d'ailleurs à en manger.
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0: Samedi 20 juin, très beau réveil avec votre radio ICI. 6h, bonjour. Les infos, Valentine, à la une, une canicule similaire à un vieux cauchemar.
3: Août 2003 et ces deux semaines d'une chaleur suffocante, des urgences et des morgues débordées par l'arrivée des corps des Français les plus âgés. Juin 2026 a le même potentiel de risque sur la durée, précise Météo France, mais aussi par son intensité. Le déclenchement d'une vigilance rouge demain est donc déjà envisagé dans plusieurs départements. Guillaume Fariol, ça dépend bien sûr de plusieurs critères.
4: D'abord, les températures maximales et minimales, la durée de la canicule, l'humidité aussi, des seuils propres à chaque département. Ils sont fixés en fonction des canicules passées et du niveau d'acclimatation du territoire, c'est-à-dire s'il est plus ou moins habitué à connaître des épisodes de chaleur. Le nord, par exemple, passera plus facilement en rouge que les Pyrénées-Orientales. D'autres critères entrent en jeu, les passages aux urgences, les consultations chez SOS Médecins ces derniers jours, notamment la décision finale est prise en concertation entre Météo France, les autorités sanitaires et les préfectures. Un passage en vigilance rouge, c'est le signe d'une canicule extrême, explique Météo France, exceptionnel par son intensité, par sa durée et par son impact sanitaire sur l'ensemble de la population. Les risques concernent aussi les personnes en bonne santé.
3: Et pour ne pas se laisser surprendre, des ministres, 14 sont convoqués ce matin à 11h par Sébastien Lecornu. Le chef du gouvernement passe en revue ses ministères et leurs mesures pour faire face. Les horaires des cours notamment sont déjà aménagés dans près de 800 écoles et collèges de France. 150 parmi ces établissements seront même complètement fermés lundi, journée annoncée comme la plus chaude avec celle de mardi. Les oraux du bac prévus sur ce début de semaine sont donc reportés dans 5 académies, Bordeaux, Lyon, Montpellier, Poitiers et Nantes. On parle de 5000 élèves de terminale et de première concernés.
0: Et conséquence de cette chaleur, Valentine, des éclairs hier soir dans le ciel du Nord.
3: Le tonnerre a grondé dans 6 départements placés en vigilance orage pour risque d'orage violent. Pour cette soirée, ils ont fait plusieurs victimes. 2 hommes frappés par la foudre à l'intérieur d'un restaurant de Fampoux près d'Arras et au moins 2 familles relogées en urgence après l'incendie de leur maison dans la métropole de Lille.
0: 6h03 sur votre radio ici, avec cette chaleur ce matin, des envies forcément de se rafraîchir.
3: Quitte à se faire peur, très peur, quand une petite fille de 9 ans est sortie de sa baignade cette semaine du lac d'Auzel, le pied en sang. Nous sommes tout près de Besançon, dans le Doubs, et si l'enfant va bien ce matin, elle a été recousue, Lucas Chelmignac, reste un mystère, l'identité de son agresseur sous l'eau.
5: Principal suspect dans cette affaire, un brochet, c'est rarissime.
6: Il y a plus de chances de gagner au loto que de se faire mordre par un poisson.
5: Maxence Couret est le responsable de la base nautique d'Auzel. Il était présent ce mercredi après-midi.
6: La petite, elle était sur une bouée. Et en fait, elle est descendue directement en fait, de sa bouée. Et je pense qu'elle a mis le pied là où il y avait la tête du poisson à ce moment-là. Et en fait, le poisson s'est juste défendu, s'est retourné et puis a croqué un bout de pied. Quoi.
5: Un coup de malchance qui lui vaudra tout de même une quinzaine de points de suture.
6: On est quasiment à 80%. 100% sûr que c'est une morsure de brochet, parce que à part si effectivement il y a quelqu'un qui a introduit une espèce qui n'a rien à faire en France dans le lac, ce qui est possible mais infime, parce que ces espèces-là ne survivraient pas dans un écosystème comme ça.
5: Difficile de savoir ce que ce brochet faisait ici.
6: Peut-être avec la chaleur de l'étang, le poisson était en train de faire sa sieste, il somnolait un petit peu, il s'est pas rendu compte qu'il y avait forcément beaucoup de monde autour.
5: La base nautique d'Ocelle travaille en ce moment avec la Fédération de pêche du Doubs et des spécialistes des poissons pour avoir la certitude que ce brochet est bien le coupable.
3: Et la base nautique l'assure, c'est un fait isolé, il n'y a aucun danger à venir se baigner cette saison, comme ce petit fruit rouge charnu, véritable délice de l'été, la cerise. Et si la météo nous étouffe, Édouard Marguet, eh bien grâce à elle, la récolte s'annonce abondante.
7: Les producteurs de cerises s'attendent à récolter plus de 30 000 tonnes cette année. C'est un tiers de plus que d'habitude. Mathilde Chambe est arboricultrice à Besnay, près de Lyon.
8: C'est que les aléas climatiques ont été en notre faveur. Il y a souvent des années où il pleut sur une région, où il y a de la grêle. Cette année, il n'y a eu aucun phénomène, on va dire, négatif.
7: La cerise est le fruit qui a la saison la plus courte. 11 mois de travail pour quelques semaines de vente.
8: Les producteurs ramassent, elles partent le soir chez des grossistes et après, le lendemain, elles sont en magasin. Donc, on ne peut pas stocker la cerise. La pomme se stocke très bien, la cerise non. Enfin.
7: C'est ce qui explique en partie le prix souvent jugé élevé par les consommateurs, entre 5 et 8 euros le kilo en ce moment. Il y a aussi les nombreuses contraintes de production.
8: Cueillir à la main, les insectes ravageurs que nous, on n'a plus d'insecticides, donc il faut employer des moyens pour couvrir les vergers. Donc on a des coûts qui augmentent énormément, un travail qui se fait manuellement.
7: Contrairement à leurs collègues européens, les producteurs français n'ont en effet pas le droit d'utiliser l'acétamipride, ce puissant insecticide efficace contre la mouche Suzuki, qui peut faire des ravages dans les vergers de cerisiers.
3: Voilà, manger des cerises, c'est l'appel des 2000 producteurs français ce matin.
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3: Et la météo François-Xavier, c'est donc cette vigilance orange pour risque de canicule étendue désormais à 60 départements.
0: Ah oui, un épisode de très forte chaleur qui devrait encore s'intensifier tout au long de ce week-end, d'un probable passage en vigilance rouge pour certaines zones demain dimanche et un pic est vraisemblablement attendu également entre lundi et mardi avec des valeurs qui pourraient atteindre localement jusqu'à 42 degrés. Pour le moment, cette vigilance orange qui concerne en effet une bonne moitié du pays, vous l'avez dit Valentine, dû à cet air très chaud qui remonte du Maghreb et l'anticyclone qui bloque en fait les perturbations atlantiques. Résultat, un temps encore très sec et très ensoleillé. Quelques coups de tonnerre à prévoir de nouveau ce matin entre la Bourgogne et le Limousin et au fil des heures, des orages qui vont gronder sur le quart nord-est. Vos températures ce matin, 22 degrés attendus à La Rochelle, 24 à Biarritz, 25 pour Amiens, 28 à Montauban, 29 à Aix-en-Provence, 30 degrés de côté de Chalon-sur-Saône et de Bonifacio, il y en après-midi entre 27 pour le Pays Basque et 35 degrés. Ce sera le cas notamment à Limoges, Tours, Montélimar et Strasbourg. Vous retrouvez bien sûr l'ensemble de vos prévisions météo sur notre site ici.fr.
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0: Et toutes nos pensées qui sont bien sûr tournées vers notre Bonnie Tyler, et oui, la chanteuse de 74 ans qui, vous le savez, après avoir été plongée dans un coma artificiel début mai, va mieux. C'est la bonne nouvelle. Elle a d'ailleurs partagé hier vendredi un message rassurant sur son état de santé à travers un communiqué sur son site internet. Souhaitons donc un excellent rétablissement à cette immense artiste que voici pour le clin d'œil. It's a Heart Attack sur votre radio ici.

0: Bonnie Tyler pour débuter votre week-end avec It's EarthTech. Vous écoutez ici, très bon réveil avec nous.
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0: Mettons de côté la performance ce matin, ma chère Valentine, et si on courait tout simplement pour nous-mêmes et pour notre plaisir?
3: Voilà, courir pour soi tranquillement, oui. Ça permet de mieux alimenter nos muscles en oxygène. Pas besoin de finir sa course à genoux.
0: Non, vous avez raison, franchement, il n'y a pas besoin. Alors, top départ, mais en douceur, vous l'avez compris. Il est donné par notre coach sportif Nordina Tab. 2 minutes pour être en forme, ça se passe à 6h15. Et puis, c'est l'événement, bien sûr, ce soir sur France 2, la grande soirée de la fête de la musique 2026 en direct du théâtre Antique d'Orange dès 20h50. Sheila, Claudio Capeo, encore Taïk parmi les nombreux artistes à l'affiche, mais aussi Christophe Willem qui, tout comme ses petits camarades, a choisi de prendre un pseudonyme pour sa vie d'artiste. Pour quelle raison d'ailleurs? Eh bien, explication de la part de la tortue, comme on l'appelle bien sûr, au micro de Patrice Gascoin. C'est dans vos coulisses télé à 6h20. Et puis côté musique, retrouvons la touche disco du groupe Imagination ce matin. Imagination et Just an Illusion, c'est notamment ce qu'on vous partage juste avant les infos de 6h30. À ma montre, il est précisément 6h12 et tout de suite une actu de vos territoires. Elle nous est rapportée par nos camarades d'ici Mayenne et cette surprise, c'est le moins qu'on puisse dire, d'un couple de la Bazoge Montpinçon qui a fait la rencontre impromptue dans leur jardin d'un wallaby. Bien décidé visiblement, Valentine à leur rendre une petite visite impromptue.
3: C'est un nouveau voisin peut-être dans le quartier.
0: Oui, fraîchement arrivé visiblement. Alors la question étant, d'où vient-il ce fameux kangourou, kangourou coquinou, hein, comme on pourrait l'appeler. Il a quand même mis 5 heures, parce que du coup, je ne suis pas sûr que ce soit vraiment quelqu'un qui soit venu en voisin, Valentine. Il a mis 5 heures avant de se laisser capturer par les pompiers du coin. On n'est pas sûr qu'il ait vraiment l'intention de poser ses valises dans le quartier.
3: Et surtout, personne ne l'a réclamé depuis.
0: Aucun signalement, effectivement, pour l'instant. Et aucun signalement qui n'a pour l'instant permis de retrouver le propriétaire présumé de notre wallaby fougueux et fugueur, évidemment.
3: Voilà, bon, et bien, si personne ne se manifeste, l'animal, je vous le dis, sera confié au parc d'attractions Divertiparc situé près de Fougères, lequel on l'espère appréciera ses talents d'acrobate.
0: Bah ouais, on espère bien. En tout cas, si c'est le cas, moi je prends mes billets, mais alors à direct.
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0: Et de 5 dates ajoutées cette semaine à la grande tournée assurée par Christophe Maé à partir du 26 septembre. 67 dates au total à travers la France. Et ce jusqu'en mars 2027, l'occasion pour vous de chanter en live avec l'artiste près de chez vous. La Lune, que vous retrouvez sur votre radio ici, tout d'abord en nouveauté. Oui, à 6h14.

0: À l'écoute de votre radio ici en ce samedi, vous êtes déjà avec nous, ça nous fait très plaisir. Sachez-le, Christophe Maé, à l'instant, son dernier single, il s'appelle La Lune. Et il est 6h17, en pleine forme, dès le début de la journée, grâce à des gestes simples. C'est avec notre coach, Nordine Attab. Bonjour Nordine.
1: Bonjour.
0: Et si l'on arrêtait de voir la course comme une obligation de performance avec vous, ce matin, mon cher Nordine, on modifie en fait notre perception des choses.
1: Aujourd'hui, beaucoup de personnes pensent que courir doit forcément rimer avec performance. Effectuer un 10 km, un semi-marathon ou même un marathon. Mais préparer une course, battre un record, il n'y a pas que ça. Ben oui, on peut aussi courir simplement pour soi. On débute par un premier exercice durant lequel on va apprendre à courir lentement. J'insiste sur le lentement, parce que pour durer, il faut avoir une base solide. Rien ne sert de partir trop vite. Par exemple, durant 5 minutes, amusez-vous à courir à votre rythme habituel. Ensuite, diminuez la vitesse afin de vous sentir vraiment confortable. L'idée est de ne jamais être essoufflé, quitte à vous sentir un petit peu au ralenti. Et grâce à cette vitesse, liée à ce qu'on appelle l'endurance fondamentale, vous allez construire votre base de course à pied, pour ensuite évoluer sur différentes vitesses plus importantes. Et grâce à ça, vous allez renforcer le cœur, le souffle et l'ensemble des muscles du corps. Et vous pouvez effectuer 5 minutes, voire plus.
0: Justement, Nordine, quand on débute, vous serez d'accord avec moi, on fait souvent l'erreur d'en faire trop et de partir trop vite.
1: Exactement. Beaucoup de personnes partent trop vite et se dégoûtent rapidement. On passe à un deuxième exercice lié à ce qu'on appelle le fractionné. On va alterner un mouvement de marche et de course pour pouvoir débuter la course à pied. On peut très bien par exemple commencer par 4 minutes de marche et ensuite effectuer 1 minute de course. L'objectif n'est de jamais souffrir, c'est d'habituer progressivement le corps à l'effort et notamment à courir. Allez, on marche 4 minutes et ensuite on effectue 1 minute de course. Et grâce à ça, vous allez renforcer le cœur, le souffle et aussi l'ensemble des muscles du corps. Et vous pouvez effectuer cette alternance durant 15 à 20 minutes. Pour terminer, gardez bien en tête que le plus important, ce n'est pas forcément la distance ou la vitesse. C'est de prendre assez de plaisir pour vous donner envie de recommencer. Bon, ben vous savez quoi ? C'est à vous de jouer.
0: Merci Nordine Attab. Nordine qui vous partage également sur notre site ici.fr d'autres idées pour courir sans faire le marathon, s'il vous plaît, mais histoire de rester en forme. Et puis plus globalement, vous avez rendez-vous sur l'appli Radio France pour profiter de tous nos podcasts forme et bien-être. 6h19 sur votre radio ici et un petit moment passé en compagnie de Daniel Balavoine. Tout de suite, le cri du cœur, vivre ou survivre.

0: Vivre ou survivre, inoubliable standard porté par Daniel Balavoine. Merci de nous avoir choisi. C'est votre radio ici.
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0: 6h22, retrouvons tout de suite celui qui est toujours à l'affût des dernières infomédias avant tout le monde, s'il vous plaît. Bonjour Patrice Gascoin.
2: Bonjour François-Xavier, bonjour à tous.
0: Patrice, vous nous donnez rendez-vous ce soir devant la fête de la musique sur France 2 et vous avez des choses à nous apprendre sur le nom des stars qui vont chanter ce soir.
2: Il fut une époque où, pour parler de la fête de la musique, je laissais Garou poser des questions à Laurie Tillman.
3: Dans la fête de la musique, il y a
4: musique, forcément.
3: Ah, justement.
2: Alors ce soir sur France 2, pour une fête de la musique proposée en direct du mythique théâtre antique d'Orange, il reste la musique, mais maintenant il n'y a plus de Garou. Laurie Tillman a mérité ses galons d'animatrice solo de ce grand show devant plus de 7000 spectateurs. Dans cette immense scène à ciel ouvert, l'affiche des artistes qui vont se produire devant vous est alléchante. Cela va de la gagnante de la Star Academy, Marine, à notre représentante à l'Eurovision, Monroe, en passant par Magic System, Claudio Capeo, Faudel, Sheila, Taïk, Elodie Frégé, Christophe Willem. Mais figurez-vous qu'en regardant ce casting, j'ai remarqué que la plupart ne portent pas leur vrai nom. Ils ont adopté un pseudo d'artiste. Taïk, il s'appelle en vrai Julien Boidji. Claudio Capeo, son vrai nom, c'est Claudio Rucolo. Et on parle de Christophe Willem, dont le patronyme est en fait Christophe Durier. Et si on demandait au chanteur révélé en 2006 par l'émission de M6, à la recherche de la nouvelle star, et si on lui demandait comment était né ce nom de scène, Christophe Willem?
5: Alors Willem, parce que c'était un prénom que mes parents avaient voulu me donner. Donc je me suis dit, tiens, il y a quand même un lien, c'est un pseudo, mais ça reste un lien avec quelque chose. Que mon deuxième prénom, c'est Frédéric. Donc Christophe Frédéric, c'était quand même compliqué comme pseudo. Et puis non, le jour où j'ai pris ce pseudo, c'est quand j'avais fait le film live. J'avais fait un film live et j'étais à la fac à ce moment-là. Et je voulais pas du tout que ce soit connecté à moi ou quoi que ce soit. Et donc j'ai pris ce pseudo bien avant de faire la nouvelle star, en fait. Et du coup, quand j'ai fait la nouvelle star, bah, ça a été la continuité. J'ai dit, bon, bah, je vais garder le pseudo que j'ai pris, voilà.
2: Donc c'est un bon choix, finalement.
5: Oui, c'est pas mal. Regardez, celui-là, il m'a porté bonheur, quand même, ce choix.
2: Et voilà, vous saurez ce soir, en regardant la fête de la musique, comment Christophe Durier est devenu Christophe Willem. Christophe Willem qui sera sur scène pas très loin de Annie Chancel. Tout le monde sait qui est Annie Chancel? Mais si, je suis sûr que vous la connaissez, voire même pour certains d'entre vous, vous avez déjà fredonné ses tubes.

0: l'école est finie, enfin pas tout à fait, hein, mais en tout cas les coulisses télé du jour sont finies. Rendez-vous ce soir sur France 2 devant la fête de la musique avec Laurie Tillman. Quant à nous, on se retrouve demain avec l'authentique Patrice Gascoigne, enfin moi quoi, via sans pseudo, mais avec quand même de nouvelles coulisses télé.
1: À demain, authentique Patrice, donc 6h20. Il est 6h25 sur votre radio ici, dans moins de 5 minutes. C'est le retour de l'info avec vous, Valentine Letesse, l'actu française et internationale résumée en 90 secondes. Et puis à 6h32, dans l'info du jour, Valentine, nos animaux aussi suffoquent.
2: Brumisateurs et ventilos rentrent dans nos exploitations. Nous sommes dans le Finistère, dans un élevage de volailles ce matin.
1: Avant tout ça, retrouvons Imagination et Just an Illusion, mais aussi Catherine Viguier dans la foulée pour votre horoscope de ce samedi à 20 juin 2026. Yes.

0: vous arrivez tout juste, bonjour et bienvenue à vous à 6h28 avec la musique d'Imagination, Just an Illusion. Bonjour également à vous Catherine Viguier.
1: Bonjour François-Xavier.
0: Avec vous l'horoscope de notre samedi 20 juin 2026. Catherine, s'il vous plaît, quelle couleur aujourd'hui pour nos 12 signes?
1: Oh, le week-end est plus calme et plaît aux signes de terre.
2: Bélier, si vous prenez le bon côté de la journée, vous réfléchissez, vous ralentissez.
3: Taureau, motivant ce samedi pour aimer ou être aimé, et sans doute les deux.
4: Gémeaux, faites preuve de patience, dans quelques jours vous passerez à l'action.
5: Cancer, ça se passe bien, même très bien, il est question de dépaysement.
6: Lion, voilà un week-end attractif, vous investissez pour le bien-être de vous et des autres.
7: Vierge, vous serez sollicité de toutes parts ou pour une tâche particulière et ce sera très agréable.
8: Balance, vous serez introverti, en recul, essayez de ne pas être trop mélancolique, trop nostalgique.
9: Scorpion, belle journée, studieuse, et ça vous plaît parce que vous avancez.
10: Sagittaire, ça n'ira peut-être pas assez vite pour vous et pourtant, vous y serez contraint de ralentir.
11: Capricorne, une personne pourrait vous demander conseil, les voyages sont aussi de circonstances.
12: Verseau, ce qu'il faut, c'est visualiser un avenir positif.
13: Vous êtes soumis à beaucoup de pensées un peu sombres.
14: Poisson, il y aura du monde avec vous ou ce sera un rendez-vous clé, noté sur votre agenda.
15: Et pour nous tous, aimer écrit en lettres majuscules.
0: Et pour un amour XXL. Merci Catherine Viguier, un horoscope qu'il est possible de consulter en intégralité bien sûr sur l'application Ici. On vous souhaite un excellent début de week-end avec nous. Vous écoutez Ici, il est 6h30. Toute l'actualité en France et dans le monde. Place aux 90 secondes. C'est avec vous, Valentine Letess.
16: Reporter les épreuves à l'oral du baccalauréat pour 5000 élèves en début de semaine prochaine. Annuler le marathon du vignoble en Alsace demain. La chaleur joue les troubles faites. Alors sommes-nous prêts à faire face? Cet épisode a le potentiel de la canicule de 2003 selon Météo France. Pour se préparer à toutes les éventualités, le chef du gouvernement réunit 14 de ses ministres ce matin 11h pour passer en revue les mesures pour chaque secteur de la société. Deux hommes frappés par la foudre à l'intérieur d'un restaurant. Au moins deux familles relogées en urgence après l'incendie de leur maison. Le bilan des orages d'hier soir dans le nord de la France. La vigilance orange pour ce risque est levée ce matin. À contre-courant, le maire de Nice assouplit les règles de location touristique, autrement dit les Airbnb. Éric Ciotti allonge la durée maximale de location pour une résidence principale. Les propriétaires niçois pourront donc louer leurs biens 120 jours par an contre 90 aujourd'hui. Plus de 30 000 tonnes de cerises à cueillir cet été, un tiers de plus par rapport à d'habitude. Les producteurs français vous encouragent donc à en manger. Les aléas climatiques ont favorisé la pousse du fruit, vendu entre 5 et 8 euros le kilo en ce moment. Une quatrième finale d'affilée en top 14 de rugby pour Toulouse. Large vainqueur sous les ordres de son capitaine Dupont du Racing 92. Le match s'est achevé hier soir sur le score de 71-17. La deuxième demi-finale du championnat de France oppose ce soir Montpellier au Stade français.
0: Et il est 6h32, l'info du jour Valentine, c'est la chaleur insupportable pour nous comme pour les animaux.
16: Des températures également dangereuses pour les organismes, exemple dans cet élevage de volailles du Finistère, Thomas Pinal-Rolly, où comme ailleurs en France demain, on risque de passer en vigilance rouge pour canicule.
17: La température risque de monter très fort dans les poulaillers de l'exploitation et Jean-Pierre Mazet le sait, dès qu'on dépasse les 30 degrés, il y a danger pour ces volailles.
18: Le poulet, c'est un animal qui ne transpire pas. Donc pour évacuer le trop de chaleur qu'il a, il augmente son rythme cardiaque et jusqu'au moment où le rythme cardiaque il s'arrête.
17: Il va donc mettre en route les brumisateurs dans tous ses hangars.
18: C'est ce qu'on peut apercevoir sur des terrasses, dans des restaurants ou autre chose dans le sud de la France. La goutte d'eau ou la gouttelette d'eau absorbe la chaleur et donc fait baisser la température.
17: Et pendant les jours les plus chauds, ce système sera lancé dès 10h le matin au lieu du début d'après-midi le reste de l'été. Jean-Pierre Mazet craint aussi les nuits trop chaudes alors qu'elles permettent normalement de rafraîchir les poulaillers.
18: C'est des moments qui sont stressants, tout à fait. C'est un des stress que peut connaître le monde de la volaille ou même d'autres productions. Hein. Dans d'autres productions, je pense qu'il y a des baisses de performance aussi du fait de ces vagues de chaleur-là. Ouais.
17: Il garde donc les yeux rivés sur les nombreux sites de météo en espérant que cette vague de chaleur dure le moins longtemps possible.
16: Pour l'instant, Météo France prévoit des températures largement supérieures à 30 degrés une grande partie de la semaine prochaine. Et l'épisode, selon l'organisme, a le potentiel caniculaire du mois d'août 2003. exceptionnel par sa durée, 2 semaines, son intensité et son extension géographique.
0: Merci beaucoup Valentine Letesse. Le retour de l'info est prévu à 7h, bien sûr, sur votre radio ici. Pour l'instant, il est 6h34 et nous reparlons justement un petit peu plus en détail de votre météo de ce samedi 20 juin 2026, marqué donc par cette vigilance orange pour canicule, désormais étendue à 60 départements et un épisode de très forte chaleur qui devrait encore, vous l'avez entendu, s'intensifier tout au long de ce week-end. Un probable passage en vigilance rouge pour certaines zones demain dimanche et un pic attendu entre lundi et mardi avec des valeurs qui pourraient atteindre localement jusqu'à 42 degrés. Pour le moment, cette vigilance orange qui concerne une bonne moitié du pays en ce samedi, due à cet air très chaud qui remonte du Maghreb et à l'anticyclone également qui bloque les perturbations atlantiques. Résultat, un temps encore très sec et très ensoleillé. Quelques coups de tonnerre à prévoir de nouveau ce matin entre la Bourgogne et le Limousin et au fil des heures, des orages qui devraient gronder sur une grande partie du quart nord-est. Vos valeurs, c'est mieux comme ça. En matinée, 22 degrés à Nantes, 24 pour Hendaye, 25 à Tourcoing, 28 degrés pour Cahors, 29 à Nîmes, 30 degrés du côté de Dijon et de Propriano. Et en après-midi, entre 27 pour le Pays Basque et 35 degrés, ce sera le cas notamment à Guéret, Orléans, Saint-Étienne et Épinal. Vous retrouvez l'ensemble de vos prévisions météo directement sur notre site ici.fr.
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0: Si vous aimez les manèges à sensations, l'attraction musicale qui arrive sur votre radio ici ne risque pas de vous laisser de marbre. Étienne Dao, mon manège à moi, à 6h35.
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0: Très bon réveil avec la visite d'Étienne Dao sur votre radio. Ici, un petit tour sur mon manège à moi.
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0: Bien plus qu'une simple destination, son histoire, ses traditions, son patrimoine ou encore son art de vivre, voilà ce que vous offre depuis 100 ans désormais, rendez-vous compte, les guides de voyage Michelin. Et à l'occasion de cet anniversaire absolument exceptionnel, votre radio ici vous offre votre guide qui à coup sûr va vous être très utile pour vos prochaines escapades cet été par exemple, n'est-ce pas Valentine?
3: Mais je suis très déçue, je croyais que vous étiez en train de dire qu'à l'occasion de cet anniversaire, vous m'emmeniez aux 3 étoiles Michelin.
0: Mais vous êtes impatiente. C'est fou hein, quand même.
3: Ben non, mais je croyais que j'avais un cadeau.
0: Ben oui, mais attendez, on peut être un peu discret à un moment donné, c'est possible ou pas?
3: D'accord, j'attends de voir.
0: Voilà, attendez, 0810 055 056. En tout cas, c'est simple comme un coup de fil pour votre guide de voyage Michelin avec Marion qui vous attend au standard et avec, s'il vous plaît, le message de votre composition, celui que vous passerez à l'antenne un peu avant 7h. Vous pouvez réclamer d'ailleurs comme Valentine, c'est possible. 0810 055 056.
3: N'hésitez
0: Bonne chance
3: pas.
0: À vous. Voilà, n'hésitez surtout pas, ça nous fera plaisir. Ça aussi, c'est juste avant vos infos de 7h, la musique de votre week-end, Freddie Mercury et Queen.
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0: Sinon, vous mangez des raviolis aussi ou pas? Ça peut se négocier. Non, pas là.
3: D'accord. Que aux 3 étoiles.
0: Allez, très bien. I want to break free avec Queen à réécouter ce matin grâce à votre radio ici. Il est 7h20, les fédérations sportives surveillées de près. Et on en parle ce matin, Valentine Letès, dans Vie numérique, vie privée.
3: C'est même cette année l'une des 3 grandes priorités de la CNIL, la Commission nationale de l'informatique et des libertés. Avec le succès des Jeux Olympiques de Paris, le nombre de licences sportives délivrées en 2024 a carrément battu un record en France.
0: D'accord.
3: 17 200 000 licences sur une seule année, c'est autant de données personnelles à traiter pour les fédérations, sans parler des conséquences de cet engouement, c'est le revers de la médaille. On l'a constaté impuissant l'année dernière, les fédérations sportives ont particulièrement été visées par les violations et les fuites de leurs données personnelles, la fédération de tir sportif notamment, et grâce aux données volées, des criminels ont cambriolé plusieurs de ses adhérents à Lyon, Limoges ou encore Nice à la recherche de leurs armes à feu. Le but c'est donc que ça n'arrive plus.
0: Concrètement, que va faire la CNIL, Valentine ?
3: Contrôler les fédérations sportives, vérifier comment elles stockent, combien de temps, comment elles protègent les données collectées sur leurs adhérents et surtout lesquelles, puisque les fédérations sportives récupèrent énormément de données et de différents types, certaines sur des enfants, d'autres dans le domaine de la santé, les certificats médicaux notamment, des garanties d'assurance aussi, et parfois ces données sensibles par définition sont conservées plus de 20 ans. Si le sportif concerné est licencié dans le même club de tennis par exemple pendant toutes ces années, et si leurs gardiens ont l'obligation d'appliquer des mesures de sécurité adéquates, mot de passe complexe, authentification multifacteur, journal de bord aussi, pour répertorier le traitement de chacune de ces données, et bien ce n'est pour

0: matchs à 23h, plus antenne 22h30.
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6: Vous écoutez ici à 6h43, faisons de la place à notre Stéphane Bern national pour le meilleur de ses voyages dans le temps. Et ce matin, voyageons grâce à vous, cher Stéphane, au temps des bonnes haleines moyenâgeuses.
7: Au 15e siècle, la Chine invente la brosse à dents et l'Europe les caries. Chacun son domaine. En matière d'hygiène bucco-dentaire, l'Occident a eu un petit train de retard, voire un gros TGV. Au 15e siècle, on se contente d'un cure-dent ou d'un linge humide pour se frotter les dents. Difficile de dire ce qui était le plus sale, le torchon ou les dents. Le duc et la duchesse d'Orléans, eux, utilisaient une sorte de fil dentaire du nom d'esguillette, un cordon de soie utilisé pour se nettoyer les dents. Mais c'est tout. Bref, à une époque où l'on se balade à cheval, les Européens ont souvent une haleine de poney. Alors qu'en Chine, au même moment, on manie déjà la brosse à dents. Elles sont fabriquées à partir d'un manche en bambou garni de poils de sanglier et permettent de se débarrasser des bactéries sans abîmer les gencives. Sauf qu'à l'époque, le Made in China restait en Chine. Pas d'import-export et encore moins de livraison en 24 heures.
8: Tiens, voilà le facteur.
7: Il a fallu attendre le 18e siècle pour que l'Europe se dote à son tour de cet instrument qui préserve haleine fraîche et dentition. On doit son invention version européenne à un Anglais dénommé William Addis. Mis en prison, la légende raconte que c'est en observant un gardien en train de passer le balai qu'il aurait eu l'idée de sa nouvelle invention, la brosse à dents. Il perfectionne l'instrument à sa sortie de prison et 240 ans plus tard, l'entreprise qu'il a fondée continue d'en vendre par millions en Grande-Bretagne.
9: Ça chasse les bactéries et mes gencives.
7: La prochaine fois que vos enfants ont la flemme de se brosser les dents, proposez-leur le torchon sale.
6: Ah bah oui, on s'en souviendra, comptez sur nous. Merci beaucoup Stéphane Bern, voyage dans le temps. Le best-of, c'est également demain, dimanche, à 6h43. Et puis vos inédits de retour dès lundi sur votre radio ici. Juste avant vos infos de 8h. En ce qui nous concerne, Valentine, il est 7h moins le quart. Et c'est à la une de Femmes Actuelles cette semaine. Arrêtez de fumer. Une épreuve plus difficile pour les femmes.
10: Oui, parce que la gente féminine est davantage vulnérable que les hommes face aux effets du tabac. Et surtout pour ne plus échouer dans nos tentatives de sevrage de la cigarette.
6: Des conseils partagés bien volontiers ce matin par la rédactrice en chef de Femmes Actuelles, Sabrina Nadjar, qui nous rejoint dans 3 minutes. Le temps de laisser chanter Stilto pour Faut que tu m'aimes. C'est sur votre radio ici. Très beau week-end, 6h46.

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1: Merci de nous confier votre réveil du samedi, votre radio ici est Stilto. À l'instant, faut que tu m'aimes, 6h49.
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1: Arrêter de fumer, une épreuve plus difficile pour les femmes, vraisemblablement. C'est en tout cas ce que nous explique ce dossier à la une de Femmes Actuelles cette semaine. Bonjour Sabrina Nadjar.
4: Bonjour François-Xavier.
1: Rédactrice en chef de Femmes Actuelles. Sabrina, les femmes seraient donc plus vulnérables aux effets du tabac, mais aussi, de ce que vous nous expliquez, en tout cas, elles échouent plus souvent dans leur tentative de sevrage au tabac, c'est exact?
4: Absolument, en fait, nous ne sommes vraiment pas tous égaux devant l'arrêt du tabac. Mmh. Et les femmes ont 5 à 30% écoutez-moi bien, moins de chances d'arriver à arrêter de fumer que les hommes.
1: Ah.
4: Et ces chiffres sont d'autant plus préoccupants qu'elles sont aussi plus vulnérables, c'est-à-dire qu'à tabagisme égal, les maladies liées au tabac sont plus fréquentes chez elles. Alors, on voit les cancers du poumon, la BPCO, qui est une espèce de bronchite chronique obstructive,
1: d'accord,
4: les maladies cardiovasculaires, etc. Donc, c'est vraiment, vraiment une problématique au niveau des femmes, d'autant plus qu'elles s'ouvrent davantage du syndrome de sevrage, c'est-à-dire que c'est encore plus difficile pour elles d'arrêter de fumer sans tout ce qui va avec comme désagrément.
1: Mmh. Les substituts nicotiniques, ils n'ont pas le même effet, me semble-t-il, non plus sur les femmes?
4: Oui, en fait, ils sont moins efficaces. En fait, pourquoi? Parce que les femmes métabolisent plus vite la nicotine, c'est-à-dire qu'elles la détruisent plus rapidement.
1: D'accord.
4: Et souvent, du coup, elles prennent des doses qui ne sont pas suffisantes, donc elles ressentent les effets du manque de manière beaucoup plus importante. Et elles hésitent à en prendre encore davantage. Et au fur et à mesure qu'elles prennent de la nicotine, l'organisme la métabolise encore plus vite. Mmh. Donc, c'est vraiment une problématique.
1: Est-ce qu'il y a malgré tout de bons conseils que vous pouvez nous partager ce matin pour celles qui souhaiteraient arrêter de fumer? Parce que malgré tout, évidemment, on rassure les femmes qui nous écoutent, c'est possible.
4: Ah, bien sûr. Alors d'abord, il faut choisir le bon moment. Il faut savoir que plus le taux des œstrogènes sont élevés, plus l'envie de fumer est forte. Donc, mieux vaut arrêter le tabac en début de cycle. Et puis ensuite, il faut autant que se peut se faire aider. Vous avez notamment des médicaments, par exemple la varenicline, qui
1: d'accord,
4: est plus connue sous le nom de Champix, qui a monté une grande efficacité chez les femmes, même s'il y a un peu d'effets secondaires, mais ça vaut le coup d'essayer. Vous avez aussi les thérapies cognitives comportementales qui marchent vraiment bien pour l'arrêt du tabac. Et puis, évidemment, prendre ces fameux substituts nicotiniques, hein, puisque c'est vraiment le manque de la nicotine qui est vraiment un problème. Et puis, alors, les tabacologues sont assez divisés sur le sujet. Cette fameuse vapoteuse, qu'est-ce qu'on en fait? Eh bien, la cigarette électronique, ça peut être intéressant au démarrage pour le geste. Simplement, le problème, c'est que souvent, ça devient une deuxième nature, c'est-à-dire que vous arrêtez effectivement la cigarette, mais vous continuez à vapoter, alors que la vapoteuse ne doit être qu'un outil
1: pour le
4: sevrage.
1: Et je ne vous propose pas, Sabrina, qu'on s'engrille une petite ce matin, si j'ai bien compris.
4: Pas du tout, exactement.
1: Voilà. Merci beaucoup. Merci beaucoup, Sabrina Nadjar.
4: Merci à vous.
1: Rédactrice en chef de Femmes Actuelles, qui est à retrouver, bien entendu, votre magazine dès ce week-end chez votre marchand de journaux habituel. Il est 6h52, encore une chanson qui traverse les époques sans aucune difficulté sur votre radio ici, 1984, année musicalement marquée, rappelez-vous, par Queen, le puissant I Want to Break Free, tout de suite pour vous.

0: vous êtes ici, vous avez bien raison pour retrouver Queen en ce début de week-end. C'était I Want to Break Free. Et à 6h55, je vous propose que nous allions faire un petit tour en ce samedi matin. Du côté de la Creuse, nous sommes à Bona pour retrouver sur place Claudine. Bonjour Claudine.
1: Bonjour Claudine.
2: Bonjour à vous tous les deux. Bien, bonjour.
0: Très heureux de vous accueillir sur l'antenne, ma chère Claudine. Vous avez un message à nous faire passer avec Valentine. On vous écoute.
2: Alors, je voudrais souhaiter une bonne journée à tous les sapeurs-pompiers de la Creuse qui viennent en congrès à Bona chez nous.
0: Ah, c'est un congrès qui s'organise tous les ans
2: voilà, c'est vous. Ça, ouais. C'est tous les ans. Là, c'est le... Voilà, j'ai un trou. 73e.
0: 73e édition quand même.
2: Oui. Voilà, et c'est mon fils qui est le chef de centre à Bona.
0: Ah.
2: Pompiers, et c'est lui qui s'est beaucoup investi.
0: Il a eu du pain sur la planche alors pour l'organisation de ce congrès, on imagine.
2: Vraiment, beaucoup.
0: Les pompiers qui vont être à pied d'œuvre, en plus, on imagine potentiellement ce week-end, ma chère Claudine, avec les fortes chaleurs.
2: Oui, mais on va croiser les doigts qu'ils partent pas.
0: Bah, j'espère bien, effectivement.
2: En même temps,
0: alors ne pas décaler, vous avez raison, parce que potentiellement, c'est vrai qu'il y a des manifestations qui pourraient être annulées. On met ça au conditionnel. En tout cas, on souhaite à votre fiston un bon congrès.
1: Le but, c'est de faire la fête quand même avec les pompiers, hein, je vous le rappelle, François-Xavier.
0: Oui, le fameux bal des pompiers.
2: Il y a le côté quand même armé, quoi, le côté protocolaire.
0: Oui, évidemment, ça, on n'y échappe pas.
2: Il y a les animations tout au long de la journée.
1: Les animations.
0: Exactement, et en parlant d'animation, au comptoir bien sûr, on a votre guide de voyage Michelin, ma chère Claudine,
2: vous
0: envoie directement à la maison.
2: Je suis super contente de vous avoir eu au téléphone.
0: Et ben nous aussi, on vous embrasse bien fort et on vous souhaite une excellente journée à Bona pour ce congrès des pompiers notamment, bien sûr. Et à 6h57, le voici pour sa revue de presse décalée bien sûr, mais surtout, je vous le dis, pour vous mettre les points sur les i. Willy Rovelli, bonjour.
3: Bonjour tout le monde. Et on commence avec un point Patrick Bruel. Ma bite, d'après les avocats du chanteur, Patrick Bruel a été satisfait de ses 48 heures de garde à vue. Oui, il a enfin pu s'expliquer sur les faits qui lui sont reprochés. Ses 10 albums. La police a épluché sa filmographie, a trouvé des pépites, hein, comme le film L'Oignon Sacré. L'Oignon Sacré, pardon. Oh, bah oui. Du coup, on attend son nouvel album à Patrick Bruel. Hein. Alors, regarde à vue. À la sortie de cette garde à vue, Patrick Bruel a été entre autres interdit de fréquenter les salons de massage. Et pour éviter vraiment tout risque, même d'écouter Jeanne Masse. C'est dire le mec. D'ailleurs, c'est aujourd'hui que se termine la Semaine Nationale du Massage. Véridique. Eh ouais, tout un symbole. La consommation de vin mondiale chute et atteint son plus bas niveau depuis 60 ans en France. Voilà ce qui arrive quand Renault décide d'arrêter de boire. Jamel Debbouze fait de la pub pour Burger King. À eux aussi, ça a dû leur coûter un bras. Pour Jamel Debbouze, la film Burger King a créé un burger à qui il manque un steak. Au Brésil, un policier et sa femme meurent de chaud dans leur baignoire après avoir consommé de la cocaïne pour fêter les 4 ans de leur fille. Putain, y a rien qui va dans cette info. Rien. Des barquettes de merguez de volaille Maître Coq vendues dans toute la France, rappelées en raison de la détention de salmonelle. Putain, Maître Coq, c'est encore plus un bâtard que Master Poulet. Patrick Puel aussi, faudrait rappeler sa merguez. Sous contrôle judiciaire, le psychanalyste Gérard Miller autorisé à partir en vacances en Italie. Faut dire que Gérard Miller a l'âme italienne. Hein. Il parle avec les mains, il tripote avec les mains, il pénètre avec les mains. Les médecins alertent, les cotons-tiges mal utilisés seraient responsables d'otite, de perforation tymphanique et de paralysie faciale. Comme le nouvel album d'Ariel Dombal. Enfin, la question du jour. Karim Bouamram, le maire de Saint-Ouen, qui avait dit non à l'installation de Master Poulet, se présente à l'élection présidentielle. Est-ce que c'est parce qu'il aime faire de la poulettique? Vous avez deux heures. Allez, bonne soirée. Allez, passez un bon samedi et à tout à l'heure midi.
0: À tout à l'heure, Willy Rovelli. Et tout de suite, place à l'équipe d'ici matin qui vous attend dans votre région.
4: 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Bonjour tout le monde. Samedi 20 juin, on ouvre les yeux ensemble. Et quelle est belle ma vue quand je les ouvre, ces yeux. Je vois la super équipe de ce matin. Benjamin est derrière ses consoles et réalise l'émission. Bonjour Benjamin. Et Simon Monori est assis à ma droite. Bonjour Simon.
5: Bonjour Tino, bonjour à tous.
4: C'est vous qui ouvrez l'émission avec les infos dans quelques secondes. Bon réveil à tous.
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4: 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Bon réveil, il est 7h. Les infos avec vous, Simon Monori. Les températures vont encore augmenter dans l'Eure et dans la Seine-Maritime ce week-end et jusqu'à lundi.
5: Oui, nos départements sont toujours placés en vigilance jaune à la canicule. Météo France place 60 départements en orange et annonce que la canicule actuelle pourrait être d'une durée et d'une sévérité identiques à celle d'août 2003. Hier, d'importants orages ont survolé l'Eure, Didier Charpin.
7: C'est hier, en milieu d'après-midi, peu après 16 heures, que les températures ont chuté en l'espace de quelques minutes dans l'heure. Météo France a d'ailleurs placé le département en vigilance orange aux orages jusqu'à 21 heures avant de repasser en jaune pour la nuit. Des rafales de vent et des pluies diluviennes se sont abattues dans plusieurs secteurs, dans le pays de Bray par exemple, mais aussi dans le secteur de Vernon où la circulation des trains sur la ligne Paris-Le Havre a été légèrement impactée. Dans l'est de l'heure, du côté de Val-de-Reuil et de Gaillon, de la grêle de la taille d'une balle de golf est tombée avec parfois plus de 40 mm de pluie en seulement une heure. Conséquence également des fortes chaleurs, des courses sont annulées. Le préfet de la Seine-Maritime a par exemple demandé l'arrêt de la backyard de Pavilly, une course à pied extrême où le dernier à courir remporte la course. Trop dangereux selon les autorités. Les départements hauts-normands restent en vigilance jaune canicule pour la journée d'aujourd'hui avec des températures toujours élevées. 31 degrés sont attendus du côté de Louviers, 32 à Vernon ou encore 33 degrés à Verneuil-sur-Avre.
5: Des précisions de Didier Charpin. À noter que les pompiers de l'Eure sont intervenus une trentaine de fois, essentiellement pour des caves inondées. Autre conséquence de ces températures extrêmes, la fermeture de certains établissements scolaires en Normandie. Plusieurs maires ont pris des arrêtés. C'est le cas à Conchonouche ou à Évreux, par exemple. L'académie annonce la fermeture de 41 établissements scolaires, écoles et collèges confondus, et 51 établissements qui aménageront leurs horaires sur la journée de lundi uniquement. 92 donc sur les 3000 établissements que compte la région. Du côté des lycées, pas de report des oraux du bac, ils débuteront bien ce lundi. À Rouen, les écoles seront ouvertes en début de semaine prochaine, mais les parents qui ont la possibilité de garder leurs enfants à la maison lundi et mardi prochain sont invités à le faire. Pour les autres, les dortoirs des maternelles municipales les plus exposées à la chaleur vont être dotés de brumisateurs et de ventilateurs supplémentaires, et les crèches ont été équipées de climatisation portative.
4: La ville de Rouen relance l'opération piscine à 1 euro pour une durée de 6 jours.
5: Oui, dès aujourd'hui et jusqu'au vendredi 26 juin, ça concerne les piscines Guy Boissière sur l'île Lacroix et Denis Diderot situées sur le boulevard de l'Europe. C'est dans ce contexte que le préfet de la Seine-Maritime lance un appel aux maires et aux organisateurs d'événements à reporter ou annuler leurs événements sportifs prévus ce week-end et à appliquer, je cite, la plus grande vigilance quant à l'organisation des autres événements en plein air. Et si vous êtes particulièrement fragile et sensible aux fortes températures, un numéro vert national a été ouvert, accessible de 9h à 19h, c'est le 0800 066 66 66.
4: Plusieurs centaines de personnes ont rendu hommage à Charlie Dalin hier au Havre.
5: Une semaine après sa mort, à l'âge de 42 ans d'un cancer gastro-intestinal, le dernier vainqueur du Vendée Globe avait débuté la voile au Havre. Samedi dernier, son club, le SNPH, lui rendait hommage. Et hier, c'est donc toute une ville qui a salué cette légende de la discipline. Reportage à retrouver dans le journal de 8h. On en sait un peu plus sur les festivités de la prochaine édition de l'Armada de Rouen l'année prochaine. Une des nouveautés envisagées, la traversée de la Seine à la nage. 800 personnes auront la possibilité de plonger dans l'eau à hauteur du pavillon des Transitions, rive droite. Un peu comme pendant les Jeux Olympiques de Paris en 2024. Jean-Paul Rivière, le président de l'Armada, explique comment l'événement pourrait se dérouler.
8: Dans l'idéal, c'est une traversée de la Seine, aller-retour à ce qu'on appelle à l'étale, c'est-à-dire à marée haute où il y a le moins de courant possible, parce que s'il y a un peu de courant, les nageurs n'arrivent pas à traverser. Et ça concerne à traverser la Seine au niveau du pavillon des Transitions. Voilà le projet. Et donc, on est en liaison donc, d'une part avec le port, parce qu'il faut un arrêté de circulation, et bien sûr avec la préfecture, puisqu'il y a des conditions sanitaires. Donc, on a déjà commencé les analyses de l'eau. Et si les conditions sanitaires sont remplies, on organisera cette traversée. Et ce sera aussi les critères sanitaires des JO. En termes de toxicité de l'eau, ce sera les critères sanitaires des JO. Ça se présente bien. Là encore, on est au début des analyses. Et nous, on a de l'ambition. On essaye de faire des belles choses. Et la traversée de la Seine, ça devrait être une très belle chose.
5: Cette traversée en juin 2027 donc sera organisée avec le club de natation Les Vikings de Rouen. J-1 avant la fête de la musique, la préfecture de l'Eure a pris un arrêté pour permettre le bon déroulement des événements organisés dans la région. Demain, dimanche 21 juin, premier jour de l'été donc, depuis ce matin et jusqu'à lundi 6h, il est interdit de vendre ou d'utiliser des artifices ou objets pyrotechniques. Les piétons et les cyclistes peuvent de nouveau circuler sur la passerelle de Pause, passerelle qui enjambe la Seine entre Pause et Amfreville-sous-les-Monts. Elle a rouvert hier après plus de 2 mois de fermeture. En avril dernier, une péniche avait percuté l'ouvrage. Emmanuel Grabé, vous étiez sur place hier matin dès sa réouverture.
9: À peine les barrières enlevées et déjà les premiers cyclistes et piétons.
10: On est heureux de pouvoir en profiter avec ce magnifique soleil, les oiseaux et puis cette vue.
9: Sandrine habite Bordeaux, elle est venue en famille, en visite à Pitres chez sa maman Madeleine.
11: Je n'y suis pas venue depuis qu'elle est fermée. Hein.
10: C'est l'endroit où mes parents se sont rencontrés il y a
11: 66 ans.
10: Donc,
11: il y aura 66 ans qu'on est mariés, on s'est rencontrés en 68 ans.
10: Donc la première chose qu'on fait quand on vient ici, on fait visiter la passerelle aux Bordelais qui sont jamais venu en Normandie.
9: Premier promeneur et premier jogger, Clément retrouve enfin son parcours habituel entre Léry et la côte des deux amants.
12: J'ai un copain qui m'a prévenu de ça en me disant que comme ça on pourrait aller à la guinguette la semaine prochaine. C'est le seul moyen qu'on a de passer de l'autre côté. Parce qu'à pied, je ne pourrais pas faire 30 bornes.
9: La guinguette, c'est la guinguette des écluses par Simone, l'établissement d'Ingrid Levavasseur.
13: Je suis hyper heureuse, beaucoup, beaucoup, beaucoup d'émotions. Ça s'est fait beaucoup plus rapidement que ce qui avait été annoncé. Donc dans ce cas-là, il faut le dire, c'est quand même une super surprise.
9: Isolé depuis la fermeture de la passerelle, son chiffre d'affaires au mois de mai était 30% en dessous de ses prévisions.
13: J'ai quand même l'impression que ma saison est sauvée. Enfin, j'ai pu dire la semaine dernière à mes saisonniers que c'était acté, que la saison allait se faire comme prévu et que je les embaucher comme prévu.
9: Pile à temps pour la course La Légende des Deux Amants ce soir et pour la fête de la musique demain.
5: L'étude pour la réparation du pont a coûté 10 000 euros et 70 000 euros ont été nécessaires pour l'ensemble des réparations. Et pour éviter qu'une situation comme celle-ci ne se reproduise, Voies Navigables de France étudie un projet de nouvelle passerelle, cette fois-ci plus haute. Le club de football du Havre a annoncé hier l'arrivée au club de Demba Ba, nouveau directeur sportif. Il remplace Mathieu Bodmer qui a quitté ses fonctions à l'issue de la saison pour rejoindre Caen, club qui évoluera en Ligue 3 l'année prochaine. L'ancien attaquant et international sénégalais était depuis 3 ans directeur sportif à l'USL Dunkerque, club de 2e division.
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5: Je le disais, il va faire encore bon et très chaud aujourd'hui.
4: Ouais, bon, mais oui, c'est vrai, surtout très chaud puisque nous sommes toujours en vigilance jaune canicule aujourd'hui dans la région. Alors actuellement, ça reste assez doux. Il fait 18 degrés à Rouen, 17 à Dieppe, 18 également au Havre et 20 degrés à Évreux, mais ça va monter bien plus haut dans la journée. Dès ce midi, on attend 20 degrés sur la côte et dans les terres jusqu'à 32 degrés pour le ciel. Alors ce matin, il sera dégagé sur l'ensemble de la région, en Seine-Maritime et dans l'Eure, avec un beau soleil qui sera présent. Vous pouvez sortir vos plus belles lunettes de soleil justement pour pouvoir le regarder. Et pour cet après-midi, ça risque de se gâter un petit peu plus, notamment dans le sud de l'Eure où on attend des averses orageuses en fin de journée. Un léger voile nuageux devrait également s'installer sur la côte du Havre jusqu'à Dieppe. Et au niveau des températures pour cet après-midi, elles seront similaires à celles de ce matin. Alors on le rappelle évidemment, buvez de l'eau, hydratez-vous, c'est très important durant les prochains jours. Au niveau du trafic, rien à signaler, mes cartes sont ouvertes. Je vous tiens évidemment au courant si ça change. Et puis vous aussi, vous pouvez nous tenir au courant. Vous nous prévenez 02 35 07 66 66.
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4: Et bon début de matinée à tous, c'est un très beau week-end qui s'annonce. Demain c'est l'été, demain c'est la fête de la musique. Et évidemment on commence cette belle matinée en musique avec Jeanne Masse et ce titre Sauvez-moi. Bon réveil.

0: Jeanne Mas pour débuter cette matinée de samedi avec le titre Sauvez-moi.
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0: On la connaît, cette chanson de John Williams. Elle a créé des phobies des requins à la terre entière en 75. C'était il y a tout pile 51 ans parce que le film est sorti en salle un 20 juin. Alors faut que je le revoie d'ailleurs. Je sais pas trop si ça a bien vieilli ou mal vieilli. En tout cas, c'est Les Dents de la Mer, hein, un des plus grands succès de Steven Spielberg. Et il s'arrête jamais, hein, Steven. Son dernier film, il est sorti il y a tout pile une semaine. Pas tout pile d'ailleurs, il est sorti la semaine dernière, un mercredi. Et je vais avoir besoin de vous pour retrouver son titre à ce dernier film de Steven Spielberg, puisque je vous offre un passeport gourmand ce matin, ce petit carnet qui vous permet d'avoir des réductions, des repas offerts dans énormément de lieux en Normandie. Je vous l'offre dans une dizaine de minutes, mais pour le remporter, il va falloir me dire comment s'appelle le dernier film de Spielberg. Est-ce que c'est Disclosure Day ou alors c'est The Fabelman? 02 35 07 66 66 pour nous donner votre réponse. Il y a Betty qui vous attend au standard.
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0: Pourquoi on dit ? Ce sont des expressions et des mots que l'on utilise souvent, mais d'où viennent-ils ? Jérôme Prodhomme a la réponse.
8: Pourquoi on dit un bout en train ?
9: Ah ben, ça tombe bien que vous posiez la question. Parce que moi, j'ai jamais compris, moi, le rapport entre rigoler et prendre le train. Je veux dire, franchement, j'ai déjà pris le train, c'est rigolo, quoi, mais sans plus, quoi.
8: Ouais, c'est vrai. Bon, en tout cas, il y a trois définitions. Deux ont rapport avec les animaux. La première est liée au cheval. Pour être prête à être saillie par un cheval, et donc à concevoir un poulain, la jument doit être en chaleur. Le bout en train, qu'on appelle aussi l'agaceur, c'est un cheval qu'on place près des juments pour savoir.
9: Pour savoir quoi ?
8: Si elles sont en chaleur. Si elles urinent souvent et qu'elles le tolèrent près d'elles, alors là c'est le moment, mais le bout en train est remplacé par l'étalon. Et c'est lui, et non le bout en train, qui va faire la chose.
9: Mon Dieu, attendez, vous me dites que c'est lui qui fait tout le boulot, mais c'est pas lui qui va...
8: Non. La deuxième définition du bout en train, c'est un bijou en forme de cœur que les femmes portaient juste à la naissance du sein et qu'on appelait le tatési à la cour de Louis XIV. La troisième définition de bout en train, et c'est la bonne, c'est celle qu'on connaît tous, quelqu'un qui fait rigoler tout le monde. Eh bien, elle nous vient des oiseaux. Le bout en train, c'était l'oiseau qu'on mettait dans la cage pour faire chanter les autres au Moyen-Âge. Bien souvent, un tarin, une sorte de passereau qui chante particulièrement souvent. En tout cas, voilà pourquoi on dit un bout en train, alors qu'on ne sait plus vraiment pourquoi. Encore que vous, maintenant, vous savez...
0: Et oui, merci beaucoup Jérôme Prodhomme, on vous retrouve demain à la même heure. Vous restez avec nous, il est 7h16 et voici celui qui est au Stade de France depuis hier et jusqu'à dimanche, c'est Bruno Mars avec son titre « I Just Might ».

0: C'est bien pour commencer la journée, ça. I Just Might de Bruno Mars. Tiens, d'ailleurs, on vous a mis une photo de l'équipe sur le Facebook d'ICI Normandie. Vous nous dites un petit peu comment se passe votre journée dans les commentaires, quel temps il fait chez vous. Et puis, on lira ça tout au long de l'émission. John est avec nous à Trouville. Bonjour, John.
1: Bonjour.
0: Pour remporter peut-être ce passeport gourmand. Alors, John, vous rentrez tout juste du travail.
1: C'est ça.
0: Qu'est-ce que vous faites dans la vie, John ?
1: Je suis chauffeur poids lourd en citerne liquide alimentaire.
0: Et alors, comment ça s'est passé cette nuit ?
1: Ça va, ça s'est bien passé, il n'y a personne sur la route, donc c'est que du plaisir.
0: Bon, bah que du plaisir, bah, c'est magnifique. Vous écoutiez ici, Normandie, sur le trajet.
1: C'est ça.
0: Évidemment, évidemment. Bon, alors, est-ce que vous connaissez bien Steven Spielberg et sa filmographie ?
1: Je ne connais pas très bien sa filmographie, mais je sais que c'est un très bon producteur de films. Il a fait quand même beaucoup de beaux films.
0: Ah bah bien sûr, que des classiques, hein, Les Dents de la Mer, Jurassic Park, et donc le dernier qui est sorti la semaine dernière. Comment il s'appelle ce dernier film de Spielberg ?
1: Est-ce que...
0: Oui, dis-moi.
1: Disclosure Day.
0: Eh ben oui, je vous fais même pas les propositions. Évidemment, c'est Disclosure Day. Vous l'avez vu, peut-être pas du coup ?
1: Non, pas encore.
0: Pas encore. Bon bah moi je vous le dis, j'ai été le voir. J'ai été déçu. J'ai rarement été déçu d'un film de Steven Spielberg. Là, pour le coup, j'étais moins dedans. Ça parle d'Alien. Peut-être que vous, ça va vous plaire. Moi, j'avoue que bon, je suis resté un petit peu sur ma faim. En tout cas, bravo, John. C'était bien la bonne réponse. Il est pour vous, donc, ce passeport gourmand. Je vais vous laisser aller vous reposer un petit peu.
1: C'est ça.
0: Vous travaillez ça, ce week-end ?
1: Non. Là, ce week-end, je rentre à la maison. Et après, la semaine prochaine, je repars sur l'Espagne.
0: D'accord. Bon, bah, il va faire chaud aussi, à mon avis, en Espagne.
1: C'est ça.
0: Eh bien, je vous conseille de prendre une bonne grosse bouteille d'eau chaque jour et de bien s'hydrater. En tout cas, merci d'avoir été avec nous ce matin, John. Et puis, avant de vous laisser, dites-moi quelle est votre radio en Seine-Maritime et dans l'Eure ?
1: Ici Normandie.
0: Évidemment.
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0: Et c'est le moment de partir en balade. Dimanche dernier, Richard Buand de l'association Les Marches Normandes nous proposait une rando nocturne dans le sud-est de l'Eure. Et on remet ça ce matin, mais avec un livre, Serge Baïvet.
4: On retrouve Richard Buand des Marches Normandes. Bonjour Richard.
5: Bonjour Serge, bonjour à tous.
4: Vous nous proposez une balade littéraire, toujours sur le secteur d'Ivry-la-Bataille.
5: Et une balade littéraire dans le cadre de Partir en Livre, qui est une opération qui met en valeur le livre et la lecture. Et alors là, on va se balader. C'est l'occasion de se donner rendez-vous 19h à Ivry-la-Bataille sur la butte Talbot. Alors la butte Talbot, c'est le lotissement qui est juste à la sortie d'Ivry en direction de la Couture-Boussée. Et puis là, vous êtes invité à apporter ce que vous lisez pour le déclamer au cours de cette promenade, vos poèmes, un morceau de livre, une préface ou tout simplement une phrase qui vous vient. Tout le monde est invité à venir avec son livre, sa citation sous le bras. Et on va marcher, petite rando tranquille, on fera environ 3 km. Ça va nous mener jusqu'aux ruines du château médiéval qui domine la ville. Et là, on se pose pour à nouveau des pauses littéraires. On visite ces ruines du château. Alors là, on se plonge 1000 ans en arrière, on va découvrir tous les héros qui ont parcouru la vallée de l'Eure, ce château. On va revenir sur les conflits, les seigneurs, les rois, les princes, les princesses, tous ceux qui ont animé ces lieux. Et puis, petite surprise, puisqu'il y aura une petite pause théâtrale avec ce qu'on appelle le Kamishibai. C'est un théâtre miniature. Et nos randonneurs pourront assister à cette séance de théâtre miniature avant de repartir dans la vallée, redescendre la colline, revenir du château pour ce moment de randonnée littéraire.
4: On ne sait pas à quoi s'attendre, alors si chacun vient avec son livre.
5: Exactement, c'est la surprise. Et alors, tous les genres littéraires sont acceptés. On peut lire quelques pages, on peut lire une phrase, c'est vraiment la surprise. Et puis aussi, c'est le goût du partage, parce que déjà, on va partager d'être tous ensemble, ça c'est sympa comme tout. Et puis le partage de la lecture, partager ses coups de cœur littéraires, ses goûts, là aussi, c'est un grand moment pour être bien ensemble le temps d'une soirée.
4: On lit quoi, quelques minutes ?
5: Voilà, ah oui, on lit pas le livre entier.
4: Ici, tout le monde vient avec un livre et on y passe toute la nuit, là. Hein, donc,
5: Oui, on lit pas toute la nuit, ça serait vraiment une randonnée nocturne. Non, on lit quelques extraits, quelques phrases, ce que l'on veut, mais le principe, c'est de partager ce goût de la lecture et puis ses coups de cœur littéraires.
4: Bon, et vous, ce serait quoi votre coup de cœur
5: J'ai pas encore décidé, moi. Oh là là, j'ai pas encore décidé.
4: Bon, il va falloir vous y mettre, hein, parce que ça va venir vite quand même.
5: Oui, j'ai pas encore décidé.
4: On a rendez-vous À quelle heure, Richard ?
5: À 19h, au parking de la Butte Talbot à Ivry-la-Bataille. On vient directement, il n'y a pas d'inscription, chacun est libre. Et c'est pour tous les âges, parce que les enfants aussi peuvent venir nous partager leur goût en matière de littérature.
4: Richard Buant vous attend avec l'association Les Marches Normandes pour cette balade littéraire à Ivry-la-Bataille, vendredi prochain, le 26 juin. Merci beaucoup, Richard Buant, d'avoir été avec nous.
5: Merci Serge, et à très vite. Bonne journée à tous.
0: La date est notée dans l'agenda. Vendredi prochain. Merci beaucoup Richard Buant, merci beaucoup Serge Balivet. Voici Marc Lavoine avec C'est la vie.

0: Marc Lavoine sur votre radio locale ici Normandie avec C'est la vie. Vous restez avec nous, toute l'actu arrive dans deux minutes.
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3: Dans l'info d'ici à 7h31, Simon.
4: La visite cette semaine au Havre du ministre de l'économie, des finances et de la souveraineté industrielle, Roland Lescure. Il est venu inaugurer l'extension de l'usine Siemens Gamesa.
3: On voit ça justement dans un instant, juste après toute l'actualité en français dans le monde, le 90 secondes avec Valentine Letès.
5: Une canicule aussi longue et aussi intense qu'en août 2003, c'est la mise en garde de Météo France. Le pic de cette vague de chaleur est annoncé d'ici les trois prochains jours, alors qu'on frôle déjà ce samedi les 40 degrés dans le sud-ouest. Déjà trop chaud pour passer le bac. Les épreuves orales prévues lundi et mardi sont reportées pour 5000 élèves des académies de Bordeaux, Lyon, Poitiers, Montpellier et Nantes. Des centaines d'écoles et de collèges ont aussi aménagé leurs horaires ou fermé leurs portes. Transpiration à grosses gouttes et des grêlons de la taille d'une balle de ping-pong. De violents orages ont éclaté dans le nord hier soir. Des maisons ont été frappées par la foudre, comme deux hommes à l'intérieur d'un restaurant près d'Arras. Avez-vous vu Lucas, 11 ans, les cheveux bruns et courts et aperçu pour la dernière fois à la sortie du collège? Le garçon n'a pu donner signe de vie depuis avant-hier à Bischheim dans le Bas-Rhin, où la police a lancé cet avis de recherche à voir également sur ici.fr. Sur le score de 71 à 17, Toulouse s'offre une quatrième finale d'affilée en top 14 de rugby. Redoutable hier soir face au Racing 92. La deuxième demi-finale oppose ce soir Montpellier au Stade français. Ticket validé, les États-Unis disputeront les 16e de finale de ce mondial de foot en Amérique grâce à leur victoire contre l'Australie hier soir, 2-0, quand la Turquie est éliminée de cette Coupe du Monde, battue par le Paraguay 1-0.
4: Merci Valentine Letès. Dans l'info d'ici, on revient sur la visite de Roland Lescure en début de semaine au Havre. Le ministre de l'économie est venu inaugurer l'extension de l'usine qui produit des pales d'éoliennes Siemens Gamesa. Le groupe a annoncé il y a plus d'un an investir 200 millions d'euros dans son usine de la cité Océane. Mais entre-temps, Amélie Bonté, les syndicats ont appris un gel des embauches et un plan de charge de l'usine revu à la baisse.
6: 13 000 mètres carrés supplémentaires pour cette usine de Siemens Gamesa qui emploie 980 salariés et un peu plus de 200 intérimaires. Désormais, ici, on produit des pales de 115 mètres de long, un savoir-faire très spécifique. Ce sont notamment des ouvriers qui drapent chaque moule de pales d'éoliennes d'une fibre de verre. Pas d'automatisation. Voilà ce qu'a pu découvrir le ministre de l'économie lors de sa visite dans ces hangars géants. Mais Roland Lescure est aussi venu rassurer.
7: On était ici il y a 2 ans. À un moment, on se posait beaucoup de questions sur l'avenir de cette usine. Et je suis très heureux de vous dire qu'aujourd'hui, cet avenir, il est non seulement assuré, mais il sera aussi radieux qu'un ciel à vrai, grâce à un investissement de tous. Ici, avant, on faisait des nacelles. Maintenant, on fait des pales de 115 mètres. L'État a été au rendez-vous en installant des crédits d'impôt. Mais on a tout fait pour que dans la réglementation européenne, ces appels d'offres puissent mettre en place la préférence européenne, qui est au fond de bonne guerre. Le monde entier le fait, il n'y a pas de raison qu'on ne le fasse pas. Ensuite, il faudra qu'ils soient les meilleurs. Et moi, je suis convaincu qu'ils sont les meilleurs. Ils ont des qualités exceptionnelles, notamment un processus de production unique au monde. Voilà, on verra que le meilleur gagne, mais j'espère bien qu'il sera made in love.
6: La présidente de Siemens Énergie a plaidé, elle, pour un respect des calendriers d'appels d'offres. On sait qu'en France, c'est très long comparé à nos voisins européens, d'où la difficulté pour Yara Shaktoura de préciser l'avenir de l'usine.
8: Alors, c'est plusieurs années de carnet de commandes au global. J'ai pas de date exacte à vous fournir.
6: Malgré ce discours du ministre, les syndicats restent en vigilance. Au mois d'avril, la direction a annoncé un gel des embauches et un plan de charge de production revu à la baisse. Clément Broudic de la CGT Siemens Gamesa.
9: Rien du tout n'est prévu pour le moment sur le marché français. Il y a une très grande incertitude. En avril, on nous a annoncé une baisse de charge sur notre site par rapport au plan prévisionnel sur les 3 ans. Donc, effectivement, gel des embauches. Ça fait 2 épisodes d'affilée que notre site, en fait, est soumis à des aléas et une réelle inquiétude sur la pérennité de notre notre site. Le savoir-faire, on l'a, il n'y a pas de débat. Maintenant, il faut une accélération sur les carnets de commandes français.
6: Plusieurs espoirs sont placés dans le parc éolien en mer de Dunkerque, qui doit désormais choisir son constructeur. Et puis récemment, Total Energy, qui va gérer le futur parc Centre-Manche au large de nos côtes normandes, était en visite à l'usine du Havre.
4: L'usine du Havre compte 980 salariés et près de 220 intérimaires. Un reportage d'Amélie Bonté.
3: À la une du journal de 8h, Simon.
4: Nous reviendrons sur l'hommage rendu hier soir à Charlie Dalin au Havre. Plusieurs centaines de personnes se sont déplacées pour un dernier au revoir. Et puis les fortes températures se poursuivent tout le week-end et jusqu'à lundi avec nos deux départements, l'Eure et la Seine-Maritime, qui sont toujours placés en vigilance jaune. On fait justement un petit point sur la météo avec vous, Tino.
3: Exactement, donc vous l'avez dit, vigilance jaune canicule aujourd'hui dans la région. Alors actuellement, on a 17 degrés à Dieppe, 18 pour Le Havre et Rouen, 20 degrés du côté d'Évreux. Et on l'a dit, ça va monter bien plus haut dans la journée. Dès ce midi, on attend 20 degrés en moyenne sur la côte d'Albâtre. Et dans les terres, ça va monter jusqu'à 32 degrés. Pour le ciel ce matin, il sera dégagé sur l'ensemble de la région avec un beau soleil qui sera présent. Malheureusement, cet après-midi, ça risque de changer un petit peu, notamment dans le sud de l'Eure où on attend des averses orageuses en fin de journée et également un léger voile nuageux qui devrait s'installer sur la côte du Havre jusqu'à Dieppe. Au niveau des températures pour cette deuxième partie de journée, elles seront similaires à celles de ce matin. On le rappelle, évidemment, hydratez-vous, c'est très important.
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3: Au niveau du trafic, j'ai toujours mes cartes sous les yeux et il n'y a rien à signaler. Évidemment, si vous êtes témoin de quelque chose, vous nous prévenez 02 35 07 66 66.
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3: Bon réveil, belle matinée si vous venez de nous rejoindre. Vous écoutez votre radio ici, Normandie. Et voici Abba avec Fernando.

0: Comment ne pas être de bonne humeur quand on entend Abba sur votre radio ici Normandie avec un si beau soleil.
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0: Avant 8h, Benjamin Cuc va nous donner ses bons plans pour rouler malin. Moi, je vous donne également des idées de sortie pour votre week-end. Un week-end en chaleur, ensoleillé et évidemment en musique avec la fête de la musique dès demain. Mais maintenant, on retrouve notre humoriste préféré, notre Antoine Lucciardi. Vous le retrouvez chaque matin aux côtés de Michel Jérôme et Marianne Naquet. Et hier, il nous donnait ses idées à lui de sortie en prenant bien conscience des fortes chaleurs qui nous attendent.
3: Ça fait quoi de vivre dans un four à chaleur tournante? Oh, nous serions beaux tous les trois, la Marianne, Michel, tous les trois, je nous imagine dans une vitrine à poulet, là.
4: Ah
3: tous
4: non.
3: Les trois tournés, chacun sur sa broche, on serait luisant, on serait beau. Je vais pitcher l'idée à la direction, ça va être cartonné. Mes petits conseils sortis ce week-end, les amis, j'ai des conseils sortis. Premier conseil sorti, ne sortez pas. Ah. Voilà, la meilleure sortie, c'est de rester chez vous au chaud, enfin au frais, enfin ce que vous voulez, voilà, ce que vous pouvez d'ailleurs. Moi, ce week-end, j'ai prévu une petite visite guidée de mon espace congélateur. Je vais connaître tous les recoins, le freezer, le bac à glaçons, oh, le compartiment à crustacés, quelle ambiance. Mon projet à l'origine, c'était de venir m'installer à Rouen, pas de crever à Acapulco. Alors, pour les plus téméraires, ceux qui ont un épiderme de rhinocéros blanc, quelques conseils ludiques pour égayer votre cuisson du week-end. Samedi, à Morny-la-Pommeraye, c'est pas loin de Blainville-Crevonchaux, il y a une grosse teuf du village à Morny, il y a de la rumba dans l'air, c'est moi qui vous le dis, c'est pas une fête à la Morny-Moelleneux, c'est une vraie fête incroyable, vous allez voir, festif, intense, c'est incroyable. En plus, ils sont cohérents à Morny, puisqu'ils ont prévu une retraite au flambeau, hein, feu de la Saint-Jean oblige, plus une soirée barbecue. Alors là, soirée barbecue, c'est génial, tu dis adios à ta pause fraîcheur, tu prends un petit 45 degrés direct dans les narines. Sur le programme, ils ont marqué barbecue en famille ou entre amis, donc tu peux ramener un cousin à griller ou un copain à griller, selon la qualité de viande de tes cousins et tes copains. Bien évidemment, tu les poses sur le grill, c'est festif, tout le monde crame. Si vous vous sentez plus poète, voilà, si vous êtes une ambiance poétique, je sais que vous êtes poète, Marianne notamment, il faut aller samedi toujours à Fontaine-le-Dain. Déjà Fontaine, rien que le nom te rafraîchit. Là, il y a une guinguette à la ferme. Voilà,
4: la gentilhommière,
3: voilà, c'est pour vous. Vous êtes très gentilhomme, je le sais. Ambiance très sympa qui te propose que des produits locaux, boissons locales, pizza à base de produits de la ferme. Si tu meurs d'insolation, t'as des pompes funèbres locales, tu meurs en circuit court. C'est vraiment une ambiance bobo cargo. Blague macabre à part, c'est un lieu très charmant. Et samedi, il y a un open mic. Alors, un open
4: c'est
3: mic pour les vieux, pour Michel et pour Marianne.
5: Ami.

0: Mauvais Live préférait partir en livre. Transition de fou, puisque c'est l'arrivée de l'événement Partir en livre qui promeut la lecture pour les plus petits. Voilà, donc dans toutes les médiathèques de la région, allez-y, courez-y, prenez l'air frais et la lecture, notamment à la médiathèque de Gaillon, c'est ma préférée, parce qu'il y a la clim. Partir en livre, c'est l'événement qui donne le goût aux petits et qui empêchera peut-être plus tard à ses enfants de nous bassiner les oreilles lors de la fête de la musique. Allez, bisous sur le thermostat et à lundi.
1: À lundi, Antoine, 7h40 dans Ici Matin. Vous restez avec nous. On roule malin dans 5 minutes.
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1000 fois M Pokora sur votre radio locale ici Normandie, et je prends un petit temps pour vous lire un petit peu, lire les messages que vous nous laissez en commentaire en dessous de la photo qu'on vous a postée sur le Facebook d'ici Normandie. On a un commentaire par exemple de Marie qui dit bonjour à toute l'équipe ici Normandie. Elle nous dit que ce matin il fait 16,8 degrés, quasiment 17 degrés chez elle à Cricboeuf-sur-Seine. Ils sont passés visiblement à côté de l'orage. Elle nous dit qu'il fait très chaud, que le soleil c'est bien, mais que la chaleur, bah, c'est un peu trop. Bonne journée à vous et à tout le monde qui nous écoute. Et bonne journée Marie, merci beaucoup. Comme Marie, laissez-nous vos messages sur le Facebook d'ici Normandie en commentaire. On aime les lire, ça nous fait plaisir. Et chaque semaine, Benjamin Cuc, journaliste spécialiste de l'automobile pour votre radio ici, nous aide à rouler malin. Aujourd'hui, Benjamin...

0: Y a-t-il vraiment des périodes plus favorables que d'autres pour acheter une voiture neuve ou d'occasion ?
1: Oui, et le calendrier peut faire économiser plusieurs milliers d'euros. Pour une voiture neuve, les meilleurs moments sont souvent la fin des trimestres et surtout la fin de l'année. Pourquoi ? Parce que les concessionnaires ont des objectifs commerciaux à atteindre. Entre novembre et décembre, certains sont prêts à rogner fortement sur leurs marges pour signer une vente supplémentaire. Même chose fin mars, fin juin ou fin septembre. Et surtout, si vous repérez une voiture qui est en stock depuis plusieurs semaines sur le parc d'un concessionnaire, vous avez souvent davantage de pouvoir de négociation. Une voiture exposée depuis longtemps coûte de l'argent au vendeur. Et entre une voiture à commander et une voiture déjà présente sur le showroom, c'est généralement cette dernière qui bénéficiera de la plus grosse remise. Mais il faudra accepter la couleur ou la motorisation.
0: Et pour l'occasion, comment ça se passe ?
1: Là aussi, il existe des périodes plus favorables, à la rentrée de septembre ou après les fêtes de fin d'année. De nombreux particuliers changent de voiture. L'offre augmente donc fortement. Et quand il y a beaucoup d'annonces, les prix ont tendance naturellement à baisser. Autre période intéressante, l'arrivée d'un nouveau modèle. L'ancienne génération devient alors moins recherchée, même si elle reste parfaitement valable. Et c'est souvent là que se cachent les meilleures affaires.
0: Et alors, quel est le conseil à retenir, Benjamin ?
1: Le meilleur moment pour acheter, c'est souvent quand personne ne veut acheter. Évitez les périodes de forte demande, entre mars et mai. Prenez le temps de comparer, de négocier et surtout de faire jouer la concurrence. Et n'oubliez pas que tous les constructeurs ne pratiquent pas les mêmes politiques commerciales. Certaines marques, comme Ford ou Opel, ont traditionnellement une culture de remise plus importante, inspirée du marché américain. À l'inverse, d'autres constructeurs accordent moins facilement de rabais, comme BMW ou Audi. Parce qu'une même voiture peut afficher parfois plusieurs milliers d'euros d'écart d'un vendeur à l'autre. Mais la règle d'or, c'est qu'en automobile, la patience et la négociation restent souvent les options les plus rentables. Bonne route.
0: Merci beaucoup Benjamin Cuc et rendez-vous tous les week-ends pour vos conseils pour rouler malin. Vous restez avec nous dans quelques instants, je vous donne des bons plans sortis pour ce week-end. Mais pour le moment, voici Alain Chamfort avec la fièvre dans le sang.

7h54, vous écoutez Ici Normandie, c'était Alain Chamfort avec La Fièvre dans le sang. Je vous donne quelques idées de sorties, quelques endroits pour profiter du soleil et de la musique ce week-end. Tout d'abord, la fête de la musique à Étretat, c'est ce soir, une soirée placée sous le signe de la découverte et de la convivialité, bien évidemment, des élèves de l'association Tambour Battant aux sonorités hip-hop, reggae et funk du groupe Hi-Five Station, en passant par les reprises de Java and the Mamas. La chanson française sera aussi représentée avec l'amour et le rock indépendant de Good Afternoon. La programmation promet de faire vibrer le cœur de la ville jusqu'à la nuit. Il y aura aussi la fête de la musique également au Tréport ce soir. Rendez-vous au Forum de la Plage avec à 21h30 une distribution des flambeaux, puisqu'il y aura une déambulation qui commencera à partir de 22h, départ de la déambulation avec la troupe La Seine Orchestra pour la retraite au flambeau. À 23h, embrasement du feu de la Saint-Jean en musique au pied de la falaise. Ça se passera sur le parking de la Huîtrière et c'est évidemment totalement gratuit. Et puis un bel hommage à Dieppe au chanteur Naman qui nous a quittés l'année dernière.

0: les élèves de l'école Richard Simon qui rendront hommage à cet artiste et à son courant musical. Ils seront accompagnés par des musiciens reconnus de la scène reggae. Il y aura aussi des ateliers de steel drum proposés par les élèves du conservatoire. C'est bien entendu gratuit, ouvert à tous, et ça se passe dès 17h30 sur la place qui porte désormais son nom, la place Naman à Dieppe. Vous restez avec nous, 7h56. Fred Ballard et l'humour en tube arrivent dans quelques instants.
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0: Et j'ai toujours un œil sur les commentaires que vous nous laissez sur le Facebook d'ici Normandie. On a Yvette qui nous dit bonjour, Tino, Benjamin, toute l'équipe d'ici Normandie. 18 degrés à Saint-Riquier avec un vent faible et un ciel totalement dégagé avec du soleil. Elle prend visiblement le petit déjeuner avec une petite photo qu'elle nous envoie avec des oiseaux. C'est magnifique. Bonjour Yvette, passez une très très belle journée. Patrick également est à Petit avec 16 degrés et il nous dit que pas de canicule au bord de la mer, et c'est vrai, hein, c'est vrai qu'on attend 20 degrés en moyenne sur la côte pour aujourd'hui. Ce sera plutôt dans les terres où il va faire beaucoup plus chaud. Et puis on a Rose qui est à Bresle en Picardie, donc juste à côté de chez nous. Elle nous dit qu'il fait 16 degrés et elle nous écoute, nous ici Normandie. Merci beaucoup Rose. La fête de la musique, c'est donc ce week-end l'occasion pour beaucoup de chanteurs amateurs de donner de la voix dans les rues devant un public survolté. Et Fred Ballard, dans l'humour en tube, va nous prouver que le mot musique rime avec comique et aussi avec romantique.

0: oui, on l'utilise trop peu souvent dans les chansons d'amour, mais c'est vrai que se prendre pour époux rime avec voir le loup. Et forcément, on a hâte de connaître la suite.
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1: Voilà, c'est la magie de la musique, hein, avec Oldelaf. Quand la rime est riche, tout le monde s'esclave. Ce qui est moins le cas avec certaines chansons des années 80.
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1: Ah, ça c'est une ode à la femme comme on n'en fait plus. Et heureusement, hein, heureusement qu'avec un peu d'humour et beaucoup de Christelle Cholet, on se libère de certaines rimes. Si la musique est bonne, le rire est salvateur.
2: Évidemment, merci beaucoup Fred Ballard, qu'on retrouve demain juste avant le journal de 8h.
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2: Merci d'être avec nous, belle matinée à vous. Vous écoutez Ici Normandie, les 8h. Les infos avec vous, Simon Monori. Ils sont venus lui dire un dernier au revoir hier au Havre.
4: Oui, les habitants de la cité Océane ont rendu hommage au navigateur Charlie Dalin. Ils étaient plusieurs centaines. Cet enfant du pays est décédé la semaine dernière d'un cancer contre lequel il luttait depuis 2 ans et demi. Il avait même pris le départ de son victorieux Vendée Globe avec la maladie. Le marin avait démarré la voile au Havre, au SNPH, club qui lui a rendu hommage la semaine dernière. Mais hier, Amélie Bonté, c'est toute une ville qui a salué cette légende de la voile.
5: Face à la mer, dans la douce lumière de fin de journée, des centaines de Havrais se sont réunis. La plupart ont les larmes aux yeux derrière leurs lunettes de soleil, comme Laetitia, rose blanche en main.
6: Je suis tout émue parce que c'est quelqu'un qui a vraiment rendu hommage au Havre, qui est d'une extrême gentillesse. Savoir qu'il y a tellement de monde aussi au Havre qui est venu lui rendre hommage, c'est important, je trouve.
5: Isabelle et Jean-Marie n'ont pas hésité non plus à se déplacer.
7: On est venu direct, il le mérite.
8: Il le mérite, j'avais eu le cas. C'était directement le moment.
9: Quand on a appris son décès, ça m'a touché quand même. C'est beau ce qu'il a fait.
5: Durant cette cérémonie très émouvante, un film sur son parcours est projeté, puis un message du chanteur Orelsan qui s'est dit très touché que Charlie Dalin diffuse sa chanson après sa victoire au Vendée Globe. Et puis des discours, bien sûr, Yann Eliès avec qui il avait remporté la Transat en 2019, les officiels comme le maire du Havre, Édouard Philippe, la ministre de la Mer, première femme à avoir terminé un Vendée Globe en 1997, et bien sûr, la famille de Charlie, son papa très digne.
10: L'accueil que le CNPH, son club de toujours, a réservé à Charlie a été déterminant. Quelques jours après sa mort, sur les quais du Havre, crier et chanter encore son nom, remercier Charlie pour tout ce qu'il nous a donné. Merci Charlie !
5: Sur l'eau, près de 200 bateaux, voiliers et remorqueurs ont fait résonner la corne de brume. Et puis, sur le quai, chacun a pu jeter des roses à la mer pour ce dernier au revoir.
4: Un dernier hommage au navigateur décédé donc la semaine dernière. Reportage à réécouter sur notre site ici.fr.
2: 31 degrés attendus aujourd'hui à Louviers, 32 à Vernon ou encore 33 degrés à Verneuil-sur-Avre.
4: Et ces températures vont encore grimper dimanche et lundi. Hier, de violents orages ont touché le département de l'Eure, notamment du côté de Val-de-Reuil et de Vernon. Les pompiers ont été mobilisés sur une trentaine d'interventions à travers le département, principalement pour des caves inondées. Météo France a observé des cumuls de pluie jusqu'à 40 mm en seulement une heure. Des grêlons de plusieurs centimètres sont tombés. Images et vidéos à retrouver sur notre site ici.fr. Au Tréport, c'est jeudi que les fortes pluies se sont abattues. La ville a d'ailleurs pris un arrêté hier pour interdire la baignade sur les plages de sa commune en raison d'une potentielle pollution des eaux. Une pollution due au ruissellement de ces eaux susceptible d'être mauvaise. Les autorités espèrent lever la mesure dans la journée. À cause de ces températures toujours, plusieurs élus ont pris des arrêtés pour fermer les établissements scolaires de leur commune. Aux Andelys, dans l'Eure, par exemple, les écoles maternelles et élémentaires seront fermées lundi et mardi. L'Académie de Normandie a annoncé la fermeture de 41 établissements, écoles et collèges confondus. 51 sites aménageront leurs horaires sur la journée de lundi. Côté baccalauréat, les candidats aux oraux les passeront bel et bien dès ce lundi.
2: Les chaleurs vont donc s'intensifier et monteront crescendo jusqu'en début de semaine.
4: Elle va concerner cette canicule un habitant de l'Hexagone sur 2. Météo France prévoit demain jusqu'à 37 degrés à Rouen, avec un ressenti à 44. À Évreux, il fera 36 degrés. Et pour faire face à la chaleur, il existe plusieurs gestes simples qui passent notamment par l'alimentation, Louise Forbin.
11: La première chose, c'est de s'hydrater. Buvez, même si vous n'avez pas forcément soif. Lors des épisodes de grande chaleur, on se déshydrate sans forcément s'en rendre compte. C'est d'autant plus vrai pour les personnes âgées. Ça passe par l'eau, bien sûr, mais aussi par une alimentation équilibrée, des fruits, des légumes, comme le melon, le concombre ou encore la pastèque. On ne néglige pas non plus son apport en protéines, mais en favorisant plutôt les viandes maigres, comme la dinde, ou alors le poisson blanc ou le thon, plus digeste. On limite par contre le café, le thé, les sodas, et on évite évite carrément l'alcool qui déshydrate.
4: Et quels sont les autres bons réflexes à adopter pendant cette canicule?
11: Essayez le plus possible de rester au frais, au moins plusieurs heures par jour. Pour ça, il faut fermer les volets et les fenêtres à la journée et ne les rouvrir qu'au petit matin lorsque la chaleur redescend. Pour se rafraîchir, on peut se mouiller le corps, en particulier le visage et les avant-bras. Vous pouvez aussi vous rendre dans des espaces climatisés, une bibliothèque, un cinéma ou un centre commercial par exemple. Il faut simplement éviter les déplacements lors des heures les plus chaudes de la journée. On évite aussi les sports trop intenses. Ce n'est pas le moment d'aller courir un marathon au risque de faire un arrêt cardiaque. On peut pratiquer une activité douce, mais plutôt le matin, entre 6h et 9h.
4: Merci Louise Forbin. Hier, le préfet de la Seine-Maritime a demandé l'arrêt de la Backyard de Pavilly, une course extrême où le dernier à courir remporte la course. Un événement jugé trop dangereux dans ces conditions climatiques. Et on le rappelle, un numéro vert national a été ouvert. Si vous êtes fragile ou sensible à ces fortes chaleurs, vous pouvez composer le 0800 06 66 66. Il est accessible de 9h à 19h. L'accès au concert de l'Armada sera-t-il payant pour la prochaine édition en juin 2027? C'est la question sur laquelle se penchent les équipes de l'organisation. Ici Normandie, vous le révélez fin mai, la région Normandie n'organisera plus les concerts de l'événement. C'est directement l'association Armada qui s'en chargera. Budget nécessaire, 2 300 000 euros. La région donnera 1 million, mais il restera donc 1 300 000 euros à trouver, Charlotte Coutard.
12: Deux hypothèses sont sur la table, explique Jean-Paul Rivière, le président de l'Armada.
13: On cherche un naming, c'est-à-dire une société qui amène son nom au concert, comme maintenant tous les stades de foot ont un nom. Donc on est en contact avec 8 sociétés pour avoir un naming des concerts.
12: Ça, c'est le plan A.
13: Et dans ce cas-là, les concerts sont gratuits, mais on a un plan B, qui soit de faire payer les concerts à hauteur de 15 euros. Donc si on ne trouve pas de naming, on équilibrera avec le paiement des concerts. Nous, on ne dépassera pas 15 euros.
12: En 2023, la région Normandie avait débloqué 2 300 000 euros pour l'organisation des concerts gratuits. En 2027, ce sera 1 million d'euros et 2 millions supplémentaires pour organiser des animations pendant l'Armada, dans le cadre du 1000e anniversaire de la naissance de Guillaume le Conquérant. Catherine Morin-Desailly est conseillère régionale de Normandie en charge du tourisme et du patrimoine.
14: Au total, c'est plus de 3 millions d'euros. C'est réparti différemment, mais finalement, l'enveloppe que nous dégageons, c'est plus d'un million d'euros pour les concerts. Et aussi, c'est des savoir-faire, comme ça a été expliqué. Mais il y aura aussi des arts de la rue, du théâtre, de la musique, au cœur du village Millennium, qui pour l'instant n'existait pas.
12: Un village installé sur la rive gauche de Rouen avec une quarantaine de drakkars vikings le long des quais venus de Norvège et du Danemark.
4: L'Armada se déroulera du 17 au 27 juin 2027. À noter que le concert du 21 juin sera gratuit puisqu'il s'agit du concert de la fête de la musique. Et un an avant le début de cet événement, un avant-goût ce week-end, le majestueux trois-mâts, le Bélème, fait escale à Rouen depuis mercredi soir. Vous pouvez le visiter ce samedi gratuitement de 9h à 11h30 et de 14h30 à 17h30. Il prendra la direction du Havre demain matin.
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2: Oui, alerte canicule. Alors nous, en Normandie, en Seine-Maritime et dans l'Eure, nous ne sommes entre guillemets qu'en vigilance jaune pour le moment. Actuellement, on a 20 degrés à Évreux, 18 pour Le Havre et Rouen, 17 à Dieppe. Dès ce midi, on attend 20 degrés sur la côte. Ça devrait rester plus tranquille hein, du côté de l'eau et dans les terres. Là, c'est là que ça va vraiment monter. On attend jusqu'à 32 degrés à partir de ce midi. Pour le ciel, ce matin, il est dégagé sur l'ensemble de la région avec un beau soleil en Seine-Maritime et dans l'Eure. Pour cet après-midi, ça va se couvrir un petit peu plus, notamment dans le sud de l'Eure où on attend quelques averses orageuses en fin de journée avec également un léger voile nuageux qui devrait s'installer sur la côte d'Albâtre. Et au niveau des températures, elles devraient être similaires à celles de ce matin. Au niveau du trafic, toujours rien à signaler. Ça circule très très bien, que ce soit en Seine-Maritime ou dans l'Eure.
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2: Pour continuer en musique, belle matinée à vous, il est 8h09. D'ailleurs, j'ai toujours pas vu le film, tiens, il faudrait que j'aille le voir. Simon me fait un signe de tête pour me dire...
4: Moi aussi, il faut que
2: j'aille
4: le voir.
2: Ah oui, je pensais que vous l'aviez vu. Mais on m'a dit du bien, comme on m'a dit aussi du moins bien, donc il faut que je me fasse mon propre avis. En tout cas, ça parle de Michael, donc moi, je pense que je serai ravi, parce que j'adore. Le voici tout de suite, Michael Jackson, avec

0: 8h14, ici Normandie, Michael Jackson avec Billie Jean.
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0: Bon, demain, c'est la fête de la musique. C'est aussi l'été, mais c'est aussi la fête des pères. Alors, j'espère que votre cadeau pour votre papa est prêt parce que, il va falloir faire vite, hein, aujourd'hui, si vous y prenez à la dernière minute. Bon, je vous rassure, j'ai peut-être une solution, mais il va falloir être rapide parce que, s'il aime la musique, votre papa, j'ai des invitations pour la soirée de jeudi au festival Archéo Jazz de Blainville-Crevon. Donc, jeudi prochain. Ce soir-là, ce sera Sinclair qui sera sur la scène. Et ben, je peux vous dire que ça envoie pas mal, hein. C'est un beau cadeau, surtout si vous êtes en galère, hein, de dernière minute. Mais évidemment, ça ne se gagne pas comme ça, il va falloir jouer. Et oui, hein, ça marche comme ça, quand on est en retard, il faut jouer, on joue. Et pour ce genre de cadeau, un petit blind test. Dites-moi, quel artiste qui fête aujourd'hui ses 77 ans a chanté ça ?

0: franchement, c'est pas très compliqué. Hein. Normalement, je pense que vous l'avez. Vous nous appelez si vous avez justement la réponse 02 35 07 66 66. Et puis dans un instant, c'est Vie numérique, vie privée avec Valentine Lottès. Et juste après ça, on joue avec la personne qui aura trouvé la bonne réponse.
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0: Les fédérations sportives surveillées de près. On en parle ce matin, Valentine Lottès, dans Vie numérique, vie privée.
4: C'est même cette année l'une des trois grandes priorités de la CNIL, la Commission nationale de l'informatique et des libertés. Avec le succès des Jeux Olympiques de Paris, le nombre de licences sportives délivrées en 2024 a carrément battu un record en France. 17 200 000 licences sur une seule année. C'est autant de données personnelles à traiter pour les fédérations, sans parler des conséquences de cet engouement. C'est le revers de la médaille. On l'a constaté, impuissant l'année dernière, les fédérations sportives ont particulièrement été visées par les violations et les fuites de leurs données personnelles. La fédération de tir sportif notamment, et grâce aux données volées, des criminels ont cambriolé plusieurs de ses adhérents à Lyon, Limoges ou encore Nice, à la recherche de leurs armes à feu. Le but, c'est donc que ça n'arrive plus.
0: Alors concrètement, que va faire la CNIL, Valentine ?
4: Contrôler les fédérations sportives, vérifier comment elles stockent, combien de temps, comment elles protègent les données collectées sur leurs adhérents et surtout lesquelles. Les fédérations sportives récupèrent énormément de données et de différents types. Certaines sur des enfants, d'autres dans le domaine de la santé, les certificats médicaux notamment, des garanties d'assurance. Et parfois, ces données sensibles, par définition, sont conservées plus de 20 ans par les fédérations. Si le sportif concerné est licencié dans le même club de tennis pendant toutes ces années, par exemple. Et si les gardiens de ces données ont l'obligation d'appliquer des mesures de sécurité adéquates, mot de passe complexe, authentification multifacteur, journal de bord aussi pour répertorier le traitement de chacune de ces données, ce n'est pourtant pas toujours le cas et la CNIL a l'intention d'y remédier.
0: Et pour retrouver le bilan record de la CNIL en 2025 en termes d'amendes et de plaintes notamment, rendez-vous sur ici.fr, page vie numérique, vie privée. Merci beaucoup Valentine Lottès. La personne qui va jouer avec nous dans un instant, elle s'appelle Valérie, elle nous appelle du Ménil-Hénard et on joue avec elle dans un instant, juste après Marine, qui arrive tout de suite avec Escroc.

0: C'est son dernier titre à Marine et ça s'appelle Escroc. Valérie est avec nous au Ménil-Lénard. Bonjour Valérie.
1: Bonjour.
0: Alors la journée au frais, on reste au frais aujourd'hui, hein, c'est ça?
1: Voilà, oui, on va rester au frais, faire un petit plongeon dans la piscine et ça va être très bien.
0: C'est ce que j'allais dire, voilà. Vous faites partie des chanceux qui avaient une piscine.
1: Voilà.
0: Bon, pour rester au frais, c'est parfait. Une petite baignade à plusieurs reprises dans la journée. Et puis, on est bien. Normalement, on est bien.
1: Voilà.
0: Valérie, vous jouez avec nous pour remporter votre soirée de jeudi soir, jeudi prochain, pour l'Archéo Jazz Festival à Blainville-Crevon. En plus, c'est un festival que vous connaissez. Vous avez déjà été sur place, il me semble, il y a quelques années.
1: Oui, c'est ça. On avait été voir Dire
0: Straits. Et c'était formidable.
1: Oui, c'est super.
0: Bon, bah super, oui. Bah, c'est peut-être l'occasion d'y retourner cette année. Il va falloir me dire qui fête ses 77 ans aujourd'hui et qui a chanté All Night Long, l'extrait qu'on vous a passé tout à l'heure.
1: Oui, Lionel Richie.
0: Évidemment que c'est Lionel Richie. All night long, all night. Bah oui. Ça va, c'était pas trop compliqué comme question. Je voulais vous faire plaisir ce matin. Bon, bah Valérie,
1: voilà,
0: vous serez du coup à Blainville-Crevon jeudi soir pour aller applaudir Saint-Clair pour la soirée d'Archéo Jazz. Et bah c'est moi, ça me fait plaisir. Je vous souhaite en tout cas une très bonne journée, un très bon plongeon dans la piscine, évidemment. Vous pensez à moi, moi j'ai pas de piscine, donc nagez bien pour moi. Et ce sera parfait, merci beaucoup. Avant de vous laisser,
1: bonne journée à vous. Merci beaucoup.
0: Dites-moi Valérie, avant de vous laisser, quelle est votre radio en Seine-Maritime et dans l'heure?
1: Ici Normandie.
0: Bien évidemment.
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0: Le cinéma, c'est maintenant et c'est avec Pascal Vaillant.
4: Qu'est-ce qui m'arrive? J'ai peur, je comprends plus rien tellement j'ai peur.
5: Il ne faut pas, il y a quelqu'un d'autre.
6: Les exploitants de salles et le cinéma Kinépolis de Rouen aujourd'hui. Florian, bonjour.
7: Bonjour Pascal.
6: Vos coups de cœur du moment, le gros morceau, hein, évidemment l'incontournable Toy Story, c'est déjà l'épisode numéro 5.
7: Tout à fait, hein, numéro 5 déjà, une saga qui a été initiée dans les années 1995 pour le premier volet en tout cas, et qui revient là toujours avec son lot d'émotions, de bons sentiments et un film à voir avec toute la famille.
8: Woody !
9: Jessie, salut !
8: Est-ce que ça va aussi mal qu'on le dit pour les jouets ?
10: On en voit de plus en plus abandonnés chaque jour.
11: Oh, des fichus !
6: L'autre film événement, c'est bien sûr le nouveau Steven Spielberg qui revient à l'un de ses genres de prédilection, la science-fiction, et en particulier les extraterrestres.
7: Puis on l'avait plus eu faire ça depuis La Guerre des Mondes avec Tom Cruise, donc c'est toujours intéressant et c'est un événement d'avoir un Spielberg au cinéma. Donc il ne faut plus attendre, il faut absolument le découvrir en salle.
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6: Et puis un troisième titre intitulé Backrooms. De quoi s'agit-il, Florian?
7: Un film d'horreur pour finir qui a déjà séduit les États-Unis puisque le budget du film est estimé à 10 millions de dollars et il en a déjà rapporté plus de 250 millions à travers le monde. Donc nouveau film du studio A24 qui est très attendu. Puisqu'il part aussi d'un concept YouTube adapté au grand écran. Et la première journée, donc la première sortie mercredi, a déjà été un franc succès et on vous attend nombreux sur les prochains jours.
6: De quoi ça parle exactement Backrooms, Florian?
7: C'est un concept hein, qui part d'une photographie en fait d'un magasin vide qui a été pris dans le Wisconsin en 2002. Et en fait, ça a été repris par un YouTuber qui a imaginé ces backrooms avec des monstres pouvant sortir des portes et pouvant attaquer des personnes prisonnières de ces backrooms.
12: C'est bon, tu filmes?
13: Ouais.
12: Suivez mes instructions.
4: Clark, c'est quoi ça?
12: C'est ce que j'essaie de découvrir. Je passe toutes mes nuits ici depuis que j'ai trouvé cet endroit et j'avais encore jamais vu ces salles. On va y aller doucement.
6: Ben voilà, avis aux amateurs de grands frissons, Florian, tous ces films et d'autres à découvrir, bien sûr, au cinéma Kinépolis de Rouen-Saint-Sever. À bientôt, Florian, bon week-end.
7: À très bientôt, merci Pascal.
11: C'est n'importe quoi.
0: Backrooms, j'avais déjà envie de le voir, mais ça m'a conforté dans mon idée. Il faut que j'y aille très très vite. Merci beaucoup, Pascal Vaillant. Voici Michel Polnareff avec Radio.

0: Michel Polnareff sur votre radio locale ici Normandie, il est 8h28, dans deux minutes, toute l'actu.
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0: Dans l'info d'ici à 8h31, Simon.
4: On revient sur cette information qu'ici Normandie vous révélait cette semaine. Cet animateur du périscolaire de Sotteville-lès-Rouen suspendu depuis le 13 mai dernier après une plainte contre lui pour agression sexuelle. Il avait déjà fait l'objet d'une suppression en octobre dernier pour violence dans un autre établissement.
0: Et on voit ça dans un instant, juste après toute l'actualité en français dans le monde, le 90 secondes avec Valentine Lottès.
5: Préparez-vous à passer dans le rouge pour Météo France. Cet épisode de chaleur s'annonce aussi dangereux que la canicule d'août 2003. 60 départements sont en vigilance orange pour ce risque et pour certains, un passage en vigilance maximale rouge est pressenti pour demain. Alors la France est-elle prête pour affronter ces températures historiques? Le chef du gouvernement passe en revue ses troupes à partir de 11h, entouré de 14 ministres. Sébastien Lecornu fera le point sur les mesures mises en place de la santé à l'agriculture en passant par les transports. Dans les lycées, les épreuves orales du bac sont reportées pour 5000 élèves. Celles prévues lundi et mardi dans les académies de Bordeaux, Lyon, Montpellier, Poitiers et Nantes. Leurs oraux auront lieu quelques jours plus tard quand les températures seront à nouveau acceptables. De chaud, le ciel a craqué et la foudre est tombée sur deux hommes hier soir à Fampoux dans le nord de la France. Blessés, ils sont hospitalisés. Une maison détruite également pendant ces orages violents et de gros retards sur les trains. 30 000 tonnes de cerises accueillir cette saison. C'est une hausse de 30% de la production française cette année par rapport à la moyenne. Les conséquences, là encore, du climat et de la chaleur. Une quatrième finale d'affilée en top 14 de rugby pour Toulouse. Large vainqueur sous les ordres de son capitaine Dupont du Racing 92. Le match s'est achevé sur le score de 71-17 hier soir. La deuxième demi-finale du championnat de France oppose ce soir Montpellier au Stade Français.
4: Merci Valentine Lottès. Des parents en colère à Sotteville-lès-Rouen après le dépôt d'une plainte pour agression sexuelle sur une fillette de moins de 4 ans contre un animateur du périscolaire de la commune. Il est suspendu depuis le 13 mai dernier. L'enfant fréquentait l'accueil de loisirs, le jardin des petits où l'animateur avait été affecté en janvier. Mais ce qui choque, c'est que le jeune homme de 23 ans avait déjà fait l'objet d'une suspension pour des faits de violence présumée sur des enfants de 9 ou 10 ans à l'école Jean Jaurès en octobre dernier. Christine Wurtz.
6: En octobre 2025, plusieurs familles alertent la mairie au sujet d'un jeu pratiqué par l'animateur avec des enfants de 9 ou 10 ans. Le principe de ce jeu, selon la mère de l'un de ses enfants, était de faire une clé de bras aux élèves, une manœuvre d'étranglement, et quand il n'arrivait plus à respirer, il devait taper sur le bras de l'animateur afin qu'il les lâche. Mais, explique cette maman à Ici Normandie, il y a eu la fois de trop. L'animateur n'a pas lâché, l'enfant est tombé, il a eu extrêmement mal et a été très choqué. Mais la ville a réintégré l'animateur quelques mois plus tard, se retranchant derrière les conclusions d'une enquête administrative. Alexis Ragache, le maire de Sotteville-lès-Rouen.
7: Il y a eu une enquête administrative avec 18 personnes interrogées, enfants, adultes, communautés éducatives. Le rapport a ensuite été transmis à la direction de la jeunesse et des sports, qui n'ont pas conclu à une mise en danger des enfants. Moi, je peux comprendre l'émotion des parents à qui l'enfant a rapporté qu'il s'était fait étrangler, mais en fait, là, pour le coup, c'était en public, il y avait du monde, des adultes, des enfants, et la majorité d'entre eux n'ont pas corroboré les faits, même si le comportement n'était pas adapté.
6: La ville n'avait, dit-elle, aucun motif valable pour un licenciement. Mais aurait-elle pu affecter l'animateur à un poste sans contact avec les enfants en application du principe de protection des mineurs? Peut-être, mais le choix a été de le déplacer à l'accueil de loisirs des maternelles.
8: Il y a eu une maladresse de jeunesse. On lui avait donné une seconde chance.
6: Déclarait sur Ici Normandie l'adjointe au maire en charge de l'enfance à Sotteville. Ce que ne comprend pas Sophie, mère de deux filles qui ont été en contact avec le jeune homme.
9: Il n'y a pas de seconde chance pour ce genre de délit en fait. C'est inexcusable. Ce genre de personne au premier signalement doit être écarté des enfants.
6: Et depuis vendredi dernier, la fille de Sophie s'est confiée sur l'attitude de cet animateur.
9: Là, les langues se délient. Mais ma fille m'a répété qu'en fait, cet animateur faisait tellement peur aux enfants, parce qu'il s'amusait à les insulter de tous les noms en plus, qu'elle en a eu peur. Elle avait très peur de lui.
6: C'est aussi ce qu'a dit la fillette qui ne voulait pas retourner au centre de loisirs en mai et dont les parents avaient alerté la mairie. La ville a aussitôt suspendu l'animateur. Un mois plus tard, la famille de l'enfant informait les élus d'une plainte déposée pour agression sexuelle contre le jeune homme.
4: Un reportage de Christine Wurtz. Toutes les infos sont à retrouver sur notre site ici.fr.
0: À la une du journal de 9h, Simon.
4: On revient sur les orages qui ont touché l'Eure hier après-midi. Les pompiers sont intervenus une trentaine de fois sur tout le département. Et puis la réouverture de la passerelle de Pose qui enjambe la Seine après 2 mois de fermeture. On fait un petit point avec vous, Tino, sur la météo.
0: La météo, et oui, actuellement, on a 19 degrés à Rouen, 19 également au Havre, 18 pour Dieppe et 20 degrés à Évreux. Ça commence déjà un petit peu à monter. À partir de midi, on attend 20 degrés en moyenne sur la côte d'Albade. Dans les terres, ça va monter jusqu'à 32 degrés. Alors, pour le moment, on profite quand même d'un beau soleil, un ciel totalement dégagé, que ce soit en Seine-Maritime ou dans l'Eure, mais ça va changer un petit peu cet après-midi, notamment en fin d'après-midi, où on attend des averses orageuses dans le sud de l'Eure et un léger voile nuageux qui devrait s'installer sur la côte d'Albâtre du Havre jusqu'à Dieppe. Et au niveau des températures, pour cet après-midi, elles seront similaires à celles évoquées pour ce matin.
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0: Et ça circule toujours très très bien dans l'Eure ou en Seine-Maritime. Toutes les cartes sont au vert. Évidemment, si vous êtes témoin d'un ralentissement, d'un accident, vous nous prévenez 02 35 07 66 66.
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0: Et il a été aperçu il y a quelques mois, quelques semaines, dans un bar de Rouen, en train de faire un karaoké, justement, sur ce titre, Les Voisines. C'était Renan Luce et il chantait avec toutes les personnes du bar. C'était un beau moment, une belle vidéo.

0: 8h39, Ronan Luce avec les voisines.
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0: Et avant de retrouver Stéphane Béchu, notre expert jardin qui sera avec nous dans 20 minutes à partir de 9h, on va prendre le temps de se remettre en forme avec notre coach Nordinata. On aura également notre horoscope du jour, mais maintenant place à l'événement d'ici avec le festival de la Comédia dell'Arte de Normandie qui revient ce week-end. Serge Baïvet a reçu l'organisatrice.
3: La 9e édition du festival de Comédia dell'Arte de Normandie. Christine Lacombe, bonjour.
4: Bonjour.
3: Merci de nous rejoindre. Vous êtes la directrice de la dramatique art Lacombe Compagnie.
4: Oui, oui, oui, la DL Compagnie, voilà. Et le théâtre de l'Almendra.
3: Alors, vous nous proposez cette 9e édition du festival. Ce sera la semaine prochaine.
4: Oui, ça démarre le 20 juin, donc la semaine prochaine, samedi, avec exceptionnellement et pour la première fois, un spectacle jeune public, Lilium et le Royaume de Fleurs Cachées, jeune public lié à la Comédia dell'Arte. Donc c'est une toute nouvelle histoire.
3: Alors là, ça va être dans plein de lieux. On va être à Rouen, au Ménilénard, à Malonnet, à Canteleu, à Bois-Guillaume, à Tourville-la-Rivière, à Claire, à Lillebonne.
4: Oui, on est dans beaucoup d'endroits, effectivement. Et on est aussi au musée Flaubert. C'est la première fois qu'on va aborder le musée Flaubert. C'est un lieu magnifique au bord de l'eau. Donc j'espère qu'il va attirer beaucoup de gens. Et comme d'habitude, en tout cas, le festival a de plus en plus de succès. J'espère que cette année... On va pouvoir encore toucher le plus de population possible.
3: Quand vous avez fait le choix de ce qui va être proposé ?
4: Je travaille avec plusieurs compagnies dans la France entière, des fois en Italie, et la Comédia dell'Arte n'est pas si répandue. Donc on a des directeurs de compagnies et des compagnies qui travaillent dans cette direction-là. Mais comme ils sont pas très nombreux, ce n'est pas forcément très difficile de trouver des spectacles liés à la Comédia dell'Arte. Et j'espère en trouver de plus en plus, en fait.
3: Alors, quels spectacles seront proposés ?
4: Alors, il y a beaucoup.
3: Parce que là, vous m'avez parlé d'un spectacle jeune public.
4: Alors, Lilium et le Royaume des Fleurs Cachées. Ouais. Donc, on parle d'environnement, de combat anti pour éradiquer la pollution. Mais c'est plutôt un Disney. On est dans le monde des fleurs, dans le monde des amanites phalloïdes. Voilà. Donc, ça se bat à l'épée. Il y a beaucoup d'acrobaties. C'est très festif. C'est très très vif. Donc là, c'est l'ouverture. Ensuite, on va avoir une création qui s'appelle Arlequin trahi ou La Bonne Mère. Et donc ça, c'est aussi une création de chez nous, car maintenant, après 9 ans, on a notre propre équipe de Comédia dell'Arte. C'est ça aussi la nouveauté, c'est que maintenant, on peut créer des pièces de Comédia dell'Arte parce qu'on a eu des formations de comédiens et maintenant, on peut mettre en place des
3: Comédia
4: dell'Arte.
3: Oui, vous avez votre propre équipe, en fait.
4: Voilà, hein, tout à fait. Donc, on va avoir le Barbier de Séville, on va avoir le Naufrage, la Folie d'Isabelle, le Bourgeois Gentilhomme, le Roi Serre, les Oiseaux d'Aristophane, le songe d'une nuit d'été, et tout ça dans des lieux magnifiques, on espère avec un beau temps, hein, si ça continue comme
3: ça. C'est en extérieur.
4: C'est en extérieur, sur un tréteau en bois, comme à la mode de Molière, j'ai envie de dire, hein, à l'époque, parce que quand même, la Comédia dell'Arte, elle date de 1545.
3: Vous donc ne c'est les faites un pas. Art. Hein.
4: Merci. Donc l'idée c'est de plus en plus faire venir la population à cet art qui est quand même très original et particulier parce qu'on a des combats d'épée.

0: en Europe.
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0: Tam, notre coach sportif, dans 2 minutes pour être en forme.
1: Aujourd'hui, beaucoup de personnes pensent que courir doit forcément rimer avec performance. Effectuer un 10 km, un semi-marathon ou même un marathon. Mais préparer une course, battre un record, il n'y a pas que ça. Ben oui, on peut aussi courir simplement pour soi. On débute par un premier exercice durant lequel on va apprendre à courir lentement. J'insiste sur le « lentement ». Parce que pour durer, il faut avoir une base solide. Rien ne sert de partir trop vite. Par exemple, durant 5 minutes, amusez-vous à courir à votre rythme habituel. Ensuite, diminuez la vitesse afin de vous sentir vraiment confortable. L'idée est de ne jamais être essoufflé, quitte à vous sentir un petit peu au ralenti. Et grâce à cette vitesse, liée à ce qu'on appelle l'endurance fondamentale, vous allez construire votre base de course à pied, pour ensuite évoluer sur différentes vitesses plus importantes. Et grâce à ça, vous allez renforcer le cœur, le souffle et l'ensemble des muscles du corps. Et vous pouvez effectuer 5 minutes, voire plus.
0: Et justement, quand on débute, on fait trop souvent l'erreur d'en faire trop et de partir trop vite.
1: Exactement. Beaucoup de personnes partent trop vite et se dégoûtent rapidement. On passe à un deuxième exercice lié à ce qu'on appelle le fractionné. On va alterner un mouvement de marche et de course pour pouvoir débuter la course à pied. On peut très bien, par exemple, commencer par 4 minutes de marche et ensuite effectuer 1 minute de course. L'objectif n'est de jamais souffrir, c'est d'habituer progressivement le corps à l'effort et notamment à courir. Allez, on marche 4 minutes et ensuite on effectue 1 minute de course. Et grâce à ça, vous allez renforcer le cœur, le souffle et aussi l'ensemble des muscles du corps. Et vous pouvez effectuer cette alternance durant 15 à 20 minutes. Pour terminer, gardez bien en tête que le plus important, ce n'est pas forcément la distance ou la vitesse. C'est de prendre assez de plaisir pour vous donner envie de recommencer. Bon, ben vous savez quoi ? C'est à vous de jouer.
0: Merci beaucoup Nordine Attable. Et ici Normandie aussi vous offre une pause fraîcheur.

0: Indochine avec le chant des cygnes sur votre radio locale ici Normandie. 8h54, vous restez avec nous dans quelques secondes, l'horoscope avec Catherine Viguier et puis dans 6 minutes, toute l'actu locale.
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7: Et c'est l'heure de retrouver Catherine Viguier pour notre horoscope. Catherine, quelle couleur pour nos 12 signes?
8: Oh, le week-end est plus calme et plaît aux signes de terre.
9: Bélier, si vous prenez le bon côté de la journée, vous réfléchissez, vous ralentissez.
10: Taureau, motivant ce samedi pour aimer ou être aimé, et sans doute les deux.
11: Gémeaux, faites preuve de patience, dans quelques jours vous passerez à l'action.
12: Cancer, ça se passe bien, même très bien, il est question de dépaysement.
13: Lion, voilà un week-end attractif, vous investissez pour le bien-être de vous et des autres.
14: Vierge, vous serez sollicité de toutes parts ou pour une tâche particulière et ce sera très agréable.
15: Balance, vous serez introverti, en recul, essayez de ne pas être trop mélancolique, trop nostalgique.
16: Scorpion, belle journée, studieuse, et ça vous plaît parce que vous avancez.
17: Sagittaire, ça n'ira peut-être pas assez vite pour vous et pourtant, vous y serez contraint de ralentir.
18: Capricorne, une personne pourrait vous demander conseil, les voyages sont aussi de circonstances.
19: Verseau, ce qu'il faut, c'est visualiser un avenir positif. Vous êtes soumis à beaucoup de pensées un peu sombres.
8: Poisson, il y aura du monde avec vous ou ce sera un rendez-vous clé, noté sur votre agenda.
16: Et pour nous tous, aimer écrit en lettres majuscules.
7: Merci, merci beaucoup Catherine Viguier. Il est 8h58 et puis dans quelques minutes, juste après le journal de 9h qui arrive, c'est Stéphane Béchu, notre expert au jardin, qui sera avec nous pour répondre à toutes vos questions. Comment bien s'occuper de ces plantes avec les températures actuelles? Quels sont les bons gestes à avoir? Vous pourrez lui poser toutes vos questions. Vous nous appelez pour ça 02 35 07 66 66 ou vous nous envoyez un message sur le WhatsApp de l'émission au même numéro, donc 02 35 07 66 66, parce que comme ça, ça nous permet, enfin, ça vous permet surtout de nous envoyer une photo. Et c'est des fois pratique, hein, pour qu'on puisse vraiment voir quel est le problème et savoir comment le régler. On attend vos appels. Et Stéphane arrive pour s'installer autour de la table. Et en plus, il vient de s'installer à l'instant. Bonjour Stéphane.
10: Bonjour, bonjour à tous.
7: Ça va très bien ce matin?
10: Ça va, ça va, ça va. Un peu frais dans le pays de Brest ce matin.
7: Oui, on avec 16 degrés. Vous me disiez
10: 16 degrés. Bon, quand on arrive sur Rouen et qu'on voit le beau soleil bleu, c'est quand même nettement mieux. Hein. On est mieux aussi.
7: J'ai l'impression que le soleil, vous en avez quand même bien profité, je vous vois bronzé là.
10: Oui.
7: Vous êtes parfait pour commencer l'été.
10: C'est pas mal pour l'été.
7: Bon bah on attend du coup vos appels, hein, évidemment au 02 35 07 66 66. Juste avant le journal, moi j'ai une petite question parce que j'ai des plantes à l'appartement, je suis en appartement, deuxième étage, je suis pas sous les combles. J'ai l'impression qu'avec les derniers jours et les chaleurs, elle tire un peu la gueule.
10: Elles ont peut-être un petit peu chaud, surtout si elles sont derrière les baies vitrées, évitez de les laisser derrière les baies vitrées, parce que bon, vous avez des températures quand même sans doute très très élevées, hein, si vous arrivez à 26, 28, 30 degrés peut-être dans l'appart,
7: ça arrive, un petit peu
10: chaud, donc reculez un petit peu de la baie vitrée, ne pas hésiter bien sûr à leur mettre un petit peu d'eau, mais surtout ne pas laisser d'eau stagnante dans la coupe. Hein, okay. Voilà, et ça devrait aller, mais surtout c'est vrai qu'éviter la baie vitrée, on les recule un petit peu, voilà, bon. Sinon ça va brûler.
7: Très bien, voilà. 02 35 07 66 66 si vous aussi vous avez une question à poser à Stéphane.
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7: Merci d'être avec nous ce matin, vous écoutez ICI Normandie, il est 9h. Les infos avec Simon Monori et les températures vont encore augmenter dans l'Eure et dans la Seine-Maritime ce week-end et jusqu'à lundi.
5: Oui, nos départements sont toujours placés en vigilance jaune à la canicule. Météo France place 60 départements en orange et annonce que la canicule actuelle pourrait être d'une durée et d'une sévérité identique à celle d'août 2003. Hier, d'importants orages ont survolé l'Eure, Didier Charpin.
20: C'est hier, en milieu d'après-midi, peu après 16h, que les températures ont chuté en l'espace de quelques minutes dans l'heure. Météo France a d'ailleurs placé le département en vigilance orange aux orages jusqu'à 21h, avant de repasser en jaune pour la nuit. Des rafales de vent et des pluies diluviennes se sont abattues dans plusieurs secteurs, dans le pays de Bray par exemple, mais aussi dans le secteur de Vernon, où la circulation des trains sur la ligne Paris-Le Havre a été légèrement impactée. Dans l'est de l'heure, du côté de Val-de-Reuil et de Gaillon, de la grêle de la taille d'une balle de golf est tombée, avec parfois plus de 40 mm de pluie en seulement une heure. Conséquence également des fortes chaleurs, des courses sont annulées. Le préfet de la Seine-Maritime a par exemple demandé l'arrêt de la backyard de Pavilly, une course à pied extrême où le dernier à courir remporte la course. Trop dangereux selon les autorités. Les départements hauts-normands restent en vigilance jaune canicule pour la journée d'aujourd'hui, avec des températures toujours élevées. 31 degrés sont attendus du côté de Louviers, 32 à Vernon ou encore 33 degrés à Verneuil-sur-Avre.
21: Des précisions de Didier Charpin. À noter que les pompiers de l'heure sont intervenus une trentaine de fois, essentiellement pour des caves inondées. En raison de cet épisode de canicule, certaines écoles de la région resteront fermées lundi. Au Grand Quevilly, dans l'agglo de Rouen, par exemple, la ville laisse le choix aux parents de garder les enfants à la maison. 41 écoles ou collèges seront fermées et 51 établissements aménageront les horaires. Plusieurs maires ont pris des arrêtés. C'est le cas à Conches-en-Ouche ou à Évreux, par exemple. 92 établissements sur les 3000 que comptent les 5 départements normands. La ville de Rouen relance l'opération piscine à 1 euro pour une durée de 6 jours. Dès aujourd'hui jusqu'au vendredi 26 juin, ça concerne les piscines Guy Boissière sur l'île Lacroix et Denis Diderot situées sur le boulevard de l'Europe.
7: J-1 avant la fête de la musique.
21: À cette occasion, la préfecture de l'Eure a pris un arrêté pour permettre le bon déroulement des événements organisés dans tout le département. Depuis ce matin et jusqu'à lundi, 6h, il est interdit de vendre ou d'utiliser des artifices ou objets pyrotechniques. Les piétons et les cyclistes peuvent de nouveau circuler sur la passerelle de Pose, passerelle qui enjambe la Seine, donc entre Pose et Amfreville sous les monts. Elle a rouvert hier après plus de 2 mois de fermeture. Le 15 avril dernier, un bateau de croisière avait percuté la structure. Emmanuel Grabé, vous étiez sur place hier matin dès sa réouverture.
22: À peine les barrières enlevées et déjà les premiers cyclistes et piétons.
23: On est heureux de pouvoir en profiter avec ce magnifique soleil, les oiseaux et puis cette vue.
22: Sandrine habite Bordeaux, elle est venue en famille, en visite à Pitre chez sa maman Madeleine.
24: Je ne suis pas venue depuis qu'elle est fermée. Hein.
23: C'est l'endroit où mes parents se sont rencontrés il y a
24: 66 ans.
23: Donc,
24: il y aura 66 voilà. ans qu'on est mariés, on s'est rencontrés en 68 ans.
23: Donc la première chose qu'on fait quand on vient ici, on fait visiter la passerelle aux Bordelais qui sont jamais venu en Normandie.
22: Premier promeneur et premier jogger, Clément retrouve enfin son parcours habituel entre Léry et la côte des Deux Amants.
25: J'ai un copain qui m'a prévenu de ça, en me disant que comme ça on pourrait aller à la guinguette la semaine prochaine. C'est le seul moyen qu'on a de passer de l'autre côté. Parce qu'à pied, je pourrais pas faire 30 bornes. Quoi.
22: La guinguette, c'est la guinguette des Écluses par Simone, l'établissement d'Ingrid Levavasseur.
26: Je suis hyper heureuse, beaucoup, beaucoup, beaucoup d'émotions. Ça s'est fait beaucoup plus rapidement que ce qui avait été annoncé. Donc dans ce cas-là, il faut le dire, c'est quand même une super surprise.
22: Isolée depuis la fermeture de la passerelle, son chiffre d'affaires au mois de mai était 30% en dessous de ses prévisions.
26: J'ai quand même l'impression que ma saison est sauvée. Enfin, j'ai pu dire la semaine dernière à mes saisonniers que c'était acté, que la saison allait se faire comme prévu et que je les embaucher comme prévu.
22: Pile à temps pour la course La Légende des Deux Amants ce soir et pour la fête de la musique demain.
21: L'étude pour la réparation du pont a coûté 10 000 euros et 70 000 euros ont été nécessaires pour l'ensemble des réparations. Et pour éviter qu'une situation comme celle-ci ne se reproduise, Voies Navigables de France étudie un projet de nouvelle passerelle, cette fois-ci plus haute.
7: Qui va payer les concerts de l'Armada l'année prochaine?
21: Ici Normandie, vous le révélez, fin mai, la région Normandie n'organisera plus les concerts de l'événement. C'est directement l'association Armada qui s'en chargera. Budget nécessaire 2 300 000 euros. La région donnera 1 million, mais pour le reste du financement, il reste deux possibilités. Demander à une entreprise de financer le reste. En contrepartie, les concerts porteront le nom de cette entreprise. Ou alors faire payer l'accès aux concerts pour un montant de 15 euros maximum par place. Tout reste à trancher. Et puis, une idée de sortie pour aujourd'hui. Le célèbre trois-mâts, le Bellem, est à Rouen depuis mercredi soir. Vous pouvez le visiter aujourd'hui gratuitement de 9h à 11h30 ce matin et de 14h30 à 17h30 cet après-midi. Il prendra la direction du Havre demain matin.
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21: Je vois derrière vous, Tino, un beau ciel bleu.
7: Un très beau ciel bleu avec beaucoup de soleil, très ensoleillé. On le rappelle quand même, on est en vigilance jaune canicule aujourd'hui dans la région, que ce soit en Seine-Maritime ou dans l'Eure. Au niveau des températures actuellement, on a 19 degrés à Rouen et au Havre. 18 pour Dieppe, 21 degrés à Évreux et ça va monter dans les heures à venir. On attend 20 degrés en moyenne sur la côte et c'est dans les terres où là il va faire très chaud, jusqu'à 32 degrés. Alors pour le ciel, vous l'avez dit, c'est très dégagé ce matin. Ça va se gâter un petit peu plus dans l'après-midi, notamment dans le sud de l'Eure. On attend quelques averses orageuses en fin de journée et également un léger voile nuageux sur la côte d'Albâtre qui devrait s'installer pareil en fin de journée entre Le Havre et Dieppe. Et au niveau des températures, elles seront similaire à celle de ce matin. On le rappelle, hydratez-vous, buvez de l'eau, c'est très important durant les jours à venir. Au niveau du trafic, rien à signaler, ça circule très très bien. Évidemment, on vous tient au courant s'il y a du changement.
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7: Et dans un instant, venez poser vos questions à Stéphane Béchu qui est avec nous jusqu'à 10h pour les experts au jardin. On a déjà deux personnes, Annie et Patricia, qui ont une question pour vous, Stéphane. Évidemment, on a encore de la place, que ce soit sur le WhatsApp ou directement en ligne. Vous nous appelez 02 35 07 66 66. Et pour le moment, voici Jean-Jacques Goldman avec « Il changeait la vie ».

0: Merci d'être avec nous, vous écoutez Ici Normandie, c'était Jean-Jacques Goldman avec Il changeait la vie.
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0: Et lui, il change l'état de nos fleurs, de nos plantes. C'est Stéphane Béchu qui est avec nous.
3: On essaye
0: du moins, c'est sûr. Donc j'ai noté le conseil de tout à l'heure pour mes plantes, moi, dans mon appartement.
3: Reculer des fenêtres, déjà, c'est pas mal.
0: Voilà, on les éloigne un petit peu du soleil. Et pas d'eau dans la soucoupe.
3: Ouais, éviter d'avoir de l'eau qui stagne dans les soucoupes. Parce que, parce que ça fait pourrir les racines.
0: D'accord.
3: Un excès d'eau fait pourrir les racines, donc ça sert pas à grand chose.
0: Bon.
3: Parce qu'on pense souvent que laisser de l'eau, donc ça va durer plus longtemps. Alors c'est vrai que ça va durer plus longtemps à sécher, mais le problème c'est que vos racines sont tout le temps dans l'eau et que c'est pas une plante. À moins d'avoir bien sûr un nénuphar ou des plantes aquatiques, mais vaut mieux éviter d'avoir de l'eau qui stagne dans les soucoupes.
0: Et pour l'instant j'ai pas de nénuphar à la maison,
3: donc tranquille.
0: Bon, éviter de laisser stagner l'eau. On a Annie qui est avec nous à Mer-les-Bains et qui a une question pour vous. Bonjour Annie.
4: Bonjour. Bonjour Annie. Équipe de France Bleu.
3: Bonjour Annie, merci.
4: Alors, moi, ma petite question, c'est au sujet de mon pied d'artichaut. Alors, cette année, j'ai plein de petits artichauts, mais alors, j'ai aussi plein de petites bêtes noires. Ils sont noirs, couverts de... Alors, je voulais savoir comment... ce que je vais mettre pour enlever toutes ces petites bêtes noires.
0: Alors, avant que Stéphane vous réponde, Annie, vous avez dit bonjour à l'équipe d'ici Normandie, bien
3: d'ici
0: sûr.
3: Normandie,
0: c'est ça que j'ai entendu.
3: Sûr.
0: Évidemment.
4: Oui, bien sûr.
0: Ouais. Alors, je laisse Stéphane vous répondre.
3: Bah écoutez, ce sont des petits pucerons noirs. Hein, vous en avez une belle quantité. Il faut savoir que les artichauts attirent énormément les pucerons noirs. On en a beaucoup. Vous avez, en plus, ils vont faire des petits, leurs excréments vont faire après de la fumagine, un miella qui va faire de la fumagine sur vos pucerons. C'est pas très bon. Alors, la première des choses, le remède, qui peut aider, vous savez, c'est le jet d'eau. Un jet d'eau violent, ça va vous retirer tout. Ça va vous en retirer une partie. Mais c'est vrai que les pucerons noirs qui sont à l'intérieur des artichauts, même si on les cuit, c'est pas le top. Hein. Alors vous pouvez pulvériser un petit peu d'huile de colza. Donc ça va les détruire. Ça c'est la chose facile à faire. Et après vous pouvez pulvériser, si vous voulez, de la terre de diatomée micronisée. Donc ça va vous pulvérisez ça avec dans sa pulvérisateur avec de l'eau bien sûr. Et c'est un petit peu abrasif et les pucerons vont mourir. Hein. Ça va les tuer. Donc c'est deux solutions, deux trois solutions radicales. Hein. Voilà. C'est vrai que quand le puceron est à l'intérieur de l'artichaut, vraiment dans l'artichaut, c'est un peu compliqué à voir. Mais bon, plusieurs lavages, ça devrait aller pour les manger.
0: Et la méthode du jet d'eau, donc ça les enlève, ils reviennent.
3: Ceux qui sont partis reviendront pas parce que donc ça peut les tuer, ça les éjecte. Mais c'est sûr que ça peut revenir, hein.
0: Bon.
3: Bien sûr.
0: Très bien.
3: Ça aide. Voilà.
0: Voilà, merci beaucoup Annie.
3: Allez-y.
4: Eh ben, merci pour
3: les
4: conseils.
3: De rien, à bientôt.
0: Très bon samedi à vous. Annie, si comme Annie, vous avez une question à poser à notre jardinier Stéphane Béchu, vous nous appelez. Il nous reste de la place, 02 35 07 66 66. Vous pouvez également nous envoyer un message sur le WhatsApp de l'émission avec une photo, comme ça, on voit de quoi on parle et c'est peut-être des fois plus simple pour...
3: C'est un petit peu mieux.
0: Pour régler
3: le
0: problème.
3: Voilà, que souvent, on peut parler un peu dans l'inconnu.
0: Toujours au même numéro, 02 35 07 66 66 et voici Nino Ferrer avec La Maison près de la Fontaine.

0: Quelle trompette, la maison près de la fontaine, Nino Ferrer, toujours en compagnie de Stéphane Béchu jusqu'à 10h pour les experts au jardin. Et Stéphane, on a toujours des questions pour vous. On a Patricia qui est à Grand Couronne. Bonjour Patricia.
1: Bonjour Stéphane, bonjour Tino.
2: Bonjour Patricia.
1: Moi j'appelle parce que j'ai un problème avec mon prunus. En fait, on a découvert un champignon qui s'appelle le Felin tuberculosus des arbres fruitiers. Et je voulais savoir comment m'en débarrasser, tout en sachant que j'avais cherché un petit peu et qu'il était conseillé de scier la branche qui était malade.
2: Oui, alors...
1: Ce que nous avons fait. Et aujourd'hui, on s'aperçoit que le champignon est revenu sur la coupure.
2: Bien sûr. Alors, il faut quand vous avez des champignons, tout ce qui est maladie, enfin si c'est un champignon, parce que honnêtement, je connais pas celui-là, mais si vous, si tout ce qui est champignon, il faut couper la branche qui est sèche, qui est morte ou qui est malade, c'est vrai, mais il faut pas hésiter à aller à reculer même sur des branches saines. Hein, ça faut pas hésiter, on peut reculer. Cet imprunus en tige, il est comment?
1: Alors, c'est un vieux prunus, hein, oui. Il a au moins 40 ans,
2: ouais.
1: Donc il est énorme. Et le problème, c'est reculer sur la branche,
2: oui.
1: C'est que en fait, c'est au niveau du tronc. Et après, c'est des très grosses branches.
2: C'est au tronc principal. Alors, ce que vous pouvez faire.
1: Au tronc principal, j'ai envie de vous dire que. Il part un peu dans tous les sens. Il y a plusieurs troncs, en fait.
2: D'accord.
1: Il est très gros.
2: Alors, une petite question. Il est sur une tige, votre prunus, ou il part carrément du sol, les branches?
1: Tout part du sol.
2: Ah, d'accord. OK. D'accord. Donc, c'est bon. Alors, ce que vous pouvez faire, c'est ne pas hésiter à sacrifier une branche entière. D'accord? Ça, c'est la première des choses. La deuxième solution,
1: oui.
2: Alors, ce serait, vous faites ça bien sûr durant l'hiver, vous pouvez carrément le recéper. Alors, attention, c'est violent. Recéper, c'est-à-dire que vous allez redescendre à peut-être 1 mètre, 1 mètre 20, tout votre prunus. D'accord? Et, alors, c'est sûr que la première année, c'est, esthétiquement parlant, c'est très moche. D'accord? Mais vous allez supprimer votre champignon, en espérant qu'il n'ait pas descendu carrément au système racinaire, hein, et compagnie. Ça, c'est à voir. Et après, vous allez avoir au printemps suivant, donc l'année prochaine, des jeunes branches, des jeunes pousses qui vont se développer, et ça va repartir pour 40 ans. Mais il n'est pas sûr que votre champignon ne soit pas déjà dans les branches ailleurs. Hein. Un champignon, ça s'extériorise suivant les années, suivant les températures, suivant l'humidité. Ça, je peux pas vous le garantir. Voilà ce que je peux vous dire. Mais
1: bon,
2: il n'existe pas de traitement. Actuellement, il n'existe pas de traitement, hein, pour ce genre de choses. Ça, c'est clair. Il n'y en a plus. Soit vous coupez la branche, mais en allant sur du sein, sur des branches non malades. Soit vous faites durant l'hiver, vous faites un recépage, c'est-à-dire que vous redescendez votre prunus, hein, pratiquement à 1 mètre du sol, et ça va repartir sur des branches jeunes. Vous allez le rajeunir, et en espérant que ça dure. Voilà ce que je peux vous dire.
0: Voilà, Patricia.
1: Très bien, merci.
2: À bientôt.
1: Merci pour les conseils.
0: À très bientôt.
2: À bientôt.
0: Très bon week-end à vous,
1: merci
0: Patricia.
1: À vous, bon week-end.
0: On a également une question, Stéphane, sur le WhatsApp de l'émission avec une photo, mais on y revient dans un instant, juste après le dernier Charlotte Cardin. Ça s'appelle The Way We Touch.

0: The Way We Touch, le dernier titre de la Québécoise Charlotte Cardin sur votre radio locale, ici Normandie. Stéphane, on a une question pour vous sur le WhatsApp de l'émission. C'est Maryse à Cormeil qui s'inquiète pour un boulot d'une trentaine d'années. Voilà, oui. Il a de plus en plus de branches mortes et les branches à la cime de l'arbre ne semblent pas vigoureuses.
1: Très vigoureuses.
0: Alors,
1: quand je vois cette belle photo, pour moi, il n'y a rien d'inquiétant. Que le bouleau fasse un petit peu de bois mort régulièrement, c'est tout à fait normal. Je ne vois pas de descente de cime, hein, parce que bon, la tête est encore très verte. Il n'y a rien d'inquiétant, hein, rien d'inquiétant du tout là-dessus. Faut savoir que juste qu'un bouleau, bon, la durée de vie d'un bouleau, quand ça arrive déjà à 40-45 ans, c'est déjà un bel âge. Hein, c'est pas un arbre qui va durer très longtemps, enfin, qui dure pas très longtemps. Hein, 40-45 ans, c'est déjà bien. Non, il n'y a rien d'inquiétant.
0: Rien d'alarmant.
1: Non.
0: Donc, Maryse,
1: ramasser les feuilles, c'est tout ce qu'il y a à faire.
0: Bon, bah voilà.
1: Les branches.
0: Vous
1: voilà,
0: avez votre réponse, Maryse. Et merci de nous avoir envoyé ce message. On a Sylviane également avec un problème sur ses framboisiers. Bonjour, Sylviane à Villequier.
2: Bonjour, oui, voilà, j'ai eu des framboises impeccables, mais j'ai beaucoup plus de gourmands que de pieds de framboises et je ne sais pas quoi faire. On me dit de les couper, on me dit non, je ne sais pas ce que je dois faire de tous ces gourmands.
1: Ne coupez pas les gourmands, hein, c'est les framboisiers, ce sont les framboises de l'automne ou de l'année suivante, faut les laisser pousser. Faut savoir que le framboisier, c'est quelque chose de très ça pousse énormément, hein, ça se développe, ça prend beaucoup de place, ça fait beaucoup de gourmands. Alors je sais pas si vous avez des framboisiers qui sont remontants ou pas, c'est-à-dire est-ce qu'ils donnent en ce moment et un prix à l'automne ou c'est uniquement une production importante au printemps?
2: Non, là, tout de suite, et après, non, peut-être une ou deux, mais après, non, c'est surtout tout de suite.
1: D'accord, tout de suite, d'accord. Alors, donc, ce sont pas des remontants. Donc, laissez les gourmands pour avoir des framboises l'année prochaine. Voilà ce que je faut pas couper, surtout, ne les coupez pas. Vous aurez pas de framboises l'année prochaine. Parce que les plantes qui ont fructifié cette année, les branches qui ont fructifié cette année, il faudra les couper l'année prochaine. Voilà.
2: Ah, c'est l'opposé qu'il faut faire.
1: Donc, oui.
2: Ah, d'accord. Parce que moi, j'ai coupé tous les gourmands au pied. On m'a dit, t'auras pas de framboises.
1: Vous aurez pas de framboises l'année prochaine, ou beaucoup moins.
2: Et voilà. Là, les grands gourmands, je peux les couper à moitié ou les laisser
1: alors,
2: très
1: ça, haut, vous faites ça à l'automne. Vous pouvez les couper vous coupez un tiers durant l'automne, durant l'hiver, quand les feuilles sont tombées.
2: Ah oui, donc tout de suite, je n'y touche pas.
1: Vous n'y touchez pas, vous laissez pousser, c'est l'été, il faut que ça pousse.
0: Voilà, merci beaucoup
1: bientôt.
0: Sylviane, très bon week-end à vous. Vous restez avec nous, il est 9h26. Dans moins de 2 minutes, c'est Boulevard Désert avec Bruxelles. Et juste ensuite, je vous donne une idée de sortie, justement qui concerne les plantes pour ce week-end.
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0: désert avec ce titre Bruxelles.
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0: Pour les amoureux de bonsaï, tout au long du week-end, il y a un événement pour vous. Ça se passe au manoir sur Seine, entre Romilly-sur-Andelle et Pont de l'Arche. Présentation, vente de bonsaï et d'autres végétaux. C'est ouvert aujourd'hui et demain, de 10h à 18h, dans la salle Bernard Vitis. L'entrée est totalement libre et ouverte à tous. C'est le Bonsaï Club du manoir qui organise l'événement. Il y aura une buvette sur place. Alors n'hésitez pas et foncez-y.
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0: Stéphane, une nouvelle question pour vous. C'est Brigitte qui est à Serqueux. Bonjour Brigitte.
3: Bonjour.
4: Bonjour Brigitte.
0: Alors Brigitte, alors, vous avez une question à poser à Stéphane.
3: Oui, en fait, j'ai du muguet et il doit avoir quand même plusieurs années. Et il est beaucoup moins beau cette année et je voulais savoir comment je dois faire pour le régénérer un petit peu.
4: Alors, ce qu'il faut faire, alors, parce que bon, s'il est là depuis plusieurs années, qu'il y a beaucoup de feuilles et peu de fleurs, ça veut dire qu'il est peut-être un petit peu à l'étroit dans l'emplacement où il est. Donc, faut pas hésiter. On peut le faire même en ce moment. On peut carrément. Alors, on peut le faire en ce moment si on veut, parce qu'au moins on sait ce qu'on a, parce que quand on va les arracher, on peut les diviser, on peut replanter ça ailleurs. On peut le faire en ce moment ou alors à l'automne. Hein. Ça reprendra peut-être bien à l'automne, parce que donc là, si on est en période sèche, alors faites ça à l'automne, parce que vous aurez donc la terre qui va être un peu plus humide et puis on va vers l'hiver. Donc à l'automne, vous arrachez toutes vos griffes. De muguet. Il faut savoir que c'est beaucoup de racines. Hein. Vous allez avoir des bourgeons, etc. Vous arrachez tout ça, vous divisez, d'accord, et vous prenez que les plus belles racines, les plus grosses racines que vous replantez dans une terre neuve. Hein, que vous pouvez amender un petit peu avant, si vous voulez, hein, mais pas trop, parce que sinon ça va faire beaucoup de feuilles. Et d'ici 2 ans, vous allez avoir à nouveau des fleurs de muguet et qui vont se développer nettement mieux. Parce que là, la terre, à mon avis, elle est usée. Vous avez beaucoup trop de pieds de muguet au mètre carré. Donc, faut pas hésiter à les arracher à l'automne. Vous divisez tout ça et vous les replantez dans une terre neuve, nouvelle, pas au même endroit surtout.
3: Et qu'est-ce que je mets comme terre, en fait?
4: Alors, ils sont en pleine terre, là, vos...
3: Oui, ils sont en pleine terre.
4: Écoutez, une bonne...
3: C'est sur 2 mètres de long, à peu près,
4: Alors, vous arrachez une bonne terre de jardin. Alors, vous pouvez amender avec un petit peu de fumier bien décomposé, très bien décomposé, surtout. Hein, vous pouvez en mettre un petit peu, mais en mettez pas trop, parce que sinon, ça va faire beaucoup de feuilles au détriment des fleurs. Hein, vous en mettez un petit peu et c'est tout. Mais surtout, prenez un autre espace, un autre endroit.
0: Voilà, merci beaucoup Brigitte, un très bon week-end à vous. On a François Dubocas qui a une question également. Bonjour François.
5: Bonjour.
4: Bonjour.
0: Voilà. On vous entend un peu mal, François.
4: Oui, ah là, c'est bon. C'est mieux. Bonjour. Allez-y.
5: Oui, c'est pour ça de Estevitte, pas Dubocas.
0: Ah oui, bah alors il y a un son qui est vraiment particulier. On vous entend très très mal, François. On va essayer de régler ce petit problème de son et vous restez avec nous. On va revenir dans un instant puisque Christophe avec ses mots bleus arrive tout de suite.
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0: Christophe sur votre radio, ici Normandie, avec les mots bleus et Claudine qui nous a envoyé un message avec une photo sur WhatsApp. Elle, sa plante, elle est rose, c'est un cyste, et elle nous pose la question, à Stéphane, de savoir si elle peut tailler cette plante, car elle passe au travers de sa clôture, de son barrage, comme on dit chez nous.
1: Voilà, donc alors c'est un cyste, donc c'est une plante qui fleurit énormément, pratiquement tout l'été. C'est un arbuste qui monte à peu près à 50 centimètres et 1 mètre de hauteur. C'est une plante qui aime bien la sécheresse, c'est vraiment génial. Ça fleurit vraiment très très bien. Alors ça, faut pas hésiter à le rabattre. Par contre, il faut le rabattre de préférence à la fin de l'hiver, au début du printemps, pour que ça recèpe bien du pied. Hein. Là, je sais pas quelle hauteur il fait, donc vous pouvez le tailler légèrement, hein, si vraiment ça dépasse le barrage. Mais c'est une plante facile à vivre. Hein. Tant qu'il n'y a pas trop d'eau, c'est bon. Et du soleil, hein, vous pouvez le tailler, mais le mieux c'est de le faire au printemps. Vous pouvez la rabattre à 20 cm du sol et ça va repousser, ainsi de suite. C'est vraiment une plante très très facile à vivre, très jolie et qui fleurit vraiment tout l'été, un peu originale.
0: Bah, c'est vrai que j'ai la photo sous les yeux et c'est magnifique.
1: Non, c'est sympa. Magnifique. Et c'est une variété vraiment, celle-là, c'est la Purpureus. C'est celle qui est, enfin, à mon goût, le mieux. Elle pousse bien, elle est bien rigide, elle a une belle forme, elle se tient, entre guillemets.
0: Bon, bah voilà, Claudine, vous avez votre réponse. On avait François qu'on a perdu parce que le son était pas très très très bon, mais on a une autre question de Claude qui est à Canteleu. Bonjour Claude.
1: Bonjour Claude.
2: Bonjour Stéphane.
0: Alors vous avez une question, dites-nous Claude.
2: Bah, la question c'est, j'ai sorti mon citronnier qui avait passé l'hiver dans la maison au printemps, je vous avais appelé pour ça, on m'a dit vous faites attention qu'il n'y ait pas de gelée, il va très bien, il y a plein de fleurs, quelques petits citrons qui sortent, mais comme il est presque en plein soleil, avec les températures qu'il fait, est-ce qu'il faut pas plutôt que je le mette un peu à l'ombre quand même?
1: Alors, honnêtement, ouais, vous l'avez sorti de chez vous, là ça fait pratiquement 3 semaines, 1 mois à peu près qu'il est sorti.
2: J'ai sorti je note tout, alors le 4 janvier, février, mars, 4 mars.
1: Oui, donc c'est bon. Là, non, parce que souvent le traumatisme, le traumatisme que subissent les agrumes quand on les sort, c'est le traumatisme entre l'intérieur et l'extérieur. Faut pas les mettre tout de suite en plein soleil. Là, depuis le temps qu'il est dehors, en plein soleil, pour moi, il y a pas de souci. Hein. Par contre, suivez bien l'arrosage, hein, parce que même si on croit que les agrumes c'est une plante du sud, etc., ça veut pas dire spécialement sécheresse. Hein. Toujours maintenir une terre légèrement fraîche, pas inondée, mais garder de la fraîcheur. Voilà, garder de la fraîcheur dans le citronnier, hein, dans tout ce qui est agrumes, il faut de la fraîcheur. Moi, je le laisserai, hein, franchement, c'est une plante du sud, ça aime bien le soleil, il n'y a aucun problème. Mais suivez bien l'arrosage.
2: Bizarre chez nous que.
1: Oui, enfin, dans le sud, ils sont en plein soleil et ça donne. Enfin, il n'y a pas de souci.
2: Oui.
1: Alors, vous voyez, si vous avez des feuilles qui vraiment commencent à brûler, vous le mettez à mi-ombre. Mais sinon, théoriquement, c'est fait pour ça.
2: Voilà. Pour le moment, il est tout à fait correct.
1: Hein. Oui, non, il n'y a pas de problème. Vous savez, j'ai visité l'autre jour le château de Versailles. Ils sortent ils ont des citronniers, des orangers, tout ce qui est agrumes dans des bacs. Ils sont en plein soleil. Et sur Versailles, il fait encore plus chaud. Ils sont vraiment en plein soleil. Je peux vous le dire. Et il n'y a pas de problème.
0: Et ils vont bien.
1: Ils ont passé les années. À bientôt.
0: Merci beaucoup, Claude.
2: À toute l'équipe d'ici Normandie.
0: Eh ben, merci beaucoup,
1: merci
0: Claude. À vous aussi. On a récupéré François. François à Esteville. Est-ce que vous nous entendez, François?
3: Oui, je vous entends. Bonjour à vous.
0: Ah, mais on vous entend bien mieux. Là, c'est bien plus agréable. Alors, on vous écoute, François.
3: Ben voilà, j'ai un connaissier qui a une dizaine d'années. Ça fait plusieurs fois que, en fait, j'ai des fruits. À chaque fois, les fruits se fendent et ils tombent et ils sont pleins de points noirs. J'ai essayé la bouillie bordelaise et à chaque fois, là il tombe en ce moment, j'aurais pas encore ce prix cette année.
0: Qu'est-ce que c'est la bouillie bordelaise?
1: La bouillie, bon, c'est du cuivre qu'on balance sur les arbres, les arbustes, on traite avec ça. Donc vos traitements de bouillie bordelaise, vous les faites à quelle époque?
3: Je les ai fait à l'automne.
1: À l'automne. Alors il faut le faire. Alors théoriquement on le fait deux fois. On le fait à la chute des feuilles et on le fait quand les bourgeons commencent à éclore. Hein. C'est mieux de faire au printemps avant que les bourgeons éclosent. Donc maintenant, j'espère, parce que c'est souvent de la table. Est-ce que vos fruits sont tachés? par hasard. Ils sont tachés. Donc c'est de la tavelure, c'est de la tavelure et ils tombent. Alors ça c'est la première chose. Donc passer de la bouillie bordelaise. Alors faites-le plutôt au printemps quand, enfin il faut le faire deux fois. Hein, au printemps avant le débordement des feuilles et une fois à l'automne quand les feuilles tombent. Ça c'est

0: Ok. Et pour le vert de gris, vous avez une solution ou pas? Vous savez, sur les branches, tout ça, ou pas du tout?
1: Ah, alors ça, alors le vert de gris, vous avez les huiles. Alors ça, faut faire ça à l'automne. C'est pas le vert de gris, c'est Fatus Calitène, lichen. Vous faites ça l'hiver, vous faites des traitements à base d'huile. Il y a des huiles spéciales, des huiles blanches, je crois que ça existe. Vous traitez ça durant l'hiver et ça va nettoyer les troncs. Bon, le mieux, hein, vous prenez une brosse à chien-dent et vous les brossez. Et ce que vous pouvez faire également, c'est vous faites ça au Karcher, hein. Moi, j'ai des écorces de bouleau qu'on veut mettre en valeur souvent. Bon, je passe quand c'est un petit peu vert, quand il y a trop de lichen, je prends un Karcher. Attention, pas non plus, on décape pas, hein, pas un 140 bar léger, hein, voilà. Et ça va retirer tout ce qui est lichen, mousse, etc.
2: Voilà François. Merci beaucoup.
0: D'accord. Ok,
1: à bientôt. Merci
2: beaucoup d'avoir été avec nous. Très bon week-end, François. À très bientôt. Vous restez avec nous. On continue jusqu'à 10h avec vous, Stéphane Béchu. Et c'est David Bowie qui arrive dans moins d'une minute avec China Girl.
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0: China Girl de David Bowie sur votre radio, ici Normandie. Bon Stéphane, ça va bientôt être le moment de se laisser. Déjà, une petite dernière question.
1: Allez,
0: avant quand même. En tout cas, c'est toujours un plaisir de partager la table avec vous.
1: C'est réciproque.
0: Merci, c'est réciproque. Ça fait plaisir. C'est une question de Catherine. Catherine qui nous demande de redonner le nom de la plante qui résiste à la sécheresse.
1: Alors, il s'agissait du Cistus purpureus. Hein. C'est Cistus purpureus, c'est le mieux à mon goût. C'est donc la fleur est vraiment rose, ça résiste à la sécheresse. Hein. Mettre ça sur un petit monticule de terre, tout ce qui est terre caillouteuse, c'est vraiment l'idéal. Hein. Ça n'aime pas bien sûr l'humidité stagnante. Ça pousse à peu près entre 50 cm et 1 mètre. Ça se taille très bien au printemps. Floraison tout l'été, c'est vraiment super sympa. Et si vous voulez, vous pouvez même le bouturer. On fait des boutures de tête. Hein. On prend un petit rameau de quoi 5-10 cm. On coupe bien sous un œil. Comme les yeux sont assez rapprochés, c'est facile à faire. Vous mettez ça dans un petit terreau avec un petit peu de ça, vous mélangez tout ça et en 15 jours, 3 semaines, vous avez une plante enracinée que vous pouvez planter ailleurs ou offrir à votre voisine. Voilà.
0: Et qui donne des belles fleurs.
1: Dès la première,
0: rose.
1: C'est vraiment rose, ouais, c'est le mieux parce que celui-là va en pleine terre. Alors, il existe des variétés à fleurs blanches, mais je trouve honnêtement qu'ils ont un port un petit peu dégingandé, ça s'écroule un peu de partout. Elles sont un peu plus fragiles à mon goût, j'ai dit bien à mon goût, et je trouve que la résistance au froid est beaucoup moins bonne. Celui-là, vraiment, il passe vraiment les hivers jusqu'à moins 10, moins 12, il n'y a pas de problème.
0: Et puis, c'est toujours mieux avec un peu de couleur. Merci.
1: Voilà, ça claque.
0: Beaucoup,
1: voilà.
0: Stéphane.
1: Merci,
0: Béchu.
1: À bientôt.
0: On se retrouve, alors pas la semaine prochaine, ce sera Samuel Leroux qui sera avec nous. Mais
1: le
0: dans
1: 4.
0: Deux semaines,
1: le ouais. 4. Le 4, 4 juillet.
0: Bon,
1: voilà.
0: Eh ben, super. Eh ben, très bon week-end.
1: Merci.
0: À vous. Merci d'avoir
1: bientôt,
0: été avec nous. À bientôt. Voici Louane avec son dernier titre, ça s'appelle Conduire. Je sais pas.

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1: Conduire, c'est le dernier titre de Louane sur votre radio locale ici Normandie. Vous restez avec nous dans 5 minutes, toute l'actu locale.
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0: La voix de John Lennon sur le titre Woman.
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0: Belle matinée à vous qui nous écoutez. Vous écoutez ici Normandie. Il est 10h. Les infos, Simon Monori, l'épisode de canicule a engendré d'importants orages hier dans l'Eure.
2: Dans le secteur de Val-de-Reuil, mais aussi de Vernon, les pompiers ont été mobilisés sur une trentaine d'interventions à travers le département, principalement pour des caves inondées. Météo France a observé des cumuls de pluie jusqu'à 40 mm en une heure. Des grêlons de plusieurs centimètres sont tombés. Images et vidéos à retrouver sur notre site ici.fr. La chaleur va s'intensifier demain et lundi dans nos départements, jusqu'à 37 degrés à Rouen. Lundi avec un ressenti à 44, à Évreux il fera 36. Plusieurs élus ont donc pris des arrêtés pour fermer les établissements scolaires de leur commune. Aux Andelys, dans l'Eure par exemple, les écoles maternelles et élémentaires seront fermées lundi et mardi. C'est le cas pour 41 autres établissements, écoles ou collèges confondus dans toute la région. Pour les lycées, pas de changement. Pour les épreuves du bac, les oraux débuteront bien lundi. Le préfet de la Seine-Maritime lance un appel aux maires et aux organisateurs d'événements à reporter ou annuler leurs événements sportifs prévus ce dimanche. Et si vous êtes particulièrement fragile et sensible aux fortes températures, un numéro vert national a été ouvert, accessible de 9h à 19h. C'est le 0800 06 66 66. La fête de la musique, c'est demain. Et pour éviter tout débordement, la préfecture de l'Eure a pris un arrêté. Depuis ce matin et jusqu'à lundi 6h, il est interdit de vendre ou d'utiliser des artifices ou objets pyrotechniques. Un dernier hommage au skipper Charlie Dalin hier au Havre. Plusieurs centaines de personnes sont venues saluer cette légende de la voile, mort la semaine dernière à l'âge de 42 ans d'un cancer gastro-intestinal. Parmi les personnes rassemblées, des proches aussi du navigateur. Son père a pris la parole. Reportage à retrouver sur ici.fr. Et puis un petit point sur la Coupe du Monde de football avec la suite de la deuxième journée des phases de groupe. Cette nuit, le Maroc s'est imposé 1-0 face à l'Écosse, tout comme le Brésil qui a pris le dessus sur Haïti 3-0. Ce soir à 19h, les Pays-Bas affrontent la Suède. Et à 22h, l'Allemagne jouera contre la Côte d'Ivoire.
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2: Il va faire beau et chaud aujourd'hui.
0: Il va faire beau et chaud, exactement. Vigilance jaune canicule, donc aujourd'hui dans la région. Actuellement, on arrive sur les 20 degrés à Rouen, également 20 degrés au Havre, 21 degrés pour Évreux et il fait encore 18 à 19 degrés à Dieppe. Ça va monter, c'est sûr, plus haut dans la journée. Pour ce qui est du ciel, en tout cas ce matin, il est assez dégagé, notamment sur l'agglomération rouennaise. Il y a quand même quelques nuages qui sont présents sur la côte, notamment au-dessus de Fécamp et un léger voile nuageux dans le pays de Bray. Pour les températures de cet après-midi, on va monter jusqu'à 32 degrés, notamment dans l'Eure. Sur la côte, ça va rester assez léger avec 20 degrés en moyenne. Et au niveau du temps, on attend des averses orageuses en fin de journée dans le sud de l'Eure et un petit voile nuageux qui va continuer d'être sur la côte du Havre jusqu'à Dieppe.
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Il n'y a pas de honte à écouter votre radio ici Normandie. Ben oui, c'était Michel Berger. Le grand agenda du week-end, c'est jusqu'à midi dans quelques minutes. Nous irons entre Dieppe et Rouen à Longueville-sur-Scie avec le festival des Barons du Son avec Axel Bauer en tête d'affiche pour cette troisième édition. Ça se passe le week-end prochain. Et puis ensuite, on s'intéresse à un magnifique événement qui revient chaque année dans le parc de la Garenne à Sotteville-lès-Rouen, l'un des plus grands festivals des arts de la rue en Europe, Viva Cité. Pour le moment, voici Jeannette. 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
2: Dans une semaine, le 27 juin, les vestiges du château Gauthier-Giffard de Longueville-sur-Scie se transforment en scène à ciel ouvert avec le festival Les Barons du Son. Notre invité ce matin, c'est Xavier Goubi, le responsable média pour l'événement. Bonjour Xavier.
3: Bonjour.
2: Alors c'est le retour des Barons, toujours dans une ambiance bien rock cette année.
3: C'est ça, c'est la troisième édition avec effectivement une esthétique rock autour d'Axel Bauer et de ce que la scène normande nous propose de bien sympathique sur cette tendance-là. Ouais.
2: Axel Bauer qui est la tête d'affiche de cette édition. Alors pour expliquer où on se situe, on est donc sur les hauteurs de Longueville-sur-Scie, on est à 25 minutes de Dieppe, environ 45 de Rouen. Donc on l'a dit, du rock, on a plusieurs déclinaisons du rock. J'ai vu qu'il y avait un petit peu de pop rock électro, voire même de métal.
3: Alors oui, enfin, on est sur une esthétique rock qui va s'ouvrir avec le groupe Asphalt, qui est plutôt pop rock, assez engagé, qui ont gagné le tremplin Les Barons Furieux au mois de mai dernier pour ouvrir ce festival. Mais on va avoir également effectivement du rock folk avec Yarl, les Rouennais de Yarl, quelque chose de très cinématographique, très sympa. On a du rock stoner avec Bloody Claps, bon bah Axel Bauer on le présente plus. On a du pop rock avec Orange Yeti et puis du rock metal, mais voilà, c'est du rock très énergique avec les Yves Tauté de Dorchem. Donc voilà, on a un beau panel en tout cas pour cette soirée.
2: Et on évoque la musique, mais il y a aussi un grand marché, hein, le grand marché des Barons, qui est présent dès le vendredi. On aura l'occasion d'y revenir dans quelques instants. Comment on se prépare à une semaine du festival? Est-ce que tout est prêt? Est-ce que la scène est déjà montée?
3: Alors, on démarre les installations en tout début de semaine prochaine. La scène, non, sera montée plus tard dans la semaine, c'est le cas de le dire.
2: Ouais.
3: Mais voilà, en fait, comment on se prépare? Ben là, on est vraiment en train de checker tout, que tout, qu'il ne manque rien, que la logistique réponde bien, que voilà, qu'il n'y ait pas de soucis d'hôtel, de run, de technique, etc. Donc, on est vraiment dans la pré-période où là, on est un peu tendu, parce que ben, on surveille qu'il nous manque rien à l'appel, en tout cas.
2: Les Barons du Son, c'est un festival à taille humaine. Si j'ose dire, on attend combien de personnes cette année pour cette troisième édition?
3: Oui, vous l'avez dit, les vestiges du château Gauthier-Giffard, c'est quand même un lieu assez exceptionnel et ça reste à taille humaine. Donc la jauge, elle est fixée à 1500 festivalières et festivaliers. Ce qui est important pour nous, c'est que l'expérience festivalier soit vraiment magnifique. Donc même si vous arrivez en retard, vous voyez bien, vous entendez bien, vous pouvez circuler, vous balader, aller vous restaurer, vous rafraîchir avec sans doute modération. Et puis visiter le village des associations, parce que c'est aussi une safe zone, le festival des Barons du Son. Donc voilà, il y a toutes les conditions qui sont réunies pour passer une belle soirée.
2: Bah franchement, ça donne extrêmement envie. Xavier, vous restez avec nous, on revient dans un tout petit instant. Je vous dis à tout de suite.
3: Avec plaisir.
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2: Et toujours en compagnie de Xavier Goubi, responsable média pour le festival Les Barons du Son à Longueville-sur-Scie le week-end prochain. Alors on a évoqué un petit peu la musique, le festival à taille humaine. C'est un festival aussi purement normand, parce qu'il me semble que 100% des prestataires sont du coin.
3: C'est ça, c'est aussi la force de ce festival, c'est d'unir les acteurs économiques et du spectacle du territoire. Donc la technique vient du lieu, toutes nos infrastructures viennent du coin, les productions pour la restauration viennent aussi de la région. Enfin, voilà, on essaye de fédérer au maximum parce que dans l'ADN des Barons du Son, c'est, et on va y revenir avec le marché, mais c'est montrer tout ce qu'on sait faire de bien et avec sérieux sur le territoire. Ouais.
2: Et justement, ce marché, il commence dès le vendredi. On y a accès gratuitement, accès libre, un marché nocturne. Comment ça se passe un petit peu? Qu'est-ce qu'on va retrouver sur ce marché?
3: Alors, on a la chance depuis le début d'avoir de plus en plus, année après année, d'exposants. Alors, ce qui est important, c'est que c'est l'un des plus grands marchés artisanaux de Seine-Maritime. Quand on dit ça, c'est d'exposants certifiés. C'est-à-dire que vous soyez producteur, créateur ou artisan, c'est vraiment du 100% local. Il n'y aura pas de produits en vente de provenance un peu plus exotique, dirons-nous. Mais voilà, c'est un magnifique espace avec plus de 100 exposants le vendredi soir. C'est effectivement gratuit. Et puis, on a la chance d'ailleurs d'accueillir ici Normandie en direct de 16h à 19h le vendredi soir sur place. Et puis, il y a un concert gratuit avec Stinky Hammers, qui est un groupe local du coin, aussi tendance rock, très très sympa. De la restauration à foison, des bars avec modération encore, mais voilà, c'est passé une très belle soirée au pied des vestiges du château. Et puis en général, les gens restent, on fait plus de 3000 entrées sur cet événement, on espère encore plus de monde cette année, mais voilà, c'est une belle soirée et qui va se prolonger le samedi depuis 10h du matin jusqu'à 16h, toujours en mode gratuit avant l'ouverture du festival qui lui est en accès payant, bien évidemment.
2: Accès payant, est-ce que justement il reste des places pour le samedi soir?
3: Alors, on a annoncé il y a quelques semaines de cela qu'on était complet. On a poussé les murs, on a surtout changé de scène qui nous permet d'avoir réouvert 180 places de mémoire ou quelque chose comme ça. Alors là, il reste vraiment très très peu de places.
2: Il faut faire très vite.
3: Ouais, voilà, c'est tout le monde le dit, hein, mais là pour le coup c'est vrai, il reste des places sur le site lesbarondusson.fr et quelques places aussi sur les offices de tourisme de Terroir de Caux, mais là on arrive vraiment au bout du bout parce qu'encore une fois, on ne veut pas que tout le monde soit serré et puisse pas circuler librement dans le festival.
2: En tout cas, vous l'avez dit Xavier, vous nous avez fait la promo directement, c'est parfait, on sera sur place nous le vendredi en effet de 16h à 19h pour une émission spéciale. En tout cas, merci beaucoup Xavier d'avoir été avec nous ce matin et je vous souhaite évidemment une très belle journée et puis un bon festival le week-end prochain en espérant que le temps soit avec vous.
3: Et pour l'instant, en tout cas, les indicateurs sont bons, il devrait faire beau et chaud. Donc
2: ça va être un magnifique week-end.
3: Voilà. Puis, là, merci encore pour nous donner la parole aujourd'hui, c'est très sympa.
2: Avec grand plaisir, à très bientôt.
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0: Le dernier Charles Doré sur votre radio locale ici Normandie. Le week-end prochain, le festival Vivacité prend ses quartiers à Sotteville-lès-Rouen. On en discute dans une dizaine de minutes. Vous restez avec nous dans un instant. C'est les Corgis qui arrivent.
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1: Un beau feu de la Saint-Jean à Offranville.
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1: C'est organisé chaque année par les sapeurs-pompiers d'Offranville. C'est devenu l'un des moments les plus chaleureux et attendus de l'été. C'est ce soir à partir de 19h, gratuit, ouvert à tous. Un véritable rituel qui rassemble les habitants dans une ambiance de fête. Dès la tombée du jour, les petits et les grands participent à la déambulation dans les rues de la ville avec le flambeau évidemment à la main. Ces mêmes flambeaux qui serviront ensuite à allumer le grand feu, symbole fort du début de la saison estivale. La restauration, elle ouvre à 19h pour vous permettre de profiter d'un moment gourmand avant le point culminant de la fête à 22h avec l'arrivée de la retraite au Lampion organisée par la municipalité. Le feu s'embrase dans le parc du Colombier, offrant un spectacle chaleureux et évidemment fédérateur. C'est un rendez-vous simple mais qui est authentique et toujours très attendu pour célébrer ensemble le début de l'été.
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2: 37e édition cette année pour l'un des plus importants festivals des arts de la rue d'Europe. C'est Vivacité qui aura lieu les 26, 27 et 28 juin à Sotteville-lès-Rouen. Nous sommes ce matin avec Edwige Panier, adjointe à la culture et au patrimoine pour la commune. Bonjour Edwige.
3: Bonjour.
2: Alors chaque année, pour Vivacité, il y a une nouvelle affiche. On y retrouve cette année des visages comme celle de l'année dernière. J'aime bien savoir un petit peu, elle nous dit quoi cette affiche 2026 ?
3: Ah, cette affiche 2026, elle nous parle du lien, elle nous parle de la sérénité, des bulles de convivialité. C'est une affiche qui est créée par l'agence Double Salto. C'est la troisième année qu'on fait appel à eux. Elle met l'accent vraiment sur l'humain au travers d'un groupe de personnages de tout âge, hommes, femmes, enfants et diverses origines. Et elle nous rappelle avec le petit fil qui les lie, les petites loupiottes, ça forme une spirale qui rappelle l'ADN. L'ADN qui est le point commun entre tous les humains, également une référence d'un spectacle monumental, mais peut-être on en parlera plus tard. Alors cette affiche, elle a été créée sans IA générative. Hein, c'est vraiment une création d'un humain.
2: Et c'est bien de le dire.
3: Oui, c'est important de le rappeler puisque voilà, c'est notre façon de travailler à Sotteville. Vous le savez bien.
2: Bien sûr, bien sûr. Et on attend donc plus de 300 artistes cette année, 60 compagnies. Le festival, il est séparé en gros deux temps forts, les in et les off. Est-ce que vous pouvez nous en dire un peu plus là-dessus ? Qu'est-ce que ça signifie, le in et le off du festival ?
3: Alors le in et le off. Alors déjà, je dirais pas qu'il est séparé entre le in et le off, parce qu'il y a vraiment une programmation qui est intrinsèquement liée. Le IN, c'est simplement la programmation qui est faite par la directrice artistique du festival, Anne Le Goff, qui est directrice de l'atelier 231. Et le OFF, c'est nos équipes qui programment. Mais en fait, l'idée, c'est que chaque spectacle qui a un fil conducteur, et ce fil conducteur est vraiment autour de l'humain, autour de l'ADN, autour de la convivialité.
2: C'est vrai que Vivacité, ça transforme la ville chaque année avec notamment des installations monumentales. Qu'est-ce qu'on nous réserve un peu pour cette année ? On a le droit d'en savoir un petit peu ?
3: Alors, je vais vous en dire un tout petit peu, mais je voudrais pas non plus dévoiler toute la scénographie.
2: Bien sûr. En tout cas,
3: la scénographie, elle est faite par le collectif Les Plastiqueurs et Fabrice de Perrois. Le projet, c'est l'énergie du lien qui va se traduire notamment par une installation d'un colossal. Ce sera une œuvre monumentale de 9 mètres de haut. Alors, ce qui est très intéressant avec la scénographie des plastiqueurs, c'est que c'est une scénographie participative, c'est-à-dire que différents ateliers sont menés à Sotteville depuis le mois de janvier avec des habitants, des élèves, des personnes qui sont même pas forcément de Sotteville, des accueils de loisirs. Je sais que l'accueil du Lierre aussi a participé. Donc vraiment, l'idée, c'est de faire en sorte que la scénographie, chacun y mette un petit peu sa patte. Et je vais pas vous en dévoiler plus parce que je préférerais que le public le découvre. Mais en tout cas, c'est vraiment participatif.
2: Je rappelle évidemment que le festival est gratuit, ouvert à tous. Le programme, vous pouvez le retrouver d'ailleurs sur le site de la ville de Sotteville-lès-Rouen ou sur le site de l'atelier 231. On va passer dans quelques instants quelques spectacles en revue. Vous restez avec nous, Edwige. Je vous dis à tout de suite.
3: À tout de suite.
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0: Aux enfants de la chance, c'était Serge Gainsbourg. L'adjointe à la culture et au patrimoine, Edwige Panier, est notre invitée jusqu'à 11h. Elle nous donne ses spectacles coup de cœur à ne pas louper pour cette 37e édition du Festival Vivacité. Je vous dis à tout de suite.
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0: 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Au niveau des spectacles, Edwige, je voulais vous demander un petit peu vos coups de cœur. Quels sont les spectacles à ne pas louper pour ce week-end ?
1: En préambule, moi, le spectacle dont j'aime beaucoup parler parce qu'il est adressé aux enfants des écoles Sotte-Villèze, aux parents, mais bien sûr au public, c'est le spectacle Fratello de la compagnie Bestia qui aura lieu le jeudi à 16h15 à l'école Gadeau de Kerville et le vendredi à 16h15 à l'école Ferdinand de Buisson. C'est l'histoire de deux frères, alors c'est du cirque acrobatique. Donc ça, c'est un beau spectacle qui sera donné à voir aux enfants. C'est un petit prélude et vraiment, moi, j'aime beaucoup ce spectacle. Forcément, si on n'a pas le temps d'aller le voir aux heures que j'ai indiquées, il sera visible, bien sûr, dimanche à 18h. Alors, le coup d'envoi, bien entendu.
0: Bien sûr, il y a toujours ce spectacle de début.
1: Tout à fait, donc à 18h30 vendredi, avec la compagnie Agro Rap. Donc le spectacle s'appelle Prélude Out.
0: D'accord.
1: Donc ce spectacle va à la rencontre en fait du public, vraiment. C'est un spectacle énergique, porté par une musique électro-acoustique. Ça va emmener tout le public en fait vers le bois pour aller découvrir tous les spectacles. Ça va être un beau moment. C'est de la danse hip-hop. Ça dure 35 minutes et puis ensuite il y a un bal participatif, le bal Esperanza, donc voilà, que de la joie, du bonheur et c'est vraiment un des beaux spectacles qu'on va pouvoir avoir à Sotte-Ville. Alors un des beaux, bien sûr, ils sont tous beaux en
0: évidemment
1: fait.
0: Évidemment, mais là c'est pour ça qu'on en sélectionne que quelques-uns.
1: Voilà. Alors bien sûr, ne pas louper ADN, l'Odyssée verticale de la compagnie Trans Express, qui est une compagnie que l'on reçoit quand même régulièrement au festival Vivacité. Alors ça va être monumental ce spectacle. Il va être sur la place de la mairie. Ça va être grandiose. Et je vais pas vous en dire plus, juste pour vous laisser. Venir, laisser le public venir parce que ça va être un très très beau spectacle. Donc c'est vendredi et samedi à minuit sur la place de l'Hôtel de Ville et ça va être juste magnifique.
0: Eh ben vous m'avez donné extrêmement envie de le découvrir ce spectacle. Donc je rappelle 26, 27, 28 juin à Sotte-Ville les Rouens. Le programme évidemment pour retrouver alors les spectacles qu'on a évoqués mais aussi tous les autres spectacles que vous pourrez voir pendant ce week-end à retrouver donc sur le site de la ville de Sotte-Ville les Rouens ou alors sur le site de l'atelier 231. Merci beaucoup Edwige d'avoir été avec nous ce matin. Et puis dans ce cas-là, je vous souhaite un très bon Vivacité.
1: Merci beaucoup et très bon Vivacité à tous.

0: William Scheller pour continuer cette matinée ensemble. Alors demain, en plus d'être la fête des pères, c'est bien sûr la fête de la musique. Donc juste après le journal, on va voir ce qui se passe un petit peu dans la région à cette occasion, notamment à Bolbec et à Côtebec-en-Caux. En tout cas, Donna Lewis, elle arrive dans 30 secondes avant de retrouver toute l'actu à 11h.
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1: Belle matinée à tous, vous écoutez votre radio locale ici Normandie, il est 11h. Voici le journal Les Infos.
2: Sommes-nous prêts à faire face à cet épisode de chaleur au potentiel de risque aussi élevé qu'en août 2003? Pour se préparer à toutes les éventualités, le chef du gouvernement réunit 14 de ses ministres pour passer en revue les mesures mises en place du domaine de la santé à l'agriculture en passant par les transports. La réunion commence à l'instant, mais déjà pas d'épreuve orale du bac lundi et mardi pour 5000 élèves des académies de Bordeaux, Lyon, Poitiers, Montpellier et Nantes. Elles sont reportées. Près de 800 écoles et de collèges ont aussi aménagé leurs horaires ou carrément fermé leurs portes puisqu'on attend le pic de température pour ce début de semaine prochaine. Alors qu'on frôle déjà ce samedi les 40 degrés dans le sud-ouest, 60 départements en vigilance orange pour canicule et pour certains, un passage en vigilance maximale rouge est pressenti pour demain. Avec cette chaleur, le ciel craque. Dans le nord de la France, hier soir, deux blessés notamment pendant ces orages violents. Deux hommes frappés par la foudre à l'intérieur d'un restaurant à Fampoux près d'Arras et de gros retards sur les trains au vu des chutes d'arbres sur les rails et de la taille des grêlons, gros comme des balles de ping-pong. C'est à voir en images sur ici.fr. Avez-vous vu Lucas, 11 ans, les cheveux bruns et courts et aperçu pour la dernière fois à la sortie du collège? Le garçon n'a pu donner signe de vie depuis avant-hier à Bischheim dans le Bas-Rhin où la police a lancé cet avis de recherche. Plus de 30 000 tonnes de cerises à cueillir cet été, un tiers de plus par rapport à d'habitude. Les producteurs français vous encouragent donc à en manger. Les aléas climatiques ont favorisé la pousse du fruit vendu entre 5 et 8 euros le kilo en ce moment. Une quatrième finale d'affilée en top 14 de rugby pour Toulouse. Large vainqueur sous les ordres de son capitaine Dupont du Racing 92. Le match s'est achevé sur le score de 71 à 17 hier soir. La deuxième demi-finale du championnat de France oppose ce soir Montpellier au Stade Français.
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1: Attention aux fortes températures pour cet après-midi en Normandie. Nous sommes en vigilance jaune, canicule. 30 degrés attendus à Rouen, 32 à Évreux, 20 degrés pour Dieppe, 23 pour Le Havre. Avec un ciel qui sera légèrement voilé sur la côte et dans les terres sénomarines cet après-midi. Ça devrait s'améliorer en début de soirée et pour le département de l'Eure, ce sont des nuages et des averses orageuses qui seront présentes tout au long de la journée, de l'après-midi et de la soirée. Pour demain, c'est le soleil qui va dominer dans la région dès le réveil et ça devrait rester comme ça tout au long de la journée. Au niveau des températures, pour demain, on attend jusqu'à 35 degrés à Rouen et Évreux, 24 degrés pour Dieppe et 27 degrés au Havre. Alors évidemment, on pense bien à boire de l'eau, à s'hydrater et puis on sort les lunettes de soleil parce que ça va être quand même très sympathique pour cette première journée de l'été et cette fête de la musique. Au niveau du trafic, rien à signaler, ça circule très très bien, que ce soit en Seine-Maritime ou dans l'Eure.
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1: Et dans un instant, on continue ce grand agenda du week-end jusqu'à midi. On va s'intéresser aux fêtes de la musique qui sont prévues aujourd'hui et demain dans la région, notamment à Bolbec et à Rive-en-Seine. Mais pour l'instant, voici Renaud avec Miss Maggie.

0: Miss Maggie, c'était Renaud sur votre radio, ici Normandie.
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0: Et la fête de la musique, bah, officiellement c'est demain, le 21 juin, mais certains prennent un peu d'avance. C'est le cas à Bolbec qui organise sa fête de la musique aujourd'hui. Monsieur Beaufils, bonjour.
3: Bonjour.
0: Vous êtes le maire adjoint à la culture de Bolbec et aujourd'hui donc c'est jour de fête.
3: Ouais, c'est ça, exactement. On est en pleine installation pour commencer.
0: Bah justement, j'allais dire, on reviendra sur la programmation musicale dans quelques instants, mais j'allais vous demander si tout était prêt, mais visiblement, c'est pas encore le cas. On arrive au bout, j'imagine.
3: Ouais, voilà, exactement. Comme il y a une braderie des commerçants en plus qui commence à 10h, enfin qui a commencé à 10h. Donc voilà, la journée est partie, on dira.
0: Et il y a du monde justement en ville là pour cette braderie?
3: Ouais, ça commence à venir. C'est à peu près les heures que les gens le samedi viennent au centre-ville vers 11h, donc ça commence à venir là, ouais.
0: Bon, très bien, ça annonce du bon pour la journée. En plus, le soleil doit être là.
3: Doit être au rendez-vous normalement, ouais.
0: Normalement. Bon, pour l'instant, c'est un peu voilé, c'est ça? Il y a quelques petits nuages.
3: C'est ça. Mais bon, rien de grave. Il fait pas trop chaud, c'est très bien.
0: C'est déjà le principal, oui, évidemment. Faut toujours penser à s'hydrater si la température monte un petit peu.
3: Exactement.
0: Alors, cette fête de la musique, elle est organisée donc par la ville de Bolbec en partenariat avec la fabrique Asson et l'association Bolbécaise des commerçants. Pour nous rappeler un petit peu, la fabrique Asson, qu'est-ce que c'est?
3: Alors, la fabrication, c'est une association bolbécaise musicale, qui ont d'ailleurs des studios musicaux, qui font plusieurs choses, même dans la sonothèque, ils ont une sonothèque, voilà, ça existe depuis quelques années déjà, plus de 25 ans, sur Bolbec, et voilà, ils lancent des groupes, ils aident tout ce qui est musicien amateur, je dirais, à se lancer et à trouver leur voie. Voilà, un peu ce qui se passe à Bolbec. Voilà l'association, c'est une association bolbécaise. Voilà.
0: Et donc c'est eux qui se sont chargés de la programmation musicale pour cette édition?
3: Une partie, car on travaille en partenariat avec eux depuis maintenant, moi, 6 ans depuis que je suis élu à Culture. Et donc ils s'occupent de toute la première partie.
0: D'accord.
3: Donc, il y a deux groupes.
0: Ouais,
3: et nous, on s'occupe de la, voilà. Et on s'occupe du groupe principal, comme on dit. Voilà. On l'a fait ensemble avec Fabrication. Ça fait la 4e année qu'on fait la fête de la musique ensemble.
0: Et on attend combien de personnes aujourd'hui à Bolbec?
3: C'est difficile à dire, mais bon, on entend à peu près 500, 600 personnes, quoi.
0: Ouais,
3: le dernier groupe est assez connu, donc voilà.
0: Bien sûr, c'est un groupe qu'on aime énormément. Bon, je le dis hein, maintenant, même si on y reviendra tout à l'heure, mais c'est Force the Hacker, évidemment, qui seront présents. Pour cette fête de la musique, il y a une scène où vont se produire les artistes. Elle se situe où, cette scène, dans Bolbec?
3: Il y a trois scènes.
0: Ah, il y a trois scènes.
3: Il y a une scène, donc tout se passe dans la rue piétonne de Bolbec. La rue de la République.
0: Ouais.
3: Il y a trois scènes. Il y a une scène au milieu de la rue qui commencera avec le groupe Graffiti et Osmose.
0: Oui.
3: À 16h. Et il y a une deuxième scène. Alors il y a une première partie. Ce sera au pied du car du bus ou du car comme vous voulez de Force the Hacker. Ce sera un duo qui s'appelle Rougir.
0: Il D'accord.
3: Il y aura lui à 18h30.
0: Bon, bah, on y reviendra justement dans un instant pour un peu plus les présenter, ces artistes. Est-ce que justement en ville, on aura aussi d'autres petits artistes? Est-ce qu'on a le droit de se produire un petit peu dans la rue avec sa guitare?
3: Bien sûr, c'est la fête de la musique.
0: Évidemment.
3: Et avec l'association Fabrication est très très, très friand de ça. Et voilà, si le gars il vient avec sa avec sa sono et puis sa guitare, il a le droit de jouer comme les autres. Voilà.
0: Donc on peut s'attendre à croiser de la musique à chaque coin de rue.
3: Ouais, voilà, bien sûr.
0: Bon, très bien. Bah, on va rentrer en détail sur les artistes présents ce soir dans un instant. Monsieur Beaufils, vous restez avec nous. On revient juste après le dernier Zazie. Ça s'appelle Peu importe.
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0: Le dernier, Zazie, ça s'appelle Peu importe sur votre radio locale ici Normandie.
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0: Et c'est aujourd'hui qu'on fête la musique à Bolbec. Le maire adjoint à la culture, Monsieur Beaufils, est avec nous pour nous en dire plus. On a rapidement évoqué qui on allait pouvoir voir sur les différentes scènes de cette fête de la musique. Ça commence à partir de 16h avec le groupe Graffiti et Osmose.
3: Tout à fait.
0: Alors Graffiti et Osmose, on est sur quel genre musical? Qu'est-ce qu'on s'attend à voir?
3: C'est du rock pop, Graffiti et Osmose.
0: Voilà, c'est un groupe du coin.
3: Alors c'est un groupe du coin, oui, c'est un groupe du coin. C'est un groupe qui joue dans les studios de Fabrication, d'ailleurs. Oui. Et voilà, donc ils sont assez connus sur la région. Donc voilà, c'est un groupe qui demande à être vu parce que c'est des reprises de rock et voilà, c'est très intéressant à découvrir.
0: Ben oui, j'imagine que ça va très bien ouvrir cette fête de la musique. Donc à partir de 16h et jusqu'à 18h pour Graffiti et Osmose. Cette scène-là, du coup, elle sera dans la rue principale, ça c'est
3: au
0: sûr.
3: Milieu, ouais.
0: Au milieu.
3: Au milieu de la rue piétonne.
0: Ouais. Au milieu de la rue piétonne. Et ensuite, voilà. on enchaîne à 19h30 jusqu'à 20h15 avec le groupe ADA.
3: Non, ça a changé. Le groupe ADA ne pouvait pas, car ils ont eu un problème personnel, je dirais. Donc c'est le groupe Rougir qui le remplace.
0: C'est le groupe Rougir, d'accord. J'avais pas eu l'info.
3: Voilà. Qui s'est formé, je crois, il y a pas longtemps, en 2023, à Caen. C'est des gens de Caen.
0: C'est des Canets.
3: Qui jouent de la musique alternative. Qui est entre le rock, l'électro et la pop. Voilà.
0: Et donc ça, toujours dans la rue piétonne.
3: Toujours, mais au pied de la scène principale, on va dire. Voilà, en première partie du groupe principal.
0: Du groupe principal qui est For the Hacker, qui jouera de 20h30 à 22h. For the Hacker, vous les connaissez, c'est ça?
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0: Eh oui, on les adore ici, les For The Hacker. Ça, c'était un extrait de leur titre En l'air. Et je vous entendais parler sur le titre. Qu'est-ce que vous vouliez nous dire par rapport à For The Hacker?
1: Bah, For The Hacker, on devait les faire venir l'année dernière. L'année dernière, c'est pas fait parce que, bon, voilà, ils sont extrêmement pris. Moi, je les avais vus une fois, donc c'est un genre de musique qu'on aime bien. Et c'est original, c'est très original. Et j'invite les Volbeckais, les Volbeckais et les extérieurs à venir. Car ils jouent sur un car, sur un bus, et c'est très original de la façon qu'ils jouent.
0: Ouais, complètement. Et puis ça envoie. Ça, c'est sûr que For The Hacker, ça envoie. À chaque fois, c'est du très très beau spectacle. Ouais. Je rappelle aussi que donc il y a la grande braderie des commerçants qui a déjà débuté depuis 10 heures.
1: Organisée par l'ABC. Ouais, exactement. Ouais.
0: Voilà, c'est dans toute la ville et ça dure jusqu'au début des concerts.
1: Ouais, exactement. Le but, c'était de travailler aussi avec les commerçants, travailler avec l'association des commerçants, qui faisait la braderie jusqu'à 19h. Ils peuvent rester aussi ouverts après et on enchaîne directement à partir de 16h. Et à 16h, c'est même eux qui financent le groupe. Il faut le dire, c'est eux qui financent le groupe de 16h. Et puis voilà, tout se met en place et voilà, ça dure jusqu'à 22h et un peu plus longtemps, car on mettra de l'électro jusqu'à 22h30.
0: Pour pousser la fête jusqu'au bout.
1: Voilà, exactement.
0: Et donc le groupe à 16h, c'est Graffiti et Osmose. Ouais, en tout cas, merci beaucoup Monsieur Beaufils d'avoir été avec nous. Je rappelle que vous êtes le maire adjoint à la culture pour la ville de Bolbec. Je vous souhaite une très bonne fête de la musique alors.
1: Merci beaucoup.
0: Merci à vous, amusez-vous bien. Vous écoutez ici Normandie, il est 11h18 et voici Billy Paul avec Your Song.

0: Billy Paul avec Your Song sur votre radio locale ici Normandie. Vous restez avec nous dans une dizaine de minutes. On part du côté de Rive-en-Seine pour voir un petit peu, prendre la température sur les préparatifs de leur fête de la musique qui sera demain. Grande fête de la musique comme d'habitude à Rive-en-Seine. Vous restez avec nous. À tout de suite.
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0: T'en vas pas. C'était Elsa sur votre radio, ici Normandie. Vos messages que vous nous laissez sur le répondeur loisirs ici Normandie au 0800 076 027. Tous les week-ends, on les écoute ensemble.
1: 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Les parcours de marche 4,5 km, 7 km et 11 km et un familial à 25 km. Le dernier départ est à 10h. Circuit VTT 40 km et 50 km. Le départ final à 9h30. Et maintenant, nouveauté, les gravels 45 km et 80 km. Le dernier le départ sera à 8h30. Il y en a pour tout le monde. Rendez-vous à l'école de la Mare Jouenne, Grand Rue Saint-Nicolas de Bictuée. 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Les inscriptions se feront sur place ou par internet. 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À bientôt, rendez-vous avec le soleil dimanche.
0: Les messages sur le répondeur loisirs que vous pouvez nous envoyer au 0800 076 027 et également, et je vous conseille de le faire, sur le WhatsApp au 02 35 07 66 66. Vous nous faites un petit vocal et on vous le diffuse le samedi dans le grand agenda du week-end. Vous restez avec nous dans quelques instants. Je vous offre un beau cadeau, ça concerne Archéo Jazz. J'en dis pas plus. Pour l'instant, voici Camaro avec Femme Like You. 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

0: on risque de pas mal l'entendre, cette chanson de Camaro, Femme Like You, demain pour la fête de la musique, et même ce soir, en tout cas, dans quelques instants, nous irons du côté de Rive-en-Seine pour parler justement de leur fête de la musique, leur grande fête de la musique organisée demain. Pour le moment, je vous fais un petit cadeau.
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0: Et avant de partir à Rive-en-Seine, voici Barbara Streisand avec Woman in Love.

0: La belle voix de Barbara Streisand sur ce titre Woman in Love.
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0: La fête de la musique arrive en scène, c'est toujours un rendez-vous important dans la région. Énormément d'artistes programmés dans plein d'endroits de la commune. C'est demain de 15h à minuit. Peut-être que ça durera peut-être un peu plus, on va en savoir un petit peu plus, puisque le maire de la commune est avec nous, Bastien Coriton. Bonjour monsieur Coriton.
3: Bonjour.
0: Alors pour commencer, on se prépare combien de temps à l'avance pour organiser une fête de la musique aussi grande ?
3: Oh ben c'est quasiment 6 mois, hein, parce que le temps de trouver les groupes, alors il y a quelques habitués, mais c'est aussi d'avoir un peu de changement et de nouveaux groupes qui peuvent venir. Donc oui, c'est quasiment 6 mois à l'avance que le service animation est mobilisé pour commencer l'organisation.
0: Et du coup, il y a un petit stress à la veille de cette.
3: Il y a un petit stress particulier en plus avec les conditions météo qui sont pas forcément évidentes. Il va faire chaud, donc il a fallu adapter un petit peu. On a essayé de trouver un peu de brumisateur. Là, on est en train de voir avec les équipes techniques comment on peut avoir un peu d'endroit au bord de rivière si on peut rafraîchir un peu les gens, voilà.
0: Bah oui, j'imagine. C'est sûr qu'il va faire, très chaud, mais au moins il va faire beau.
3: C'est ça l'essentiel.
0: Bah oui. Donc il y a vraiment de tous les styles, hein, tous les genres musicaux sont représentés. Comment justement elle se fait la sélection ? Est-ce que les artistes posent leur candidature ? Est-ce que c'est vous qui allez les chercher ?
3: Alors depuis des années en fait, avec le temps, alors il y a quelques têtes d'affiches qu'on reprogramme assez régulièrement, mais souvent les groupes candidatent, puisque comme on a la chance d'avoir un public assez nombreux, c'est quand même très agréable pour les groupes de pouvoir jouer devant une foule de personnes présentes et de se faire connaître aussi. Donc souvent ils candidatent et après on a un petit comité de sélection avec à la fois des élus, le service animation ici qui connaît aussi bien les groupes locaux, et puis on a une association avec qui on travaille aussi un peu en programmation.
0: Et justement, on fera un tour de cette programmation dans quelques instants. Est-ce qu'on peut s'attendre à quelques surprises cette année ?
3: On a notamment une surprise, c'est un groupe qui sera sur la place d'armes, un artiste, le groupe Lekel, qui sera inédit. C'est la première fois qu'il vient à Côte-Bec, donc qui est marqué par son engagement et ses combats et une belle énergie créative. Et la chanteuse transforme sa pop urbaine chantée en une révolte slamée, format un peu hip-hop. Et puis on aura aussi devant l'hôtel de ville une format boom guinguette, enfin du moins un son autour des années 80 avec Fabrice Chaud, qui était un habitué de la radio RVS à l'époque, et donc qui fera danser toutes les générations sous. Alors on a mis des petites loupiottes format guinguette et puis sous le stroboscope aussi, donc ce sera une nouveauté cette année.
0: Ah oui, ça promet un beau moment, les plus grands tubes, hein, pour faire danser toutes les générations,
3: ça, voilà.
0: Un écran géant, des jeux de lumière.
3: Exact, au bord de la Seine, voilà, dans une belle lumière en fin de journée, là ça va être très chouette.
0: Ah ouais, ça va être magnifique. On a 8 endroits dans la commune, c'est ça pour.
3: C'est ça, 8 scènes, qui sont réparties dans les principaux lieux de la commune, donc à l'office de tourisme, à côté de la cale du Bac, à l'hôtel de ville, à côté de l'ancien bac numéro 10 aussi, donc c'est 3 scènes vraiment en bord de Seine, la très grande scène sur la place d'armes, le grand chapiteau, on a une scène dans un petit endroit derrière la maison des Templiers, devant la maison des Templiers aussi, et un ou deux autres endroits en centre-ville, là vraiment on peut déambuler facilement, tout est plat, on peut aller d'une scène à l'autre, du bord de Seine jusqu'en ville, trouver un endroit où manger aussi entre deux, voilà, il y a de quoi à la fois découvrir la musique et de se balader en ville aussi tranquillement, à la fraîcheur du soir quand elle va commencer à tomber un petit peu.
0: Et oui, parce que justement il y aura de quoi de se restaurer, hein, sur place.
3: Alors oui, c'est pour la fête de la musique, c'est toujours un peu exceptionnel, on autorise tous les commerçants à étendre leur terrasse et à faire en sorte que tout le monde puisse se restaurer, boire un verre, se retrouver entre amis au pied d'un podium pour écouter de la musique ou tout simplement au bord de la rivière ou ailleurs. Voilà, tous les commerçants sont vraiment mobilisés aussi sur cette journée-là parce que c'est aussi un jour important pour eux.
0: Évidemment, jour très important, jour de l'été, fête des pères et bien sûr fête de la musique. Monsieur Coriton, vous restez avec nous, on va développer un petit peu sur la programmation, je vais vous demander un petit peu vos coups de cœur dans quelques instants, vous restez avec nous, on revient d'ici 5 minutes. À tout de suite.
3: À tout de suite.
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0: c'est qui je suis. C'était Florent Pagny.
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0: C'est demain, la fête de la musique arrive en scène. Nous sommes avec le maire, monsieur Coriton. Alors, on a évoqué un petit peu comment ça allait se passer, les différents endroits où on pourra retrouver des scènes. Petite info qui est nécessaire à rappeler, il y a un accès PMR sur toutes les scènes.
3: Oui, c'est ça. Oui, il y aura un accès PMR sur toutes les scènes. Alors, le centre-ville est assez accessible. On a quand même quelques pavés de rue qui sont pas toujours évidents, mais les trottoirs sont accessibles. Et ce soir-là, en effet, on a travaillé pour essayer d'améliorer aussi notre accessibilité PMR.
0: Bah oui, c'est une super nouvelle. Alors, je voulais vous demander, monsieur Coriton, quels sont vos coups de cœur, vous, pour demain?
3: Mes coups de cœur. Alors, il y en a un premier, ce sera le tout premier concert. C'est le Chœur Lugus. C'est une très, très belle chorale qui est en résidence chez nous et qui a participé au championnat de France de chorale. Ils seront sur la place d'armes à 16h. Mais, voilà, c'est des jeunes qui se sont lancés dans un chouette groupe. Donc ça, c'est plutôt la musique chorale classique. Après, j'ai envie de vous dire le show et la boom du Fabrice Show sur la mairie. Je pense que ça va être un moment sympa et important dans la soirée. Je pense qu'il y aura du monde. Et puis sur la place d'armes, je vais redire à 21h30 le concert de pop avec le Follow Birds. Je pense que ce sera aussi assez sympa. Voilà. Après, il y en aura pour tous les goûts. En fait, il y aura du jazz, il y aura du folk, il y aura de la pop, du rock. Enfin voilà, le tout c'est qu'on vraiment on essaie d'offrir pour toutes les oreilles, pour toutes les familles, pour tous les publics, de faire en sorte que chacun trouve son compte.
0: Ben oui, je pense que en effet il y en aura pour tout le monde, puisque comme vous l'avez dit, hein, des années 80 du rock, des années 30 du blues. Du reggae, la boom, en effet. Je pense que la boom, vraiment, vous l'avez dit dans vos coups de cœur, mais à mon avis, ça risque,
3: oui,
0: en effet, d'être...
3: Il risque d'y avoir du monde devant les...

0: parce que je suis dans mon bureau là, c'est vide encore, vous voyez, devant, mais je pense que demain soir, ce sera bien rempli.
1: Ah oui, je pense bien. En tout cas, tout est prêt pour accueillir tout le monde demain.
0: Tout est prêt, voilà, les parkings sont aussi, on a essayé de flécher un maximum de parkings parce que c'est en général pas loin de 20 000 personnes sur la soirée, donc c'est vrai que ça fait beaucoup beaucoup de monde. On va monter en pression demain après-midi jusqu'à minuit et puis lundi matin ce sera tout calme, mais on aura passé une super belle soirée.
1: Oh oui, ça j'en doute pas. En tout cas, merci beaucoup d'avoir été avec nous aujourd'hui. Je rappelle que vous êtes le maire de Rive-en-Seine, monsieur Bastien Coriton. Je vous souhaite évidemment de profiter de la soirée de demain et de faire la fête.
0: Mais merci beaucoup et merci à France Bleu en tout cas pour relayer ces beaux événements.
1: Voilà, ici
0: merci.
1: Normandie, vous voulez
0: ici
1: dire.
0: Normandie, ah ouais, je suis vieux. Ah, ici Normandie.
1: J'ai rien entendu. Voilà.
0: Merci
1: ici.
0: Beaucoup. Non, ouais, on reste attaché à des fois à des mots. Merci beaucoup en tout cas.
1: Pas de souci. Bonne journée à vous. À très bientôt. Au revoir. Niagara tout de suite avec.

0: J'ai vu Niagara sur votre radio locale ici Normandie. Il est 11h55, dans 5 minutes, toute l'actu locale. Et dans moins d'une minute, c'est Genesis.
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0: de la musique, ça. Genesis Invisible Touch.
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0: Merci d'être avec nous, vous écoutez votre radio locale ici Normandie, il est midi. Les infos, c'est avec Simon Monoury. Une personne est décédée hier aux abords du centre hospitalier du Rouvray.
2: Oui, c'est une information ici Normandie. Contactée, la direction du centre hospitalier basé à Sotteville-lès-Rouen confirme le décès de cette personne après un événement, je cite, particulièrement grave, et explique qu'une enquête est en cours afin d'établir les circonstances de ce drame. Selon nos informations, il s'agit d'un infirmier du Rouvray qui s'est immolé hier soir.
0: Midi tout pile sur ici Normandie. Simon, ils sont venus se recueillir hier au Havre.
2: Les habitants de la cité Océane ont rendu hommage au navigateur Charlie Dalin. Ils étaient plusieurs centaines. Le marin décédé la semaine dernière avait démarré la voile au Havre, au SNPH, club qui lui a rendu hommage la semaine dernière. Mais hier, Amélie Bonté, c'est toute une ville qui a salué cette légende de la voile.
3: Face à la mer, dans la douce lumière de fin de journée, des centaines de Havrais se sont réunis. La plupart ont les larmes aux yeux derrière leurs lunettes de soleil, comme Laetitia, rose blanche en main.
4: Je suis tout émue parce que c'est quelqu'un qui a vraiment rendu hommage au Havre, qui est d'une extrême gentillesse. Savoir qu'il y a tellement de monde aussi au Havre qui est venu lui rendre hommage, c'est important, je trouve.
3: Isabelle et Jean-Marie n'ont pas hésité non plus à se déplacer.
5: On est venu direct, il le mérite.
6: Il le mérite, j'allais le dire. C'était exactement mon point.
7: Quand on a appris son décès, ça m'a touché quand même. C'est beau ce qu'il a fait.
3: Durant cette cérémonie très émouvante, un film sur son parcours est projeté, puis un message du chanteur Aurel San qui s'est dit très touché que Charlie Dalin diffuse sa chanson après sa victoire au Vendée Globe, et puis des discours bien sûr, Yann Eliès avec qui il avait remporté la Transat en 2019, les officiels comme le maire du Havre, Édouard Philippe, la ministre de la Mer, première femme à avoir terminé un Vendée Globe en 1997, et bien sûr, la famille de Charlie, son papa très digne.
8: L'accueil que le CNPH, son club de toujours, a réservé à Charlie a été déterminant. Quelques jours après sa mort, sur les quais du Havre, crier et chanter encore son nom, remercier Charlie pour tout ce qu'il nous a donné. Merci Charlie !
3: Sur l'eau, près de 200 bateaux, voiliers et remorqueurs ont fait résonner la corne de brume. Et puis sur le quai, chacun a pu jeter des roses à la mer pour ce dernier au revoir.
2: Un reportage d'Amélie Bonté à réécouter sur notre site ici.fr. Il va faire chaud ces prochains jours dans l'Eure et dans la Seine-Maritime. Hier, de violents orages ont touché le département de l'Eure dans les secteurs de Val-de-Reuil et de Vernon. Les pompiers ont été mobilisés sur une trentaine d'interventions à travers le département. Il a plu jusqu'à 40 mm en une heure à certains endroits. Des grêlons de la taille d'une balle de golf sont tombés. La toiture du tennis club de Gaillon-Aubevoye n'a pas résisté à cette averse de grêle. Images et vidéos à retrouver sur notre site ici.fr. À Rouen, la municipalité relance l'opération piscine à 1 euro pour une durée de 6 jours. Dès aujourd'hui et jusqu'au vendredi 26 juin, ça concerne les piscines Guy Boissière sur l'île Lacroix et Denis Diderot situées sur le boulevard de l'Europe.
0: L'Armada de Rouen lance un appel pour recruter des bénévoles.
2: Où ils seront 600 à assurer l'organisation de la prochaine édition en juin 2027. Ils sont aujourd'hui 310 de recrutés. Il en manque donc encore quasiment la moitié. Ce n'est pas une mince affaire, comme l'explique Chantal Couetil, la vice-présidente de l'Armada en charge du recrutement des bénévoles.
9: C'est-à-dire qu'on a besoin encore d'un peu plus de 300 parce que nous avons des nouveaux pôles d'activité, nous en avons des innovations, il y a les concerts par exemple. Et donc nous avons essentiellement besoin de bénévoles en contact avec le public, que ce soit sur les quais, pour accueillir, accompagner, guider, orienter, informer, gérer les queues devant les bateaux. Sur les concerts, on a besoin aussi pour les contrôles d'accès, puisque les concerts seront une entité fermée. Nous avons besoin également sur les pôles des nouvelles animations, donc de bénévoles dynamiques au contact de la jeunesse, des officiers de liaison. Bref, on a encore besoin de beaucoup de bénévoles. L'intérêt, c'est de vivre l'événement de l'intérieur, de pouvoir visiter les bateaux, de participer à cette fièvre collective, mais de l'intérieur, et d'avoir participé à ce magnifique événement.
2: Si vous êtes intéressé pour être bénévole, des organisateurs de l'Armada sont présents aujourd'hui de 14h30 à 17h30 devant le musée maritime de Rouen, près du pont Flaubert sur la rive droite.
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2: Il va encore faire chaud, Tino, dans les prochains jours et aujourd'hui aussi.
0: Et oui, il va faire très chaud. Vigilance jaune canicule. On attend 30 degrés à Rouen, 32 degrés à Évreux, 20 pour Dieppe, 23 pour Le Havre. Alors actuellement, on a un ciel qui est légèrement voilé sur la côte et dans les terres sénomarines. Ça devrait s'améliorer en début de soirée. Dans l'heure, ce sont des nuages et des averses orageuses qui seront présentes cet après-midi et jusqu'à dans la soirée. Pour demain, c'est le soleil qui va dominer dans toute la région dès le réveil. Merci d'avoir été avec nous et je vous donne rendez-vous demain à partir de 7h.
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13: Bonjour, merci d'avoir choisi votre radio ici. C'est Willy vient déjeuner chez vous, numéro 1063.
14: Ça filoche,
13: mes amis. Bonjour la tribu.
14: Bonjour.
13: Alors, qui est là aujourd'hui? Nicolas Malabeuf. Bonjour mon bon Nicolas.
14: Bonjour Willy, bonjour tout le monde.
13: Et Fabien Aymon, notre geek. Bonjour mon Fabineux.
15: Bonjour Willy, bonjour à tous.
13: Et bienvenue à tous mes amis. J'espère que vous avez passé une bonne semaine.
14: Excellent.
13: Il a fait beau, ça y est, on est en été. C'est ma saison préférée. C'est la saison du soleil, des godivots et des amours sans lendemain.
14: Mais ça, c'est le meilleur.
13: C'est vous. On se rappelle à la rentrée, bien sûr, dans tous les cas, à consommer avec modération. Et aujourd'hui, mes amis, comme cette saison me met en joie, on va vous proposer jusqu'à 13h une émission différente, une émission pas pareille. On va vous proposer une spéciale, il nous manque à la télé. Pourquoi? Eh bien parce que je suis le patron et que je fais ce que je veux. J'avais envie aujourd'hui de réunir deux grandes figures du PAF. Ils nous ont divertis, informés, amusés, émus. Ils sont deux, il y a un homme, il y a une femme. On fera donc Shabadabada jusqu'à 13h. Je vous les présente dans une minute. Mais d'abord, évidemment, mes amis, vous savez, vous faites l'émission avec nous. D'abord sur le groupe Facebook, mon Fabino.
15: Si vous voulez réagir sur Facebook, vous tapez Youpi la vie avec Willy Rovelli. Bim, on vous lit. Il y a Bernadette qui nous a laissé un message cette semaine. Elle a fait un tour au Futuroscope. Elle a posté une photo sur le groupe. Donc merci Bernadette, vous pouvez faire comme elle. Sur Facebook, c'est gratuit. Vous tapez Youpi la vie avec Willy Rovelli.
13: Merci beaucoup. Et appelez-nous à 0810 055 056. Vous allez reconnaître les voix de nos deux invités dans un petit instant. Si vous avez envie de les appeler pour leur dire allô, je vous aime, ou allô, je ne peux pas vous blairer.
15: Appelez-nous quand même.
13: On prend tout le monde. 0810 055 056 et vous repartez avec quoi?
15: 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Et le tirage au sort, c'est demain.
13: Eh ben voilà. Est-ce qu'on a tout dit?
14: On a tout dit.
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13: Allez, ouvrons cette spéciale, il nous manque à la télé. Bonjour Mireille Dumas.
16: Bonjour.
13: Et bonjour Philippe
16: Rizzo. Youpi la vie.
17: Oui. Bonjour.
13: Bonjour, ça va Philippe?
17: En pleine forme.
13: En pleine forme, ça va Mireille?
16: Très bien.
13: Bon, je suis très très heureux de vous voir, vraiment. D'abord, est-ce que vous connaissiez tous les deux?
17: Oui.
13: Oui, vous étiez déjà croisés.
16: Et je l'ai interviewé, Philippe.
13: Ah, oui. Justement, c'est la question que j'allais vous poser très très bien.
16: Il y a longtemps.
13: On va prendre le temps comme ça de parler un petit peu de votre parcours. Je suis très contente de vous revoir parce que vous m'avez élevé mal sans doute. Mais vous m'avez élevé, vous avez été un petit peu ma maman et mon papa. Parce que moi, je suis comme Nicolas, un vrai, et comme Fabien d'ailleurs, un vrai vrai enfant de la télé. Tiens, je vais vous poser la même question à tous les deux. Est-ce que des gens dans la rue en ce moment vous disent « Bah alors Mireille, qu'est-ce que vous devenez ?» Parce que quand on fait plus de télé, on a l'impression qu'on fait plus rien.
16: Mais c'est toujours adorable, c'est toujours très très sympathique, bienveillant, des petits selfies, des petits et puis avec c'est vrai que le fait de faire la chaîne YouTube en plus ça remet un peu avec les plus jeunes, ce qui est sympa.
13: C'est pas mal.
16: Ça donne à jeunes
13: une discrétion médiatique mais pas un retrait, parce que vous faites entre autres des documentaires,
16: bien sûr. Je suis très active.
13: Et Philippe, alors vous revenez avec un livre qui s'appelle Jamais trop tard, on va en parler dans un petit instant. Dans la rue, les gens vous disent quoi, Philippe, quand ils vous croisent?
17: Ils me saluent, ils me disent que je ressemble beaucoup à Philippe Risoli.
13: Ouais. Il y a un petit air. Jamais on vous a dit que vous ressembliez à Mireille Dumas?
17: Pas encore, mais ça va peut-être arriver.
16: On n'a pas été mariés, encore, sauf par vous.
17: Mais ce qui est amusant, c'est que je fais également du théâtre et que lorsque vous allez faire des selfies, parce qu'on ne fait plus ni autographe, ni carte, ni rien, c'est des selfies maintenant. Quand on fait des selfies, ils me disent, mais alors sinon, sinon vous faites quoi?
13: Je fais du théâtre, je viens de jouer devant vous à l'instant. Mireille, mais vous, pourquoi vous n'avez plus envie de faire les émissions que vous faisiez comme avant,
16: mais parce
13: par exemple.
16: Que j'ai commencé par faire du documentaire, par être réalisatrice de documentaire. J'adore ça, filmer, interviewer, parce qu'un documentaire, vous faites. Je fais aussi mon métier de journaliste, et c'est une passion pour moi d'être réalisatrice de documentaire. Ouais. Donc j'ai toujours dit qu'après l'antenne, parce que quand ça s'est arrêté une fois, deux fois, et puis après vous avez envie d'être un peu maîtresse de votre destin. Et comme j'ai ma propre société de production et maintenant la chaîne YouTube, eh bien je me suis dit à moi la liberté. Ouais. À moi aussi les documentaires et ne plus dépendre de l'audience et de la régularité, etc. Et je suis vraiment, je suis très très très heureuse, sereine, enfin, tout le temps.
13: Philippe, vous faisiez, puisqu'on parlait d'audience, c'était hallucinant.
17: Pour une finale du Juste Prix le dimanche, par exemple, on pouvait, alors il y a une époque où on dépassait les 10 millions de...
13: Tu te rends compte?
17: Le dimanche midi, hein. Mais disons qu'au moment où moi j'ai quitté, c'était encore largement au-dessus des 6-7 millions, quoi. Donc c'était pas mal.
13: Mireille, là, vous disiez tout à l'heure, j'ai déjà interviewé Philippe, parce qu'évidemment, on vous connaît beaucoup. Avec Bas les masques, avec Vie privée, Vie publique, donc des émissions de confidence. C'était nouveau ça à l'époque, les émissions de confidence comme ça.
16: Oui, c'était très nouveau, surtout de donner la parole à des anonymes.
13: Ouais.
16: Et parce que c'était aussi ça le plus important, c'était d'aborder des sujets dont on ne parlait pas, sujets tabous.
13: Tous les sujets.
16: Tous les sujets. Je crois que la première émission de Bas les masques, c'était sur l'homosexualité, mais on a abordé les violences faites aux femmes, aux enfants, le harcèlement, tous les sujets dont on parle. Moi, ça... Toujours, je suis stupéfaite quand j'entends aujourd'hui, enfin, on en parle, la parole se libère. Mais non, parole, c'est toujours libérée. Les victimes de violences, que ce soit des enfants, des femmes et d'autres, et des gars, et des hommes, qui ont été victimes d'autres hommes, témoignaient, mais on ne les entendait pas. Il n'y avait pas cette chose absolument extraordinaire qui existe aujourd'hui, réseaux sociaux, qui, pour le meilleur comme pour le pire, mais qui est une caisse de résonance aussi.
13: Philippe, justement, vous qui avez, Mireille faisait accoucher des personnes connues ou pas d'ailleurs. Philippe, vous qui avez été accouché par Mireille, alors.
15: Qu'est-ce que ça fait?
16: Il n'y avait pas des anonymes, des personnes qui étaient violentées.
13: Vous racontiez, vous aviez tout dit. Comment on se sentait quand on
17: On ne dit jamais tout.
13: Ah, on dit jamais tout.
17: Jamais.
13: Mais en tout cas, vous étiez senti tranquille, rassuré,
17: confiance. L'important dans ce genre d'exercice, c'est effectivement d'être en confiance.
13: Ouais, voilà.
17: Si tu n'as pas confiance, tu mens.
13: Bah oui.
16: C'est ça.
17: Donc, il faut y aller. Puis, il faut savoir ce que tu veux dire, parce qu'on a toujours plus ou moins quand même un message à faire passer.
13: Ouais.
17: C'est rare qu'on vienne gratuitement déculoter sa pensée sans fausse pudeur, j'ose dire. Mireille est évidemment une grande professionnelle. Là, je parle sur le plan technique de la radio et de la télévision. Et ensuite, elle a le background pour t'interviewer. Parce que le problème, moi, je le vois, tu vois, quand on parle du livre, quand je vais dans certaines interviews, quand j'ai en face de moi des gens qui n'ont pas le répondant, si tu veux, nécessaire. Non pas que je me place au-dessus d'eux, mais je trouve que ce qu'on voit aujourd'hui dans les médias n'est plus tout à fait à la hauteur de ce qui était avant.
13: Exactement. Vous allez nous dire dans un instant, Mireille, si vous aviez pourquoi vous avez ce pouvoir où on vous dit tout. Il vient d'où ce pouvoir? On va en parler dans un petit instant, Mireille. Je vous laisse le temps de la réflexion de cette question.
16: J'ai peur. Dites tout.
13: On va parler de quoi dans un instant, mon Fabinou, avec toi?
15: Dans un instant, l'actu web, on va se replonger dans les jeux télé des années 90.
13: Ah, alors restez avec nous, mes amis. Mais d'abord, tiens, on va écouter Michel Jonas.

0: C'était Michel Jonas, bien évidemment.
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0: Les prisonniers sont émerveillés par ce talent d'animation que j'ai. Hein. Depuis tout à l'heure, ils le regardent.
3: Je regarde, bien sûr.
0: Qu'est-ce que c'est que ce truc?
4: Il comprend pas.
3: Je vois le moindre détail.
5: Il apprend.
0: Il apprend le métier. Philippe Risolier, Mireille Dumas sont avec nous. Allons les applaudir.
6: Ouais.
0: Moi, je les aime. Je suis tellement contente de vous voir. Vous pouvez pas savoir, ça me fait trop plaisir que vous soyez avec nous. On fait une spéciale télé. Il nous manque à la télé, juste pour le plaisir, parce que j'avais envie de les voir. Je sais que ça vous fait plaisir à la maison. Lui, moins. C'est pas bien un mot. Mais je suis obligée de le passer,
6: merci.
0: C'est contractuel.
6: Voilà. Et ça m'arrange. Il est l'heure de la mise à jour. Alors, mise à jour un peu particulière aujourd'hui. Nous avons la chance d'avoir Mireille Dumas et Philippe Risoli. On va se replonger dans les années 90, que certains internautes sont nostalgiques de ces années-là, car à cette époque, il y avait pas mal de jeux télé qui sont devenus cultes aujourd'hui. Sur YouTube, j'ai trouvé un quiz spécial jeux télé. On va le tester ensemble. Saurez-vous reconnaître ce premier générique de l'époque? C'était Les Amours, le premier générique des Amours présenté à l'époque avec Jean-Luc Reichmann. Les Amours, jeux télévisés où des couples devaient répondre à des questions sur leur vie commune pour tester leur connaissance mutuelle. Les candidats n'hésitaient pas à se livrer comme cette dame qui raconte un rêve un peu coquin.
7: On dormait tous les deux dans notre lit et puis je rêvais en train de passer mes vitesses sur mon permis polois, mais avec le sexe de mon mari. Oh. Je faisais première, deuxième, troisième. Et je l'ai eu mon permis.
6: Et elle a eu son permis, voilà, belle anecdote. Autre générique, autre jeu télé. Motus, bravo, présenté par
8: Thierry Beccaro.
6: Voilà, Motus, jeu télévisé de mots où les candidats devaient donc deviner un mot mystère en plusieurs essais avec des indices donnés par les lettres bien placées. Alors pour obtenir ces indices, il fallait remuer, vous savez, les boules de Motus.
8: Ah oui.
6: D'ailleurs, certains candidats avaient un peu de mal avec cette règle.
9: Vraiment, je vous demande instamment de m'écouter attentivement et de remuer les boules. Jean-Jacques, vous êtes d'accord avec moi?
10: Non, entièrement.
9: Hein, il faut... Non. Vous devez brasser les boules.
10: Ça fait 30 ans que je lui dis.
5: C'est un petit peu orienté.
6: Toujours. Nous sommes toujours dans les années 90 avec un autre jeu culte. Sur France 2. Présenté par Patrice
0: Laffont. Ouais. Pyramide.
6: Le but était de faire deviner des mots ayant un rapport avec le thème donné en utilisant au maximum, vous savez, 8 briques. Ouais. Après chaque candidat, choisissez de faire deviner le mot avec une brique, deux briques, trois. Fou. Voilà, on comprend toujours rien. Bref, tout dépend de la personne qui joue avec vous. Écoutez, là, le candidat va tenter de faire deviner en 3 briques. Il regarde son partenaire et là, il sent que ça ne va pas le faire.
11: En 3. Oh. En. Je sais pas.
12: J'ai l'air si con que ça.
6: Oui, voilà. On n'osait pas le dire. Oui. Passons sur TF1 avec ce générique. Famille en or. Dans ce jeu, deux familles devaient deviner les réponses les plus fréquemment données par un panel de personnes à des questions du quotidien. Écoutez cet extrait, on sent qu'on est dans les années 90 car ce genre de réponse, ça ne passe plus maintenant.
13: Et vous gardez la main, attention, que va me proposer la famille Martin? Lorsque vous êtes en colère, vous tapez sur quoi? Joël.
14: Les enfants.
13: Vous tapez sur les enfants, c'est bien content. Sur le chien, après ça marche pas, paf, c'est les enfants qui prennent.
6: Avec la voix bien sûr de Patrick Roy. Et on termine avec le meilleur générique du monde.
5: Les souvenirs.
6: Là j'ai 8 ans là. Le juste prix, les candidats devaient donner donc le juste prix à différents produits du quotidien. Écoutez, j'ai retrouvé quelques pépites niveau candidat, Philippe.
12: Qui c'est qui?
15: Ma femme est là dans le public.
12: Ah, votre femme est là.
15: Oui.
12: Elle se prénomme votre femme.
15: Christine. Eve.
12: Ah. Mais d'où vous faites
0: c'est
12: quoi?
0: C'est plus le nom de sa femme.
16: Non, on est en Loire, je te donne.
12: C'est vrai?
16: Oui. Comment?
12: Oui. Non. J'ai rien compris à ce que vous m'avez dit. J'ai compris d'Eure-et-Loire, je fais du boudin, mais ça doit pas être ça. Dites-moi d'où vous venez, ce que vous faites dans la vie.
17: Je viens de Pamiers, dans
12: l'Ariège. Parlez plus fort, Annick, dans le micro.
17: De Pamiers, dans l'Ariège.
6: Là, pour résumer, là, pour faire un bon jeu, il faut de bons candidats et surtout un bon animateur. Pendant des années, Philippe Risoli, vous avez animé le juste prix, mais aujourd'hui, vous recevoir ici, ça n'a pas de prix.
0: Ah, c'est gentil. C'est la première fois qu'il dit une gentillesse.
6: Oui.
4: Estimez-vous heureux, hein, parce que là,
0: c'est exceptionnel.
6: Mais non, mais ce qui est dingue, c'est votre voix, en fait. Elle n'a pas changé. Là, on ferme les yeux, j'ai 8 ans.
0: Et Mireille, pareil.
6: Hein. Ouais, pareil. Ouais, non, mais c'est vrai.
0: Tous les deux. On ferme les yeux, on sait qui vous
6: êtes. C'est dingue.
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0: Vous en parlez très bien dans le livre, les hauts, les bas, il y a tout dans Jamais trop tard. On sent en lisant le livre et là en vous écoutant là dans les extraits que vient de dire Fabien, l'amour que vous aviez pour les candidats.
3: Des gens.
6: Mais oui.
0: Franchement, là, oui. On peut pas mentir là-dessus. Quand on entend ça, on ment pas.
8: Non, mais je pense que une de mes forces, c'est que j'ai jamais joué un jeu à la télévision. C'est-à-dire que j'étais moi-même. C'est-à-dire que je plaisantais avec les candidats. J'allais parfois un petit peu loin, ce qui fait qu'on a pu me le reprocher en me disant tu t'es moqué. Ah. Mais j'avais toujours derrière quelque chose de gentil pour rattraper ce que ma première phrase. Peut-être encore plus vrai au millionnaire où là l'animé était encore bien plus difficile de présenter le juste prix.
0: Là c'était à des vrais numéros que vous faisiez. Là vous étiez puis des duos, c'est-à-dire le candidat, vous, avec des cadeaux, tous les cadeaux qu'on vous a emmenés. Vous les avez gardés, toutes ces choses.
8: Alors ils sont restés. Alors j'en ai quelques-uns. J'ai une canne épée notamment gravée. Oui, une canne épée. qui s'appelle, je le raconte dans le livre, ça s'appelle un maquila.
0: Vous, Mireille, on vous a moins fait de cadeaux ?
5: Ah non, j'ai eu énormément de cadeaux.
0: Des boîtes d'antidépresseurs. Alors,
5: non. Pas du tout. J'ai reçu des bouteilles. On jette une bouteille à la mer avec des messages à l'intérieur que j'avais du mal à enlever. J'ai reçu des pierres, des beaucoup de dessins, beaucoup de lettres évidemment. Et puis des tricots, des chandails.
6: Vous pouvez faire un vide-grenier là avec ça.
0: Rhabillé pour l'hiver.
5: Mais beaucoup de petits cadeaux qui étaient très touchants.
0: Bon, on va continuer à parler de tout ça dans un instant, Nicolas. Tu as préparé une surprise pour qui?
6: Eh bien, je vais retracer la belle carrière de Mireille Dumas.
0: Toi, tu y passeras aussi, Philippe. Oui. Après, ça sera avant Mireille, une autre star. C'est Mylène Farmer. Avec C'est à qui le tour? C'est que je suis un grand fan de Mylène Farmer.
6: Ah oui. Vous l'avez vu plusieurs fois en concert.
0: 150 fois, elle ne m'a jamais vu.
8: On est tous fans de Mylène Farmer.
0: On est tous fans de Mylène Farmer.

0: C'était Mylène Farmer, bien évidemment, c'est à qui le tour.
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0: Maintenant, c'est à toi le tour, ma chère Mireille. Mon cher Philippe, je vous présente Nicolas Malabeuf. C'est, quel âge tu as, mon Nico?
4: J'ai 25 ans.
0: 25 ans,
4: en
0: Nico.
4: 2000.
0: C'est un vrai fan de télé. Il connaît tout, mais depuis la naissance de la télé. Et là, tu vas rendre hommage à Mireille.
5: On a vu avec les génériques tout à l'heure. Tout. Alors, il y a une méga révision.
0: Non, il sait tout, c'est tout. Mireille, d'abord, c'est vous qui passez à la casserole. En plus, après, ça sera Philippe.
4: Et oui, aujourd'hui, on a le bonheur de recevoir Mireille Dumas. Mireille, vous débutez dans l'émission Sexy Folie, la première émission où on évoquait ouvertement la sexualité à la télé. C'était en deuxième partie de soirée sur Antenne 2. Et en 86, Michel Blanc vous fait de drôles de confidences.
6: Fétichiste, je crois que si, tout fétichiste, c'est quoi? Par exemple, de porter le pull d'une femme qu'on aime. C'est par exemple... Vous savez, je me parfume avec une autre toilette de femme qui est l'autre toilette d'une femme que j'ai beaucoup aimée. Ça va faire prétentieux si je dis que je suis une bombe sexuelle, non?
7: Je crois que c'est une petite bombe.
4: Une petite bombe.
6: C'est péjoratif.
4: Et oui, Mireille, vous en avez même profité grâce à Sexy Folie pour aller dans une boîte de striptease. Vous vous faisiez plaisir à l'époque. Et alors, vous êtes la meilleure des confidentes, on a envie de tout vous dire. Catherine Lara vous a même avoué une relation avec Georges Moustaki et c'était très chaud.
8: Vous racontez aussi avoir eu une aventure, hein,
9: oui,
8: avec notre fameux pâtre grec, Georges Moustaki.
9: Et oui, le pâtre grec. Le avec bon pâtre grec, parce qu'il est magnifique, Georges.
10: Oui.
9: C'était surtout une histoire d'amitié. Un soir, à force de me faire la cour, il m'a fait le jardin également.
4: Oh là là. Et alors, un jour, vous allez chez Léon Zitrone pour l'interviewer, mais alors ça se passe pas comme prévu. Il voulait avoir les questions en avance. Il vous engueule et demande à ce que vous écrivez les questions en amont. Ouais. Et je crois même qu'il vous séquestre.
8: Oui.
4: C'est assez fou.
8: Exactement. C'était complètement dingue. Premier entretien. Moi, j'avais une admiration. On était tous comme ça devant Zitrone à l'époque. Et effectivement, il m'a enfermé avec le cadreur et le preneur de son. J'étais là comme une petite fille à écrire mes questions, que j'ai dû passer sous la porte. Sous la porte, il a ouvert. Donc il a lu, il m'a dit « Ok, on y va ». On a fini l'entretien, il m'a dit « Mademoiselle, vous ne serez jamais journaliste, je m'oppose à la diffusion de...
0: Oh voilà,
8: vous n'avez pas joué le jeu, vous avez posé des questions qui n'étaient pas écrites.
0: Oh, bravo,
8: c'était monstrueux.
4: Il avait une drôle de réputation. Et alors Mireille, vous échangez aussi bien avec les stars que les anonymes, mais aussi les petits bouts de chou. Il y a tout pile 40 ans, vous les interrogez sur leur rapport à la politique.
11: Et toi, est-ce que t'as une opinion, toi?
12: Je sais pas de quel parti je serai, moi. Parce qu'il y en a qui disent la vérité dans la gauche et d'autres dans la droite. Il y en a qui disent les mensonges. On sait pas les départager.
13: La gauche, je crois que c'est les communistes ou le contraire. Et la droite, c'est les socialistes.
4: C'était mignon, presque ça.
8: Ouais.
4: Et alors Mireille, j'ai un peu peur quand même pour l'état de notre studio. Un jour, vous inaugurez le plateau de Vie privée, vie publique avec Pierre Palmade et le plafond n'a pas tenu.
14: C'est vrai que je me suis dit, c'est vrai.
15: Du tonnerre.
14: C'est vrai? C'est ça?
15: Je ne sais pas.
16: On l'entend, nous, je ne sais pas ce que c'est.
14: C'est effrayant.
15: Ça me fait peur.
8: C'est quoi?
16: On est en train de chercher. Mais...
14: C'est la guerre?
8: On peut continuer.
16: La troisième guerre.
8: On continue à tourner,
0: Oh là. Ça c'est le plateau.
8: Oui, c'est carrément le plafond qui s'est effondré. Mais on aurait pu être vraiment. Heureusement qu'il y avait, vous savez, les barres de sécurité hyper dures et tout. Et moi, c'est vrai que je ne suis pas vraiment stressée. Vous voyez, j'étais la dernière à quitter le plateau.
4: On continue.
8: Allez, on y va.
4: Et alors, Mireille, vous avez aussi commenté l'Eurovision. C'était avec Cyril Ferraud au début des années 2010. Et alors, je ne sais pas ce que vous aviez bu avant l'émission, mais c'était du lourd.
17: Arrive Togi, je ne sais pas comment on prononce Togi, il a été mannequin et je tiens à dire qu'il aurait dû le rester.
4: Ah oui,
17: il s'est lancé dans la chanson par hasard en remplaçant un ami, c'est ce qu'on nous a dit.
4: Et il n'aurait pas dû le faire.
17: Voilà, il n'aurait pas dû. Énorme morceau avec l'Irlande, ce sont les frères Bogdanov.
4: Non, pas du tout.
17: Si, je vous jure.
4: Elle a bu.
8: Cyril me disait de me calmer, c'était tellement drôle. Parce que l'Eurovision, ce qui est marrant, quand même, c'est de
14: se lâcher un peu. Voilà.
8: Bah oui, sinon vous en souhaitez, non?
4: C'est
8: pour
4: le
8: téléspectateur. Ouais.
4: Et alors, j'ai un potin sur vous, Mireille Dumas. Vous êtes un petit peu pyromane, vous avez tous les talents. Vous aviez failli mettre le feu à votre collège. Vous étiez caché sous un bureau pour fumer un cigare piqué à votre frère.
8: Oui,
4: et il y avait des nuages autour du collège.
8: Non, c'est pas ça. C'est que pour faire grande à l'époque, je devais être en troisième et tout. J'avais piqué effectivement un cigare qu'on fumait entre nanas,
4: sous un bureau.
8: Des adolescentes sous le bureau parce que j'étais interne. Donc voilà, et la fumée sortait de dessous le bureau. Du coup, une pionne, comme on appelait ça à l'époque, est venue. Et puis on s'est retrouvés collés pendant 15 jours, 3 semaines, interdiction de quitter le lycée. Voilà.
0: Je vous laisse le temps de fumer tranquillement votre cigare. Parce qu'on va faire une petite pause. Et puis après, il y aura justement, évidemment, les infos pratiques près de chez vous avec le Ici Express.
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21: La fête de la musique à Étretat aujourd'hui.
2: Tino Brumand.
21: 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Enfin, pour terminer, le rock indépendant de Good Afternoon viendra clôturer la soirée avec énergie, une succession de styles, d'émotions, de rythmes qui permet de faire vibrer le cœur d'Étretat jusqu'à la nuit dans un esprit de partage et de fête. C'est donc aujourd'hui à Étretat, dès 15h.
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0: Partons gaiement vers la deuxième demi-heure de votre talk show du samedi. Alors ici, c'est comme le talk show de Léa Salamé qu'à l'époque.
22: Mais en pas pareil.
0: Sinon, c'est la même chose. Hein. Jusqu'à 13h, nos invités sont toujours Mireille et Philippe Rizzoli. Pourquoi ils sont là? Parce que
22: on les aime.
0: Et puis je sais que vous les aimez, vous êtes contents de les entendre. Moi, en tout cas, j'avais envie de les revoir. Et ils restent encore avec nous pendant une petite demi-heure avec votre tribu, notre enfant de la télé, Nicolas Malabeuf. Il est chez lui, là.
22: Ah oui, là, c'est, il est bien, là.
4: C'est l'émission de mes rêves.
22: Il drague Mireille depuis tout à l'heure pendant les 10.
0: Fabien Emo drague Philippe.
22: Philippe, un bon feeling.
0: Belle émission, on casse tout le monde. Bien sûr, vous le savez, vous faites cette émission avec nous, mes amis. Vous êtes chez vous ici. C'est la plus grande émission de radio du monde. Vous êtes tous des chroniqueurs, tous. D'abord, vous réagissez sur le groupe Facebook.
21: Oui, Youpi la vie avec Willy Revelli. Nous avons un message de Carole. Merci pour votre bonne humeur. Cela fait chaud au cœur. Ah bah donc, merci et continuez à réagir sur l'émission du jour. C'est complètement gratuit. Vous allez sur Facebook et vous tapez Youpi la vie avec Willy Revelli.
0: Merci. Appelez-nous. Tiens, 0810 055 056. C'est la libre antenne du week-end. Vous passez à tout instant. Vous pouvez papoter avec nos invités. Vous repartez aujourd'hui.
4: Alors, pas comme dans le millionnaire. Non. Il n'y a pas de roue à tourner. Non. Il faut juste nous appeler.
0: Il n'y a pas de million.
4: Alors, elle ne vaut pas un million parce qu'après, il faudrait qu'on ferme. Elle vaut 100 euros et on vous l'offre en fin d'émission.
0: Les gens
4: demain.
0: Qui connaissent la maison savent qu'il n'y a pas un million. Donc voilà,
21: 0,8. Vous prenez tout en même temps.
0: Je peux rien, donc je vous laisse que ça. Une petite carte, c'est déjà pas mal. Merci beaucoup. Mais d'abord, si vous n'avez pas suivi l'actu, pas de problème. L'actu vous suit. Il est temps pour moi de mettre
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0: Et comme aujourd'hui, nos invités sont Mireille Dumas et Philippe Rizzoli. On commence ces actus télé avec ce tremblement de terre. Michael Goldman et Marlène Schaaf quittent la Star Academy.
21: Oh là là.
0: Je sais, c'est terrible. Je ne sais pas comment on va se remettre de tous ces départs. Allez, courage. Allez. Hein. Marlène est partie parce que, pareil qu'avec le reste des profs, ils s'entendaient comme chien et chaff. Oh. Michael Goldman qui quitte la Starac. Jean-Jacques Goldman qui a écrit Danson pour Céline Dion. Mais qu'est-ce qui arrive à cette famille là, Philippe Rizzoli est redevenu hype avec la reprise de Cuitas les Bananas par Julien Doré. J'espère que ça ne va pas donner des mauvaises idées à d'autres parce que je ne suis pas sûr de survivre à la reprise de Beau le Lavabo par Kenji Girac et de Jolie Poupée par Vianney. Mireille Dumas. Puma intente un procès contre TF1 pour plagiat. En tout cas, elle devrait. Elle a raison. Masque Singer, c'est bas les masques. Merde, c'est la même chose. La roue de la fortune, Secret Story, le juste prix. En fait, la TV d'avant, ben, c'est la TV de maintenant. France 2 annonce l'arrêt de l'émission Bel et Bien. Pour les animateurs, c'est moche et mal. France 2 arrête également les maternelles. Ça lui fait un point commun avec Jean-Luc Lahaye.
1: Oh,
0: France 2 arrête aussi Interville. Pour Nagui, c'est stop à la vachette. France 3 arrête l'émission Duel en famille.
1: Oh, ben,
0: là, ça lui fait un point commun avec Anthony Delon. À France Télévisions, ils font tellement de coupes, c'est plus une chaîne de télé, hein, c'est un rabbin. Patrick Pomme-d'Arvor, PPDA, visé par 3 nouvelles plaintes. Bah, il allait quand même pas laisser, se laisser piquer la vedette par Patrick Bruel. Hein. PPDA, plainte pour dégoûtant animateur. PPDA, bien sûr, le célèbre présentateur du Juté de 20h.
1: Oh,
0: selon Paris Match, l'avenir d'Anne-Elisabeth Lemoine semble compromis à la présentation de C'est à vous. Va être sympa le rendez-vous à la DRH. Bon bah, Anne-Elisabeth, c'est à vous. Bah, c'est plus à vous. Allez, tu dégages, merci. Un ex-candidat de Top Chef sur M6, accusé par 10 employés de harcèlement, qu'on est donc déjà son prochain menu, entrée, plat, pervers. Enfin, la question du jour. Est-ce que la série télé préférée des chouettes, c'est Alerte au mal hibou? Au mal hibou. Ah, eh ben vous avez 2 heures. Allez, heureusement, dans 194 jours, c'est fini 2026.
1: Bravo.
0: Voilà, voilà, voilà. Bon, c'était un rapide coup d'œil sur la télé. Vous la regardez encore la télé, Philippe? Oui.
3: Moi, je suis un enfant encore de la télé, je la regarde encore et toujours.
0: Et la radio aussi, vous l'écoutez beaucoup.
3: Et j'écoute la radio.
0: Parce que vous avez fait les matinales dans une autre radio qui s'appelle... On ne peut pas dire le nom sur cette antenne.
3: Oui.
0: Mais et là, je sais que c'était l'un de vos moments préférés dans votre carrière aussi, hein, que d'animer une matinale radio.
3: Alors, l'animer, c'était bien.
0: C'était
3: mais
0: se lever.
3: Ouais,
0: en fait, vous voulez faire une matinale, mais en soirée.
3: Voilà, c'est exactement ça, en fait.
0: Et Mireille, vous regardez aussi la télé, vous êtes aussi fan de télé. Vous regardez
8: alors, moi,
0: encore
8: je ne suis
0: un petit
8: pas
0: peu.
8: Une enfant de la télé, ouais. Bizarrement. Vous savez que vous parlez d'émissions que vous connaissez
0: ouais.
8: Et que moi, je n'ai pas vues à l'époque,
0: ah, oui.
8: Mais que j'ai regardées quand je faisais mes.
1: Sur le tard.
8: Oui, des documentaires, vous voyez, en regardant des archives, et tout à coup, je découvrais.
1: Ah, d'accord.
8: Oui, je découvrais ce que j'aurais dû voir à l'époque. Voilà. Voilà. Mais je regarde, maintenant, je regarde un petit peu la
0: bon.
8: Télé.
0: Ouais. Eh bien, dans un instant, on va continuer ce petit moment qu'on a ensemble, juste pour le plaisir, avec Mireille Dumas et Philippe Rizzoli. Mais là, si vous avez un petit coup de mou, je ne parle pas pour vous, mais je sais que vous avez un petit coup de mou. On a la solution pour vous. Dès que je vais vous dire à vous, vous allez me faire palabapapala, et je peux te dire que là, ça va aller beaucoup mieux. Regarde, là, ça va pas bien.
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0: À vous.
1: Palabapapala.
0: Voilà,
1: là, ça va mieux.
0: Ça va pas mieux, Philippe?
3: Je me sens revigoré.
1: Voilà.
3: Non, mais une question, les deux, là.
0: Je t'en prie.
3: T'as mis combien de temps à les dresser?
0: Ouais,
3: oulala,
0: ça le sent.
1: C'est pas fini encore.
0: T'as vu, ils répondent aux doigts.
8: C'est un entraînement.
0: Ils ont peur de moi. Ils sont tétanisés par moi.
1: C'est l'argent.
0: Voici Ricky et Paul.

0: a pas perdu la main.
1: Ouais, mais alors, Sarah Verdelia
2: vient déjeuner chez vous.
1: C'est vrai, c'est vrai que Philippe, je suis un peu déçu.
3: Parce que moi, je suis un parigo.
1: Oui, mais Rizzoli.
4: Alors,
1: Sarah Verdelia. Alors, bravo. Mireille Dumas et Philippe Rizzoli sont toujours avec nous. Merci de partager ce déjeuner avec tout. Mireille, tiens, tout à l'heure, vous nous disiez un petit peu tous les sujets que vous abordiez à l'époque dans Vie privée, Vie publique ou Bas les masques. Est-ce qu'une fois, il y a une chaîne qui vous a dit non, pas ça, on parle pas de ça, Mireille? Ou est-ce qu'on vous laissait tout faire?
4: Alors, on me laissait tout faire, mais une fois, c'est vrai qu'il y a une émission qui était préparée avec la direction, d'ailleurs, avec l'accord évidemment de la chaîne, qui était sur la transsexualité. Enfin, maintenant, on dit transgenre, on dit pas transsexualité, et qui était diffusée en prime. Et il y a eu la direction a eu peur. Il y a eu campagne un peu de presse sans avoir vu, en estimant que finalement, c'était pas possible de donner la parole à des personnes qui ne savaient pas exactement quel genre choisir. Vous vous rendez compte, on en parlait comme ça à l'époque. Donc on s'est retrouvé déprogrammé. On est passé en deuxième partie de soirée. Et l'histoire fait que on a fait en S2 autant d'audience que en prime et l'émission qui était l'émission littéraire qui passait en prime. Bon,
1: vous avez peut-être fait des sujets sur le droit à mourir, Mireille. Vous savez pourquoi j'en parle.
4: Bien sûr. Voilà. Déjà dans les années 90, j'ai le droit de choisir ma mort. On parlait de ça. Vous rendez compte, tous ces sujets-là, quand j'y pense, et aujourd'hui, on en est encore à se poser des. Ouais. À légiférer, à ne pas savoir, etc. Ouais. Et moi, j'ai été très jeune, confrontée à des témoignages de cette sorte, de personnes qui disaient c'est mon ultime droit, j'ai le droit de choisir. Et moi, je me suis engagée. Je suis devenue adhérente de l'association pour le droit de mourir dans la dignité, parce que je trouve qu'en 2026, c'est comme le droit à l'avortement. Je trouve que c'est un droit personnel et qui n'engage pas les autres.
1: Exactement.
4: Donc on devrait l'avoir.
1: Philippe, vous avez une opinion là-dessus ou vous voulez qu'on passe à autre chose?
3: On va peut-être passer à autre chose.
1: On va passer à autre chose, il n'y a aucun souci. On peut passer à autre chose. Dans votre livre, vous racontez tout, donc Jamais trop tard, mes années télé et les autres à l'archipel. À un moment donné, vous évoquez le malentendu qu'il y a eu avec Cuitas les bananas. Vous pouvez nous dire un petit peu, parce que c'était pas, normalement, ça devait pas être cette chanson un petit peu festive.
3: C'est un titre que j'ai écrit le soir de l'arrêt du millionnaire.
1: Donc expliquez-nous. Donc on vous dit Philippe, on arrête le millionnaire.
3: Donc je suis rentré chez moi, je me suis mis à écrire comme je le fais souvent d'ailleurs. Et j'ai écrit, il y a des jours tu sais pas pourquoi ça devrait marcher, ça marche pas. Il y a des jours tu sais pas pourquoi tu devrais dormir mais tu dors pas. Donc là c'est pas on n'est pas écroulé de rire là. Et donc je cherchais un mot et puis j'avais en tête le film de Woody Allen qui s'appelait Bananas. J'ai voulu faire une rime. Je dis elles sont cuitasses les bananas. Et comme les inconnus avaient fait les 100 patates, j'ai dit coupé en dos les patatos. Bon, il n'y a pas de frites. Et puis, en fait, ça a été un peu dénaturé. Je ne veux pas rentrer dans le détail, parce que l'histoire est longue. Et c'est devenu, effectivement, une chanson totalement festive qui ne correspondait pas du tout à l'univers de ce que j'écris normalement. Donc, ça m'a un petit peu peiné, on va dire. Ça, c'est...
1: Ça vous ennuie de reprendre, allez, vraiment, pas plus d'une minute, Philippe, pour nous raconter, parce que vous le racontez très bien dans le livre. Le jour où, à TF1, on vous a dit, on arrête. Parce que c'est vraiment, faut vous dire mes amis que Philippe Rizzoli là, pour les plus jeunes, c'était pas une star. Le mot existe même pas pour le qualifier. Les audiences que vous faisiez tous les jours sur TF1, la première chaîne à l'époque, encore plus qu'aujourd'hui. Et alors, ça s'arrête en 3 minutes.
3: Oui, alors que le juste prix s'arrête, c'est normal, on est en 2001, 2002, c'est l'arrivée de l'euro. Un jeu axé sur les prix, ça n'a plus de sens parce qu'on ne comprend plus rien à rien. Donc tout ça, c'était prévu. En revanche, moi, je devais rebondir soit avec une variété, donc en prime time, soit avec une émission caritative, justement, le dimanche après-midi. Et un jour, au mois de juillet 2001, je reçois un coup de téléphone de feu Étienne Mougeot, qui était le patron et qui m'a baladé pendant 10 minutes. Comment tu vas, grand? Ça va, grand?
1: Grand, il disait toujours grand.
3: Il disait toujours grand. Comment ça va? Ça fait combien de temps qu'on est ensemble, etc. Puis t'es à l'antenne tous les jours. Ça fait 14 ans que t'es à l'antenne tous les jours. Je me disais, est-ce que ce serait peut-être pas mal que tu laisses reposer ton image. Alors, je lui dis, bah non, Étienne, moi, je suis en pleine forme, ça marche bien, le public est là. Je n'ai aucune envie de laisser reposer mon image. Oui, voilà. Alors, il a changé de sujet. Il est parti sur la Starac sans me la proposer, mais en me demandant ce que je pensais du jeune Nikos Aliagas qui arrivait donc sur l'antenne de TF1. Bon, parce que je vais lui confier la Star Academy, donc voilà.
1: Voilà, toi, tu es au
3: téléphone, tu sens quand même là le boulet va, tu vois. Tu t'es dit, mais qu'est-ce qui va ça? Et il a eu cette phrase qui a failli être le titre de mon livre, mais je me suis dit, je veux pas avoir un titre négatif. C'est dans l'immédiat, je n'ai pas de projet pour toi. Bon, et donc voilà, ma collaboration s'est arrêtée là.
1: La suite est dans le livre grand.
3: Oui.
1: Jamais trop tard, mes années télé et les autres, c'est aux éditions L'Archipel. On va continuer à en parler dans un instant. Nicolas Malabeuf revient dans un instant. On va s'occuper de notre ami Philippe Risoli en archive. Mais d'abord, on va écouter Slimane et Claudio Capeo avec Chez toi. Chez toi, non, personne vient chez moi.

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3: Ah oui, j'ai la chance et le bonheur d'être à côté de Philippe Rizzoli. Philippe, vous avez commencé en ces murs, vos débuts à France Inter en tant que reporter dans l'émission Adrénaline de Jacques Pradel.
4: Exact.
3: Et vous aviez fait un sujet sur Gilbert Montagnier intitulé « Les non-voyants sont-ils aveugles ?»
4: Exact.
3: C'était pas mal. Et alors, Philippe, j'aurais pu dire même Jean-Patrick, puisque à la radio, au début des années 80, on vous demande de changer de prénom puisqu'il y a déjà un Jean-Patrick, il y a déjà un Philippe. Autre Philippe, pardon, ouais. Et il y a cette musique qui passe. Jean-Patrick Capdevielle, et donc vous vous appelez Jean-Patrick Rizzoli à ce moment-là.
2: Si ça avait été Sheila, on aurait eu Sheila
4: Rizzoli.
2: C'était dingue, le dernier qui passait.
4: Tu sais, j'ai souvent fait pile ou face, moi, dans ma vie.
3: Et alors, fin des années 80, vous arrivez sur TF1, vous animez Jeopardy. Et alors, c'était pas toujours évident avec les candidats.
4: J'ai eu d'autres émissions avant, hein, mais Jeopardy, on va dire oui.
5: Et pour mener rondement ce Jeopardy, voici Philippe Rizzoli.
6: Colette, on commence avec vous, Colette. Colette, vous venez d'où, vous, Colette?
7: De Maison-Laffitte.
6: Oui, vous faites quoi, Maison-Laffitte?
7: Rien.
6: C'est déjà bien, Colette.
3: Et alors, dans les années 90, vous êtes à la tête du millionnaire. Il fallait avoir les fameuses trois télés pour tenter de remporter le million. Explosion de joie. Je change de femme à partir de ce soir, il avait mis le candidat. Et alors Philippe, c'était très sérieux, je crois que vous n'aviez même pas le droit de toucher la roue, il y avait un huissier de justice, etc. Et alors, autre jeu culte pendant 10 ans, le juste prix, un 1er avril, vous parlez avec une candidate pendant 10 minutes au téléphone, et en fait c'était votre maman, mais vous ne l'aviez même pas reconnue à ce moment-là.
4: Non.
3: Et alors, un autre jour, un candidat que vous aviez déjà croisé, on a frôlé la cata, il avait failli révéler votre adresse à l'antenne.
8: Je suis ravi. Je vous connais parce que j'ai relevé les compteurs chez vous.
9: C'est pas vrai.
3: 20 rues.
9: Ah non, je le crois pas. Il me dit qu'il est à l'EDFGDF et qu'il est venu relever les compteurs chez moi. En plus. Ah bah là, je suis clair.
10: Moi qui n'avais pas de home checking.
3: Il s'en est passé des choses sur le plateau du Juste Prix. Un autre jour, vous rangez votre cigarette dans votre poche de pantalon.
4: Oui.
3: Sauf que sans vous en rendre compte, la cigarette crame le pantalon. Votre cuisse est brûlée et vous hurlez à l'antenne. Et enfin, le petit potin, l'acteur Jean Marais était fan du Juste Prix. Il vous a même offert une jolie sculpture.
4: Oui, alors j'ai reçu un petit mot, c'est surtout le mot « j'ai la sculpture ». Effectivement, j'ai reçu un mot. Cher Philippe, je vous regarde chaque jour avec joie.
3: Wow.
4: Signé Jean Marais. Avec une sculpture, mais je ne l'ai jamais rencontré. En revanche, celui qui était aussi malade du Juste Prix que lui, je l'ai rencontré. On a fait des interviews croisées, je suis allé sur son plateau. Il voulait même écrire un rôle pour moi au cinéma, c'était Claude Chabrol.
2: Ah oui.
4: Qui arrêtait les tournages et tout pour.
2: Pour regarder le Juste
4: Prix.
2: Trop bizarre qu'il était en tournage, il arrêtait pendant une demi-heure.
4: Mais il arrêtait,
2: regarder.
4: Il arrêtait, regardait.
2: Incroyable.
4: C'est assez étonnant.
2: Vous êtes très bien grand.
3: Vous allez
2: vous êtes un bon invité, grand. Donc,

0: stressé.
1: Ah, ça, c'est vous. Ça, on peut pas vous dire, vous, grand.
2: Non, petit.
0: Non, jamais on me le dit.
3: C'est quand même incroyable. Mes amis, dans un instant, on va terminer cette émission, mais je sais que vous aimez la publicité. C'est une espèce de.
1: On adore.
0: Quand on s'appelle Philippe Risoli, comment est-ce qu'on lance la pub? On dit quoi? On dit. Ah oui, là, effectivement, vous avez perdu la main.
2: Non, attends.
0: Philippe, faut dire pub, simplement.
2: Bon, on se retrouve un peu de pub, on se retrouve dans 30 secondes.
0: On est un peu aimable.
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3: Retour ici, c'est Willy vient déjeuner chez vous. On passe à table tous ensemble le samedi et le dimanche entre midi et 13h. Mais vite, ce sont les 5 dernières minutes.
0: Il faut qu'on se dépêche.
3: Alors vite, terminons. Passons au dessert avec nos deux invités du jour de cette spéciale. Il nous manque à la télé. Mireille Dumas.
2: Ces émissions en public, ça va.
1: C'est tout.
3: Ça va, Philippe, depuis tout à l'heure?
2: Ah, je suis en pleine forme.
3: Ouais, ça se voit.
2: Là, aussi. Ça y est, j'ai commencé, nous on est des diesels.
3: Dans 3 minutes, on part. Donc Philippe se réveille. Ça fait plaisir. Mireille, je l'ai dit en débutant l'émission, vous n'êtes pas à la retraite, bien au contraire. Déjà, vous êtes extrêmement présente sur les réseaux sociaux, sur YouTube par exemple. C'est quoi cette chaîne? Alors, on peut y retrouver quoi?
11: Et oui, c'est une chaîne où je publie au moins trois archives d'entretiens déjà qui ont eu lieu dans les années passées, on va dire. Et puis une intégrale chaque week-end maintenant. Et chaque mois, je retrouve, et c'est ce que j'aime beaucoup faire, une personne, un invité que j'ai eu
1: des anciens témoins.
11: Voilà, 30 ou 40 ans auparavant. Et c'est génial parce qu'on voit non seulement l'évolution de la personne, mais en même temps l'évolution de la société. Puisque moi, ce qui m'a toujours intéressé quand même, en dehors de parler d'intimité, c'est aussi ce qui se passe dans la société.
3: Il y en a qui, je ne sais pas, parmi tous vos invités, qui vous ont dit, je ne pensais pas que j'allais dire tout ça, tu m'as fait dire de ces choses, Mireille.
11: Ah bah beaucoup, souvent. Parce qu'on est dans quelque chose de... Et moi, je fais attention, justement. Je fais toujours attention, parce que quand on est dans la confiance, parfois, on oublie aussi qu'il y a les caméras, où maintenant, vraiment, ça n'a plus rien à voir avec les années passées, avec il y a, on veut dire, avant les réseaux, c'est-à-dire avant 2000. C'est-à-dire que maintenant, vous le buzz, vous dites une phrase, elle est reprise en boucle, elle circule, etc. Donc, quand même, je dis toujours de penser, qu'on se confie, mais que pour autant, il va y avoir... la diffusion. Donc, je monte. Donc, j'arrive, je fais du montage.
3: Attention,
11: parce que je vois que vous êtes tellement... Elle ça va être repris, évidemment. Ça va buzzer grave. Ça va buzzer grave. Attention, je vous ai à l'œil. Si vous coupez.
2: Mireille Dumas, donc, je monte.
11: Non, mais le montage est essentiel pour ce genre de confidence.
3: Comment s'appelle la chaîne YouTube, alors, Mireille?
11: Elle s'appelle Mireille. Enfin, il suffit de... Non, c'est... Vous tapez Mireille Dumas, vous allez sur la... Vous tombez sur la chaîne. Voilà. Et effectivement, je la fais en partenariat avec Lina. Et ce qui marche très bien, je tiens à vous le dire, c'est Facebook. Facebook, on a beaucoup.
1: 400 000 abonnés.
3: Vous allez en avoir fait plus, parce qu'il y a tous les abonnés de Youpi Lévi avec Willy Rovelli qui vont venir chez vous. Ça vous fera encore plus de monde. Philippe, vous, c'est le théâtre depuis quelques années. Là, de toute façon, quand on réécoute tous les extraits du millionnaire du Juste Prix, on voyait le comédien. Enfin, pardon. C'était plus comédien qu'animateur déjà.
2: Bah, j'espère les deux, mais oui, j'adore, et j'adore être sur scène, j'adore le contact avec le public. Et alors, curieusement, il y a pas mal d'auteurs qui m'envoient des pièces à lire.
0: Alors, pourquoi curieusement, arrêtez de vous rabaisser. J'ai
2: un petit peu de tout. Et là, il y en a une qui vient, qui retient mon attention et que je vais essayer de monter. Deux hommes qui se, ce sont deux hommes qui se retrouvent dans un appartement. Donc, c'est une pièce à deux.
0: Oui, ce sont deux hommes.
2: Dans un appartement.
0: Et tac-tac les deux,
2: Tac-tac les deux, mais sauf que les deux pensent être dans leur appartement
0: et pensent
2: y retrouver leur femme, mais qui est la même personne.
0: C'est pas mal, ça.
2: Et donc, ça va être toute une discussion entre les deux mecs.
0: Ah, j'aime bien ça. C'est un projet là, de là ou...
2: C'est un projet, oui, j'espère qu'il va pas trop tarder à arriver. C'est une pièce qui a été écrite par Jérôme de Verdière, vous savez.
0: Très bien, qu'on voit beaucoup.
1: Sur Paris Première.
2: Qui me l'a écrit un peu sur mesure.
0: Ça va être super. Ça va
11: et on lui souhaite de pouvoir la monter.
0: C'était
11: pour vous faire plaisir, tous.
2: Elle est énorme, Mireille Dumas, puisqu'elle monte.
11: Bien sûr.
0: Mireille.
11: On se croirait aux grosses têtes. Je ne voudrais pas faire de concurrence.
0: Ma chère Mireille, là, il nous reste une petite minute. Là. C'est combien? Une minute qu'il nous reste? Deux minutes. Mireille, vous interviewez Philippe. Si vous aviez une question à poser à Philippe, et Philippe, vous répondez. Débrouillez-vous. À part quelle heure il est, s'il vous plaît. Creusez-vous un peu la tête.
11: Non, mais je voudrais savoir.
2: Qui êtes-vous?
11: Philippe, oui. Qui êtes-vous? Où allez-vous? Que pensez-vous?
2: Et Dieu dans tout ça.
11: Exactement. Non, mais aujourd'hui, vous êtes plutôt apaisé. Vous êtes en manque, vous êtes...
2: Suis-je un homme heureux, comme disait William Scheller? Oui, je pense être un homme heureux, je suis comblé.
11: Pas aigri.
2: Ah, pas du tout.
0: On le voit dans le livre. Dans le livre, c'est très clair qu'il n'y a absolument pas d'aigreur.
2: Pas du tout, j'espère faire encore un peu de théâtre, être invité de temps en temps par Willy Rovelli et d'autres, et donc ça m'amuse.
11: On va se faire un retrouve.
2: Et je regarde toujours la télévision avec autant de plaisir, les petits nouveaux qui arrivent.
1: Votre programme préféré?
2: Je vois leurs forces, je vois leurs défauts. Là, pour l'été?
1: Oui, pour l'été ou en général, est-ce que vous aimez regarder chez vous?
2: Eh bien, tiens, je vais regarder Fort Boyard cette année.
0: Pourquoi il va regarder Fort Boyard? Pourquoi?
2: Parce que d'abord, je veux voir la nouvelle mouture avec Cyril Ferraud.
0: Et pourquoi
2: ça,
0: aussi?
2: Ça me fera plaisir, parce que je veux voir quelles sont les personnes qui s'en frottent.
0: Parce qu'il est venu. On vous en dira pas plus. Mais vous allez voir Philippe Risoli comme vous ne l'avez jamais
1: ça
0: vu.
1: Promet.
0: Mireille, on vous attend à Fort Boyard. Elle n'a pas envie de venir.
1: En tout cas, l'interview de Mireille en une minute, c'était beaucoup mieux que vous.
0: Oui. Moi, ouais.
1: Elle a fait mieux que vous.
0: Merci infiniment. Merci mille fois.
2: Mireille Dumas, bravo.
0: Sur YouTube, vous tapez Mireille Dumas, vous tomberez sur la chaîne YouTube de Mireille Dumas ainsi que sur la page Facebook et Philippe Risoli. Le livre s'appelle « Jamais trop tard, mes années télé et les autres » chez l'Archipel et donc très bientôt au théâtre. Voilà. On a fait cette émission juste pour vous dire qu'on vous aimait.
1: On vous aime aussi, très très heureux de vous voir.
11: Youpi la vie. Bravo, on aime la vie tous.
0: Mais voilà, youpi la vie et puis c'est tout.
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0: Et ben voilà, c'est fini.
1: La barbe, c'est pas possible.
0: Passez une belle journée dans un instant. Ma France week-end version économie. Et nous, on se retrouve demain. Il est 13h.
12: Bonjour à toutes et tous, bienvenue dans Ma France Week-end. Le samedi, l'équipe de Paris-Ci, les économies, est mobilisée pour votre pouvoir d'achat. Alors dans 5 minutes, on va s'occuper de nos enfants ou petits-enfants pendant les vacances. Aide, activité, culture, centre de loisirs ou stage, on va tout vous dire. Mais d'abord, l'actu de ce samedi. Bonjour Cyril Ardot.
13: Bonjour Valère, bonjour à tous. 13h et il est donc l'heure de ne pas sortir de chez soi. La France a très chaud ce week-end. 60 départements en vigilance orange, près de 41 millions de personnes concernées par la canicule. Un épisode étendu, durable et intense. 39 degrés attendus localement aujourd'hui, jusqu'à 41 degrés demain. Météo France envisage de déclencher l'alerte rouge, le plus haut niveau pour certains départements. Et Guillaume Fariol, ça ne se fera pas au hasard, il y a en fait de nombreux critères.
14: D'abord les températures maximales et minimales, la durée de la canicule, l'humidité aussi, des seuils propres à chaque département. Ils sont fixés en fonction des canicules passées et du niveau d'acclimatation du territoire. territoire, c'est-à-dire s'il est plus ou moins habitué à connaître des épisodes de chaleur. Le nord, par exemple, passera plus facilement en rouge que les Pyrénées-Orientales. D'autres critères entrent en jeu. Les passages aux urgences, les consultations chez SOS Médecins ces derniers jours, notamment. La décision finale est prise en concertation entre Météo France, les autorités sanitaires et les préfectures. Un passage en vigilance rouge, c'est le signe d'une canicule extrême, explique Météo France, exceptionnelle par son intensité, par sa durée et par son impact sanitaire sur l'ensemble de la population. Les risques concernent aussi les personnes en bonne santé.
13: Explication de Guillaume Fariol. Et c'est dans ce contexte que le Premier ministre a convoqué une partie de son gouvernement. Réunion de crise toujours en cours à 7h. Et face à cette chaleur, de nombreux événements sont interdits un peu partout en France. À l'image du marathon du Vignoble dans le Bas-Rhin, de toutes les manifestations sportives dans le Lot-et-Garonne et à Mont-de-Marsan dans les Landes. Concernant la fête de la musique demain, la ministre de la Culture Catherine Pégard appelle à une extrême vigilance tout en laissant la main aux préfectures et aux mairies. Dans ce contexte, 10 départements sont placés cet après-midi en vigilance orange pour un risque d'orage. L'Aisne, les Ardennes, l'Aube, la Côte d'Or, la Marne, la Haute-Marne, la Meuse, la Nièvre, la Seine-et-Marne et l'Yonne sont concernés. Seule l'Aisne n'est pas touchée par la double vigilance orange aux orages et à la canicule. Et hier soir, deux hommes ont été légèrement blessés à Fampoux, près d'Arras, dans le Pas-de-Calais, après avoir été frappés par la foudre. Et puis, 3 départements présentent un risque élevé de feux de forêt selon Météo France. Il s'agit du Var, du Vaucluse et de l'Allier. Les conditions météo aggravent significativement le risque de départ et de propagation. Demain, l'Allier repassera en risque modéré. Dossier complet sur cet épisode caniculaire à retrouver sur notre site et sur notre application ici.fr. Près de 3 ans après le début du scandale et 75 ans après les premiers faits, une étape importante dans l'affaire Betarame. La commission d'enquête indépendante sur les violences commises dans cet établissement catholique des Pyrénées-Atlantiques vient de remettre son rapport. 12 mois d'enquête, plus de 130 personnes auditionnées, 37 auteurs identifiés et un constat de violence systémique d'une exceptionnelle gravité selon le président de la commission, Jean-Pierre Massias.
15: Je pèse les mots que j'emploie. Nous sommes dans cette commission un certain nombre à avoir travaillé sur des violences de masse. Certaines violences qui ont été perpétuées dans ces murs sont des violences qu'on peut assimiler à du sadisme ou de la torture. Les violences qui se sont passées ici ne sont pas des violences isolées. Ce sont des violences systémiques. Systémiques, ça veut dire que les gens qui ont pu être violents l'ont été parce que le cadre dans lequel ils ont évolué a favorisé l'utilisation de la violence et surtout a permis une forme d'impunité et de silence. Un grand nombre de directeurs sont impliqués dans les dénonciations de violences sexuelles et ils ont, ces directeurs, assis leur autorité en grande partie en s'appuyant sur les préfets de discipline ou sur les surveillants qu'ils ont recrutés et qui ont été des agents. Ce sont des violences qui ont duré longtemps, ce sont des violences qui ont terriblement affecté les victimes. Les traumatismes que nous avons pu constater sont des traumatismes extrêmement profonds, mais qui continuent aujourd'hui. Qui, j'irais, se sont étendus des victimes à leurs entourages, à leurs familles, à leurs enfants. C'est une sorte de bombe à fragmentation.
13: Et la commission va remettre à l'Assemblée nationale début juillet des recommandations. La commission qui recommande à la congrégation de prendre en charge le suivi psychologique et d'accorder des réparations financières aux victimes de violences physiques et pas seulement aux victimes de violences sexuelles comme c'est le cas aujourd'hui. On passe au rugby avec la demi-finale du championnat de France ce soir. Qui du Stade français ou de Montpellier rejoindra Toulouse en finale? Match à guichet fermé entre deux formations qui se sont fait peur. Se maintenant de justesse au sein de l'élite la saison passée, le centre montpelliérain Arthur Vincent estime que son équipe a un avantage après avoir terminé deuxième de la saison régulière.
16: L'objectif c'était de se qualifier directement en demi-finale, coupé en famille jusqu'au jeudi. Donc ça a été, le mot d'ordre, ça a été ça. D'abord de couper, de souffler physiquement, mentalement, et de faire un maximum de fraîcheur. Et après arriver avec beaucoup d'appétit, tous très, très excités, très, très impatients pour cette demi-finale.
13: Et Montpellier, Stade français, le coup d'envoi, c'est donc ce soir à 21h05.
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13: Et la suite pour vous cet après-midi, c'est Valère Courrère, par ici, les économies.
19: Bonjour et bienvenue dans votre magazine Ma France, par ici, les économies. Vous connaissez désormais notre objectif, chaque semaine, vous redonner du pouvoir d'achat. Et aujourd'hui, on va s'occuper de nos enfants ou de nos petits-enfants pendant les vacances, les aides, les activités, les sujets culturels, les centres de loisirs, les stages, on va tout vous dire avec notre invité. Bonjour Catherine Acouboisise.
20: Bonjour Valère.
19: Vous êtes responsable du service société pour le magazine Parents. Je vous propose pour commencer de répondre à cette première question. C'est Marcel qui m'a écrit sur mon mail parisilleséconomies@radiofrance.com. Je le lis. Vous organisez une émission pour occuper nos vacances pendant l'été, plutôt celle de nos enfants. J'imagine quand on part pas ou trop peu. Est-ce que ce n'est pas toujours pareil, des idées au rabais pour les moins bien lotis? Voilà la question de Marcel. Moi, je l'ai retenue parce que je trouve qu'elle a le mérite d'être cache tout de suite. Qu'est-ce que vous lui répondez?
18: On rentre dans le sujet tout de suite. Alors, c'est vrai qu'il y a beaucoup de parents qui culpabilisent de pas pouvoir forcément payer des super vacances à leurs enfants. Toute notre communauté chez parents voit passer sur Instagram des mamans globetrotteuses qui vont aux quatre coins du monde. En vérité, quand on s'intéresse un peu plus en détail à leurs témoignages, on se rend compte que les enfants, même si on les amène à la muraille de Chine, ils vont fixer sur une colonie de fourmis. Et finalement, le plus simple, c'est parfois le mieux. Donc, pas de culpabilité par rapport à ça. Et non, c'est pas forcément au rabais, c'est simplement des choses peut-être plus simples, mais qui finalement font très très plaisir aux enfants.
19: Ce que vous nous dites, et ça c'est un bon point côté pouvoir d'achat, c'est que finalement, pour nous, adultes, parents, grands-parents, on peut avoir un regard différent sur les vacances idéales. Ce ne sont pas les mêmes vacances, des vacances idéales pour des parents ou des enfants.
18: Exactement, je crois qu'il faut se mettre à hauteur d'enfant sur ce sujet. Ça va permettre de décompresser déjà pas mal et se rendre compte que vraiment, le plus simple, c'est vraiment parfois le mieux. Et voilà, pas de culpabilité, on peut aller dans des choses très très simples.
19: Notre experte aujourd'hui, donc Catherine Acou-Boisise, responsable du service société pour le magazine Parents. Dans cette émission, on va essayer donc de vous aider, hein, vous qui allez peut-être devoir gérer pas mal de temps à la maison avec vos enfants, travaillant aussi parfois. Bref, on va essayer de tenir pendant ces deux mois de vacances scolaires. C'est quand même assez long. Catherine, beaucoup de parents ont le sentiment qu'il faut donc partir loin pour que les enfants passent de bonnes vacances. Vous nous dites, c'est pas forcément le cas, mais alors à contrario, est-ce qu'on peut vraiment passer des super vacances en restant deux mois à la maison?
18: Alors, je pense que c'est vraiment une question d'ambiance là à mettre avec les enfants et okay. qu'on peut leur faire construire des souvenirs très très beaux tout en restant à la maison du moment qu'il y a une bonne ambiance.
19: Alors, une ambiance, ça veut dire qu'il faut s'investir.
18: Il faut s'investir. Ouais. Alors le il faut, c'est pas un mot qu'on utilise beaucoup chez parents et en général ça heurte un petit peu les parents quand ils entendent ça. Mais disons que il faut vraiment, je le redis, j'arrive pas à dire autrement, mais
19: enfin, c'est mieux d'eux
18: voilà, essayer d'être détendu, essayer de ne pas se stresser avec ça et de faire simple. Donc il y a des activités à faire près de chez soi facilement. On peut aller à la piscine.
19: Ouais, j'allais dire quoi par exemple?
18: Voilà, ouais. C'est ça. On peut faire très simple. Donc la piscine municipale, si elle est en extérieur, c'est encore mieux avec des toboggans. Le parc, ça peut être tout simplement faire une balade à vélo. Si fait très très chaud, que c'est la canicule, pourquoi pas aller au cinéma? Voilà, sur deux mois, ça paraît comme ça très court, mais si on construit bien son petit planning, on peut arriver à faire quelque chose de très sympa.
19: Alors, c'est exactement ce qu'on va essayer de faire, c'est de vous donner, à vous qui nous écoutez, des idées, des astuces pour réussir ces vacances, même si vous ne partez pas, ou si vous ne partez pas deux mois, ce qui est quand même le cas de la plupart des gens, on va dire.
18: Et oui, deux mois de vacances, c'est assez rare. Alors, sauf quand on est enseignant, il y a toujours l'exception des enseignants, mais même eux, ils ont du travail et puis ils ont besoin de souffler.
19: Bien sûr.
18: Donc même eux, ils ont besoin de ces conseils-là. Il y a un vrai gap entre les calendriers-là.
19: Vous parliez de planning. Est-ce que vous recommandez, disons, est-ce que vous conseillez d'organiser les choses? C'est-à-dire, si on passe vraiment nos trois semaines de vacances communes avec les enfants à la maison, parce que le budget trop serré, qu'on partira pas cette année. Ça concerne du monde, et encore cette année, notamment avec l'augmentation des coûts de la vie, etc. Est-ce que vous conseillez de faire un planning, d'organiser? Parce que ce cadre aussi, ça aide les enfants à se situer.
18: Oui, je crois que c'est important, surtout pour les plus petits qui n'ont pas forcément une vision du temps encore très structurée. Donc ça peut aussi leur provoquer un peu d'angoisse et ça peut faire monter assez vite la pression à la maison. Donc pourquoi pas faire un planning, l'afficher un peu comme dans un centre de loisirs en fait, hein, et vraiment essayer d'organiser tout ça au mieux en demandant de l'aide. Enfin, je pense qu'on va en parler aussi, mais en trouvant des relais et en organisant au mieux les choses. Oui, je pense que c'est une très bonne idée de faire un planning et de l'afficher, d'en faire quelque chose de ludique en fait.
19: Il y a aussi les solutions de garde, hein, bien sûr. C'est-à-dire, on n'est pas forcément obligé, tenu ou en tout cas en capacité aussi de garder les enfants à la maison pendant ces deux mois. Là, il y a différentes solutions, notamment les centres de loisirs.
18: Oui,
19: il y en a à peu près partout en France.
18: Oui, je crois que c'est crucial qu'on parle des centres de loisirs. Ouais. Il y en a partout en France. Donc, soit c'est la municipalité qui gère, soit ce sont de grandes associations comme Famille Rurale, par exemple. Et c'est vrai que les centres de loisirs, eux, ils ont à cœur de vraiment divertir les enfants. Ça ressemble à des vacances. Souvent, il y a des thématiques sur la semaine, il y a des veillées, il peut y avoir une journée de fête, des sorties un peu plus loin. Donc, je crois qu'il faut pas négliger les centres de loisirs parce qu'on n'y pense pas forcément. On peut aussi s'adresser aux centres de loisirs, par exemple, de la commune des grands-parents. Si on a la chance d'avoir des grands-parents qui se portent volontaires pour garder les enfants, ça peut les changer un peu de centre de loisirs. Je pense aux enfants qui y vont déjà toute l'année.
12: Ah oui, pas mal.
18: Pour leur changer un peu de cadre, en fait, pourquoi pas. Ou si on a la chance de télétravailler à la campagne ou ailleurs, à une autre adresse. Du moment qu'on a une adresse, on peut aller vers ce centre de loisirs. Alors, le tarif va peut-être être un petit peu différent parce qu'on n'est pas résident à l'année, mais ça peut rester intéressant d'aller voir ces centres-là aussi.
12: Centre de loisirs, c'est vraiment une option. Pour le coup, côté budget, en général, c'est accessible. C'est indexé aussi souvent sur les revenus.
18: Oui, c'est indexé sur le quotient familial. Donc là, c'est vraiment la CAF qui vous dira. Mais ça reste le plus avantageux. C'est parfois, en fonction des endroits, il y a vraiment de belles sorties organisées. Je précise aussi, parce qu'on le sait peu, mais que les collégiens peuvent être accueillis en centre de loisirs jusqu'à 12-13 ans. Ça dépend des communes. Là aussi, il faut se renseigner. Parce que c'est encore un âge entre 10 et 13 ans. On a du mal à les laisser en autonomie. Et même s'ils ne sont plus à l'école primaire, ils peuvent se diriger vers les centres de loisirs.
12: Bon, là, il est encore temps. Enfin, il est déjà un peu tard, mais on peut taper à la porte si on n'y avait
18: pas
12: pensé.
18: Oui, je crois. C'est vraiment à voir en fonction de chaque situation. Mais normalement, on peut encore inscrire les enfants. Il y a aussi des dispositifs de vacances apprenantes dans certains établissements scolaires. Donc, école, collège, lycée. Là aussi, il faut se renseigner un petit peu sur sa zone.
12: Bon, la commune, le moteur de recherche, à appeler à droite, à gauche, parler à l'école. Enfin, il faut y aller à fond.
18: À fond, service jeunesse de la ville. Ouais, c'est vraiment un bon contact pour trouver tout ce qui peut se faire autour de nous.
12: Là, il est encore temps. On va parler aussi des stages d'été parce que beaucoup d'associations, des entreprises proposent aussi des stages avec des tarifs plus ou moins accessibles. Avant ça, il existe des aides aussi pour occuper les enfants, pour les faire garder. Vous pouvez faire le point.
18: Alors, en fait, il y a deux aides qui existent. Donc, il y a l'aide aux vacances enfants, l'AVE, et l'aide aux vacances famille, l'AVF. Okay. Et donc ça, normalement, les parents qui y ont droit sont directement informés via leur espace CAF.
12: Okay.
18: Et ça permet parfois d'aller jusqu'à prendre en charge 70% du coût du séjour, donc c'est quand même important pour les parents qui voudraient envoyer leur enfant en colo. Mais ça concerne ceux qui ont un quotient familial inférieur ou égal à 800 euros. Donc c'est une partie des gens. Il y a aussi un autre dispositif qui existe, alors j'ai pas noté la date, mais qui existe depuis quelques années, qui s'appelle le Pass Colo. Donc c'est pour les enfants de 11 ans. Là c'est très précis, donc là il s'agit cette année des enfants qui sont nés en 2015. Et là aussi, il y a des critères d'éligibilité en fonction du quotient familial. Et on reçoit normalement une notification dans son espace CAF. Donc vérifiez bien ces infos-là sur vos espaces.
12: Vérifiez bien. Et puis, c'est des sujets dont j'ai eu l'occasion de parler dans ma chronique Par ici les économies sur ici.fr. Vous avez toutes ces infos, tous les liens. Il ne faut vraiment pas hésiter parce qu'il y a beaucoup de Français qui passent à côté des aides auxquelles ils ont droit. Au niveau des stages organisés par le privé, associations, entreprises, il y a à peu près toutes les disciplines qui sont concernées, culturelles, artistiques, sportives. Est-ce qu'il y a certains stages qui coûtent moins cher que d'autres ? Est-ce qu'il y a des bons plans ?
18: C'est difficile de répondre comme ça, mais ce que je vois en faisant des recherches, et ce qu'on a fait sur parents en faisant des recherches sur ces sujets, c'est que, en général, les associations sportives ou culturelles de la commune sont quand même moins chères que les structures privées, donc c'est pas une surprise. Donc c'est pas mal d'avoir le réflexe d'aller vers les clubs sportifs que les enfants fréquentent déjà l'année, qui organisent parfois des stages d'été, en fait, sur un sport ou de découverte d'autres sports, et c'est un bon moyen de tester une activité aussi ludique qui sera peut-être récurrente l'année d'après. Donc je crois qu'il faut aller taper de ce côté-là. Il y a aussi, je pense, au pass culture qu'on n'a pas évoqué pour les plus grands, parce que les ados aussi ont envie de sortir, même s'ils sont tout seuls. Donc ça, c'est aussi important d'aller revoir ces offres-là. À partir de 15 ans, il y a des offres gratuites de spectacles. Voilà.
12: Et beaucoup de spectacles aussi, en tout cas de spectacles parfois l'été, des activités culturelles, je pense au théâtre, des concerts de plein air, du cinéma de plein air, des musées aussi.
18: Oui,
12: il y a toute une offre culturelle pour les jeunes.
18: Je crois qu'il faut un peu se transformer en touriste, un peu de sa région, de son quartier même, et ne pas hésiter à lire la presse locale, et puis aller se renseigner en mairie et aller regarder un petit peu partout tout ce qui se fait. Avec les réseaux sociaux, on trouve les informations aussi facilement. Mais c'est vrai qu'il y a beaucoup de choses, donc on prend le sac à dos, on prend le guide du coin, et puis on se lance.
12: Et puis il y a tout ce qu'on peut faire à la maison, notamment
19: évidemment, quand il fait très chaud, on a envie de rester plutôt à la maison au frais, le plus clair de la journée. On n'est pas obligé non plus tout le temps de barouder, parce que non. C'est aussi fatigant, notamment quand on est chez les grands-parents. Qu'est-ce que vous conseillez ou quelles idées d'activités à la maison vous pouvez nous donner pour nous inspirer là? On est en train de préparer les plannings, ça y est.
18: D'accord. Alors, je crois qu'il faut faire assez simple. Encore une fois, on n'a pas tous vocation à se transformer en animateur de centre de loisirs. Donc, le mieux, c'est peut-être d'associer les enfants, surtout si on a soi-même encore du travail à faire ou si on est un peu dans une phase entre deux, en tout cas. Donc, les associer à de la cuisine, les associer à du jardinage, pour ne pas avoir tout le temps à être animateur, mais plus à les associer. Moi, je trouve qu'une bonne idée aussi, c'est d'essayer, comme je disais un petit peu tout à l'heure, de mettre une thématique sur la semaine, de se dire, cette semaine, je sais pas, on va travailler, entre guillemets, on va parler des oiseaux, par exemple, on va faire quelque chose sur les oiseaux, donc on va les observer, on va les dessiner, on va en bricoler un, on va regarder un documentaire sur les oiseaux, enfin, donner une thématique, ça peut donner quelque chose de sympa, et puis après, on peut revenir à des choses que nous, on faisait en tant qu'enfants dans les années 80, faire des gâteaux, les vendre dans le pâté de maison, des petits bouquets de fleurs, je crois qu'il faut pas hésiter, et les enfants sont friands de ces idées-là, faire des cabanes, être vraiment dans une optique, se mettre à hauteur d'enfant. Donc ça peut être aussi leur suggérer d'organiser un spectacle, ça peut leur prendre toute une semaine, de faire des costumes, des décos, et de dire le vendredi soir on viendra tous regarder, par exemple, ou faire une expo avec des dessins, avec du bricolage. Enfin, il faut faire très simple. Souvent quand les enfants s'ennuient, simplement leur demander qu'est-ce que tu aimerais inventer. C'est juste cette petite phrase-là qui est très bonne, que les psys nous donnent souvent chez parents, elle déclenche en fait la créativité, et puis voilà, et puis pas hésiter non plus à les laisser s'ennuyer, parce que c'est important de s'ennuyer pendant les vacances, de chiller, comme on dit.
19: Absolument, et puis parmi les bons plans, il y a aussi des associations qui proposent des lieux d'échange, de partage. Bonjour Vanessa Botella.
20: Bonjour.
19: Vous êtes coordinatrice du Café des Familles à Bordeaux, dans le quartier du Bacalan, c'est ça?
20: Oui, tout à fait.
19: Qu'est-ce que c'est un Café des Familles?
20: Alors, nous, on est un café, avant tout, et on est un lieu de vie où les parents peuvent venir avec leurs enfants, boire un café, manger une petite crêpe. Et notre espace, il est dédié aux enfants. C'est-à-dire que les espaces sont définis pour que les enfants puissent évoluer en toute liberté, jouer. Et voilà.
19: C'est déjà, kids c'est friendly, comme on dit. Donc, c'est-à-dire que les enfants sont les bienvenus et c'est pensé autour d'eux. Et d'ailleurs, il y a tout un programme d'activités dans ce café des familles, Vanessa.
20: Oui, tout à fait. On a un programme mensuel où chaque jour, on propose des animations le matin, l'après-midi. Ça peut être de l'éveil artistique, ça peut être de l'éveil pour les tout-petits de 0 à 3 ans, avec des intervenants comme du massage bébé, de la psychomotricité, des choses comme ça.
19: Et est-ce que ça coûte cher de venir boire un café chez vous? Est-ce qu'il faut être adhérent? Comment ça marche?
20: Alors, pour venir juste boire un café, non, c'est gratuit. Donc, on est ouvert à tous. Sans distinction, et si les gens veulent participer à un atelier, il faut devenir adhérent. Et pour l'adhésion, c'est 28 euros sur une année entière. Donc non, c'est pas très cher.
19: Voilà, encore une fois, le secteur associatif qui a plein de, à la fois d'audace, de solidarité et de bon sens. Donc là, un café des familles à Bordeaux. Et vous êtes ouvert pendant l'été?
20: Oui, on est ouvert tout le mois de juillet.
19: Eh ben voilà, on sait donc quoi faire si on est dans le coin. Et puis sinon, on peut chercher. Il y en a d'autres sans doute en France qui proposent ce type d'activité. Ça s'appelle d'ailleurs Café des Familles ou autrement, mais ça vaut le coup de se renseigner.
20: Exactement.
19: Merci beaucoup Vanessa Botella. Vous êtes coordinatrice donc de ce Café des Familles à Bordeaux dans le quartier Bacalan. Et puis dans un instant, on va recevoir Anne Pémira, elle est experte en parentalité. Elle a écrit notamment le livre Wonder Parents. Elle va nous donner quelques conseils pour gérer la place des écrans pendant les vacances.

0: Mike and the Mechanics Over My Shoulder sur votre radio locale ici.
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0: En version magazine, le thème aujourd'hui, on voit comment occuper nos enfants, nos petits-enfants pendant les vacances, hein, même si on ne part pas. Je suis avec Catherine Acouboisiz, responsable du service société pour le magazine Parents, et Anne Pémira vient de nous rejoindre. Bonjour Anne.
3: Bonjour Valère.
0: Bienvenue sur votre radio locale ici. Vous êtes experte en parentalité, autrice notamment de Wonder Parents, c'est sorti chez Payot. Qu'est-ce qu'on fait alors pendant les vacances selon vous? Est-ce qu'on bannit les écrans pour éviter de se faire piéger?
3: Alors les écrans, c'est pas un problème en soi en fait. Le problème, c'est quand ça devient l'activité par défaut de toutes les vacances. Et moi, ce que je constate avec les parents, c'est que finalement, ils ont peur de laisser les enfants s'ennuyer. Et donc, c'est pour ça qu'ils proposent des écrans en général, pour pas qu'ils s'ennuient. Or, moi, ce que j'aime bien rappeler aux parents, c'est que finalement, un enfant n'a pas besoin d'être occupé en permanence. Il peut s'ennuyer et ça ne devient pas un problème qui est un problème à résoudre pour le parent. Au contraire, même ce que j'aime rappeler, c'est que l'ennui, c'est la porte ouverte vers la créativité, vers l'imagination. Et donc, au contraire, c'est plutôt profitable pour les enfants d'avoir ces temps un peu en creux pendant les vacances où justement, il n'y a pas d'écran et on peut faire autre chose.
0: C'est entendu, Anne Pémira. Petite question de parent avisé que je suis avec mes trois têtes blondes. Très bien, c'est noté, mais comment on résiste à la pression de l'ennui? Parce que des enfants qui s'ennuient, ça vous met une pression monstrueuse.
3: Et oui, exactement, parce que finalement, on a l'impression que c'est notre rôle de parents de combler tous ces un peu vides. Et puis les enfants, il faut le dire, ils sont doués aussi hein, pour nous amener vers ce qu'ils ont envie de faire. Ça, c'est vrai. Ils nous mettent beaucoup de pression. Donc déjà, je pense que c'est important que quand même les écrans n'occupent pas toute la journée, parce que ce qu'on aime quand on est en vacances avec nos enfants, c'est aussi d'avoir des moments de discussion avec eux, d'avoir des temps de jeu, etc. Et pour ça, moi, ce que je propose aux parents, c'est de poser un cadre clair sur les moments où il peut y avoir des écrans et le moment où il n'y en a pas.
0: Okay.
3: Et ce qui est important, c'est qu'il y ait justement des moments sans et que ce soit plutôt régulier pour que ce soit plus facile à tenir. Parce que, comme vous l'avez rappelé, les enfants, sinon, vont être très bons pour venir négocier. Donc, par exemple, on peut très bien dire, mais pendant les vacances, l'écran, ça commence pas avant 15 heures. Et toute la matinée et début d'après-midi, ce sera pour autre chose. Et là, on peut prévoir une activité si on veut. Puis le reste du temps, les enfants peuvent aussi trouver leurs propres activités.
0: Et on fixe évidemment une limite de temps. C'est-à-dire, il y a des créneaux, des fenêtres de tir. On leur donne la règle. On leur dit, voilà, sur cette période-là, c'est tant de temps. Comme ça, c'est clair pour eux. Ils ont besoin de cette clarté.
3: Alors, c'est sûr que c'est important d'avoir un cadre qui est à la fois clair et qui est cohérent dans la durée. Après, sur le temps, ça dépend un peu des enfants. C'est-à-dire que si vous avez des enfants qui, globalement, dorment bien, mangent bien, jouent, font les sorties avec vous sans difficulté, là, la limite n'est pas vraiment un problème. L'enfant la trouve finalement un peu par lui-même. Pour les enfants qui auraient tendance, justement, à chercher toujours plus d'écran, dans ce cas, oui, c'est bien effectivement de proposer, de mettre ce cadre en disant les écrans, ce sera entre telle heure, par exemple, et de ne pas déroger à ça, parce que non pas que ce soit un problème de déroger ou d'être flexible, mais c'est souvent que pour les enfants, c'est plus facile de retenir une règle qui est à peu près la même tous les jours, plutôt que d'avoir des règles un peu changeantes où finalement, ils vont plus souvent venir vous voir en demandant, en disant « je m'ennuie, je ne sais pas quoi faire », et là, on aura un peu tendance à craquer. Donc, ma préconisation, c'est effectivement des moments sans écran clair et peut-être même à appliquer à soi-même. C'est pas mal aussi pendant les vacances, si,
0: ça,
3: on, peut, si on a le courage. Parce que ça crée ces temps où, qu'il y ait des activités prévues ou pas, on n'a pas besoin d'être les gentils organisateurs des vacances de nos enfants. Mais en tout cas, il y a des moments qui seront propices à d'autres jeux, à des temps de lecture, des temps un petit peu en creux pour faire autre chose.
0: Eh bien, merci en tout cas pour ces conseils avisés, Anne Pémira. Vous êtes experte en parentalité et je renvoie notamment à cet ouvrage, mais enfin, il y en a d'autres, Wonder Parents, c'est sorti chez Payot. Merci beaucoup, Anne.
3: Merci à vous.
0: Je suis avec Catherine Acouboisiz. Catherine, c'est l'heure de notre quiz, le vrai-faux, pour essayer d'avoir les idées claires sur ce sujet. Donc, du temps partagé avec nos enfants cet été, qu'on parte ou pas, qu'on travaille ou non, quelques questions pour y voir clair si jamais on rattrape l'émission là en cours de route ou si on va avoir les idées claires sur le sujet. Alors d'abord, première question, vrai ou faux, les enfants ont besoin de partir loin pour passer de bonnes vacances?
4: Alors faux, sans hésitation. Je crois que l'important, c'est que les habitudes soient différentes et et qu'on casse le rythme du reste de l'année. Comme je le disais tout à l'heure, qu'on fasse vraiment tout pour qu'il y ait une bonne ambiance. Ça peut être tout simple, aller prendre le petit déj dehors. Ça peut être faire une boum dans la chambre le soir. Mais vraiment que ça ressemble pas au reste de l'année. C'est ça les vacances.
0: On casse le rythme. Vrai ou faux, les centres de loisirs peuvent être financés en partie par la CAF?
4: Oui, vrai. En fonction de votre quotient familial, vous aurez une partie qui sera financée par la CAF.
0: Vrai ou faux, les musées nationaux sont gratuits pour tous les enfants de moins de 18 ans?
4: Oui, c'est vrai, on ne l'a pas dit.
0: Ah, c'est bien, ça.
4: Et ça, c'est vraiment important. C'est des endroits en plus qui sont climatisés en général, donc ça peut être une bonne option aussi pour les occuper.
0: Vrai ou faux, certaines communes organisent des activités gratuites pour les enfants pendant l'été?
4: Vrai, il faut se renseigner dans votre service jeunesse pour connaître tout ce qui se passe autour de vous. Il y a des festivals, il y a des stages. En général, il y a pléthore d'événements et il ne faut vraiment pas hésiter à aller voir de ce côté-là.
0: Vrai ou faux, les échanges de garde, la solidarité entre parents, ça peut permettre de réduire les frais de vacances?
4: Alors oui, c'est une tendance très forte qu'on observe chez parents, mais même toute l'année, hein, il y a de plus en plus d'échanges. Les gens ont compris, je crois, que pour élever un enfant, il faut tout un village. Pendant les vacances, encore plus. Et donc, voilà, c'est important. On peut partager une babysitter, par exemple, avec plusieurs couples d'amis. On peut louer une maison pendant les vacances avec des copains aussi, même en télétravaillant, et partager vraiment cette charge mentale.
0: Merci beaucoup, Catherine Acouboisiz, responsable service société pour le magazine Parents. Merci pour vos éclairages. Cette émission et toutes les autres, vous les retrouvez sur ici.fr. La semaine prochaine, on va prendre un cours non magistral de gestion du budget. Vos questions par ici les économies @radiofrance.com. À suivre, des infos près de chez vous et votre après-midi en musique sur votre radio locale ici.
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6: Un beau feu de la Saint-Jean à Auffranville.
1: Tino Brumand.
6: C'est organisé chaque année par les sapeurs-pompiers d'Auffranville. C'est devenu l'un des moments les plus chaleureux et attendus de l'été. C'est ce soir à partir de 19h, gratuit, ouvert à tous. Un véritable rituel qui rassemble les habitants dans une ambiance de fête. Dès la tombée du jour, les petits et les grands participent à la déambulation dans les rues de la ville avec le flambeau évidemment à la main. Ces mêmes flambeaux qui serviront ensuite à allumer le grand feu, symbole fort du début de la saison estivale. La restauration, elle ouvre à 19h pour vous permettre de profiter d'un moment gourmand avant le point culminant de la fête à 22h avec l'arrivée de la retraite aux lampions organisée par la municipalité. Le feu s'embrase dans le parc du Colombier, offrant un spectacle chaleureux et évidemment fédérateur. C'est un rendez-vous simple mais qui est authentique et toujours très attendu pour célébrer ensemble le début de l'été.
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y a mille sirènes de joie sur ton chemin et c'est Julien Clerc qui l'affirme et ça fait du bien. On écoutait Ce n'est rien sur votre radio locale ici. Je vous souhaite un excellent samedi avec nous. C'est Sophie Nolveau pour vous accompagner cet après-midi comme chaque week-end. Vous êtes en train de vous demander ce que vous allez offrir à votre papa demain pour la fête des pères. Eh bien moi, je vous offre du sourire et de la musique avec dans un instant Chris Isaac et Blue Hotel. Et tout de suite, on accueille Amir avec un titre qui met en lumière la beauté des failles, des doutes et des imperfections. Voici à l'imparfaite.

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2: Hey, salut les Normands, j'ai testé pour vous aujourd'hui la visite du port du Havre avec les vedettes de la baie de Seine. Ça, c'est la balade sympa à faire en famille cet été. Love. Allez, embarquement. Exciting
3: and new. Et bonjour à tous et bienvenue à bord du navire Ville du Havre.
2: J'essaie de me coller pas loin des enceintes pour que vous puissiez bien entendre.
3: Tout de suite sur tribord, on va pouvoir distinguer l'ouverture du port vers la Manche. C'est une opportunité pour le port du Havre par rapport à ses concurrents nord-européens comme Hambourg ou Rotterdam. Cet atout, il a été remarqué il y a plus de 500 ans par le roi François Ier qui a voulu créer un port important sans transit fluvial.
2: Il y a même un petit bar, salut.
4: Clovis.
5: Je prends l'animoté pas.
2: On va à port 2000 là ou on reste dans le port intérieur?
4: Non, on reste au port intérieur là, il fait trop mauvais en mer.
3: On peut directement regarder sur notre droite, on va voir des cuves. Cuves qui dans l'ensemble peuvent contenir pas moins de 4 millions de tonnes de pétrole brut, soit plus de 11 600 piscines olympiques. Les cuves bleues, ils sont directement reliés aux aéroports de Paris via un réseau de canalisation que l'on appelle pipeline.
2: C'est fou quand même. Sous nos pieds, du kérosène coule à flot. Pétrolier à bâbord, il y a un petit grain là.
3: Nous croisons actuellement ce qu'on appelle un super tanker, un super pétrolier. 230 mètres de long, 35 mètres de large, le Portofino. Et on va voir sur la gauche du navire un bateau de la gendarmerie maritime. Et vous pouvez saluer son équipage. Ce navire va nous offrir quelques vagues.
2: Ah ouais.
6: Quand je suis content, je vomis.
2: Bonne nouvelle, le soleil est revenu.
3: Les quais d'Amérique et d'Atlantique. Ce sont les deux terminaux à conteneurs du port intérieur. Près de 600 000 conteneurs tous les ans.
2: C'est assez impressionnant.
3: Donc vous les avez vus, ces grandes girafes métalliques, ces grandes rues. Ici, c'est ce qu'on appelle des portiques. Le spreader, c'est cette pince métallique jaune là qu'on peut voir suspendue au bout des câbles. Un peu comme la machine à pince de Fête Forêt.
2: On dirait des machines de Star Wars.
3: Ces engins, ce sont des cavaliers. Et leur hauteur, elle va leur permettre d'empiler bien les conteneurs sur une hauteur de 3 unités afin d'optimiser la place à quai. On va retrouver 2500 dockers qui sont indispensables ici dans le port, 7 jours sur 7, 24 heures sur 24.
2: On en apprend des trucs, hein. Vous saviez pas tout ça.
3: Et donc, je vais attirer votre attention sur la grue verte qui est sur notre gauche, sur les quais. On la retrouve dans le film Le Cerveau.
7: Le cerveau, c'est lui.
3: Avec Bourville et Belmondo. C'est depuis cette grue que la statue de la liberté est chargée sur le France.
8: Heureusement que tu m'avais dit qu'il y avait personne d'autre sur.
3: L'usine Siemens Gamesa, le centre névralgique du programme éolien en mer français. C'est à partir de ce site que les éoliennes des parcs de Dieppe Le Tréport, Fécamp, Courseulles-sur-Mer, Saint-Brieuc et Yeux-Noir-Moutier seront produites.
2: De la mer, on a une autre perspective de la ville du Havre, l'architecture pérenne, Sainte-Adresse, large de conteneurs et tout, c'est super chouette.
3: Et sur notre droite, c'est le nez du France qui a été conservé ici en hommage eh bien, à cette épopée transatlantique. Nous espérons que vous avez passé une agréable visite. Vous souhaitons une excellente journée et un bon appétit.
2: Eh bien, merci beaucoup. Et voilà, on arrive à quai et ça débarque. C'est vous qui avez fait toute la visite.
3: Oui, c'est ça, Jérémy.
2: Bon, super, Jérémy, merci, c'était top. Hein.
3: Mais il n'y a pas de souci, merci à vous.
2: J'ai appris plein de trucs, quoi. Et voilà, le port du Havre, 17 euros, 5 sur 5, je valide. J'ai testé et approuvé. Allez, go!
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0: écoutez ici, c'était l'artiste niçoise Samantha Cotta, dite Santa, avec Recommence-moi. J'espère que vous allez bien, que vous soyez en mode détente ou à fond au boulot. Ce sont vos chansons préférées qui rythment votre après-midi, avec dans quelques minutes Emmanuel Moir et Lionel Richie. Bon samedi.
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1: Très bel après-midi, il est 14h, vous écoutez ici. Toute l'info en France et dans le monde en 90 secondes avec Cyril Ardo.
2: Près de 41 millions de personnes sous la canicule, 60 départements en vigilance orange, 39 degrés attendus localement aujourd'hui, jusqu'à 41 degrés demain. Météo France envisage de déclencher l'alerte rouge, le plus haut niveau pour certains départements. L'organisme météo prévoit un plateau de chaleur entre lundi et jeudi avec des températures extrêmement élevées avant une baisse des températures vendredi. C'est face à cette situation que le Premier ministre a convoqué plusieurs ministres pour une réunion de crise ce matin. C'était en présence notamment de ceux de l'intérieur, de l'éducation, de la santé, des transports ou encore de l'agriculture et de la culture. Aucun membre du gouvernement n'a fait de déclaration à la sortie. Est-ce prudent de maintenir la fête de la musique demain? Sur ce point, la ministre de la Culture, Catherine Pégard, appelle à une extrême vigilance tout en laissant la main aux préfectures et aux villes. D'autres événements, notamment sportifs, ont eux été annulés un peu partout en France. Dans ce contexte, l'Aisne, les Ardennes, l'Aube, la Côte d'Or, la Marne, la Haute-Marne, la Meuse, la Nièvre, la Seine-et-Marne et Lyon passeront dès 16h en vigilance orange aux orages. Tous, sauf l'Aisne, sont déjà concernés par l'alerte canicule. La commission d'enquête indépendante sur les violences commises à Bétaram vient de remettre son rapport à la congrégation religieuse après 12 mois d'investigation. Elle parle notamment de crimes de masse, de sadisme ou de torture. 37 auteurs sont identifiés. Et puis du rugby ce soir, Stade Français contre Montpellier en demi-finale du championnat de France. Coup d'envoi à 21h05. Le vainqueur sera opposé en finale à Toulouse qui a battu le Racing 92 hier soir.
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4: Attention aux fortes températures cet après-midi en Normandie. Vigilance jaune, canicule, 30 degrés à Rouen, 32 pour Évreux, 20 degrés pour Dieppe et 23 pour Le Havre. Le ciel est légèrement voilé sur la côte et dans les terres sénomarines. Ça devrait pourtant s'améliorer en début de soirée. Et pour l'heure, ce sont des nuages et des averses orageuses qui sont présentes tout au long de la journée et de la soirée. Pour demain, c'est le soleil qui va dominer dans la région dès le réveil et ça devrait rester comme ça tout au long de la journée. Au niveau des températures, pour demain, on attend jusqu'à 35 degrés sur l'agglomération rouennaise et également sur Évreux, 24 degrés pour Dieppe et 27 au Havre.
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0: petit moment douceur en compagnie de Zucchero avec Senza Unadonna sur votre radio ici. Soyez les bienvenus si vous vous branchez à l'instant en prenant place dans la voiture, en allumant la radio au travail ou à la maison. C'est Sophie Nolvo au micro et je suis ravie de passer ce début d'après-midi avec vous. Dans un instant, des infos près de chez vous, mais juste avant, on accueille les trois chansons françaises à la suite.
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0: Avec Jane Birkin, le duo Obispo Cabrel, mais aussi Alain Souchon.
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0: flashback très nostalgique avec Jane Birkin et ex-fan des 60s sur votre radio ici. Dans une poignée de minutes, je vous emmène à Rome avec Étienne Dao et sans plus attendre, voici des infos près de chez vous.
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2: Des sensations fortes sur l'une des plus grandes plages de sable de Seine-Maritime.
1: Tino Brumand.
2: À marée basse, un moniteur passionné vous initie à la pratique du char à voile à Saint-Aubin-sur-Mer tout au long de l'été. Dans la charmante station balnéaire du Pays de Caux, entre vitesse, maîtrise et adrénaline, une expérience qui promet évidemment des moments inoubliables, accessibles dès 12 ans. Pendant 2 heures, vous glisserez sur le sable au gré du vent, dans un cadre naturel exceptionnel. À chaque fois, le rendez-vous, il est fixé à 10h15. Chaque matin, vous pensez évidemment à arriver avec un peu d'avance pour vous équiper et profiter pleinement de l'activité. La réservation, elle est obligatoire et quelques indispensables sont à prévoir, comme des gants, une tenue chaude, et oui, au cas où, et des lunettes de protection pour profiter au mieux de la séance en toute sécurité. Le tarif, il est de 30 euros par personne pour une aventure sportive, dépaysante, idéale pour découvrir le littoral autrement. C'est donc tout au long de l'été à Saint-Aubin-sur-Mer.
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0: Vous écoutez ici, c'était Marc Lavoine et Catherine Ringer avec Qu'est-ce que t'es belle? Avis aux retardataires. Demain, c'est la fête des pères. Il vous reste donc encore quelques heures pour dénicher un petit cadeau, réserver un resto, préparer une jolie surprise ou encore organiser un petit moment en famille. Parce que forcément, le plus beau des cadeaux reste sans doute le temps que l'on partage ensemble. Bientôt 15h et toute l'info en France et dans le monde en 90 secondes. Mais avant, ici, c'est le retour de la musique avec dans quelques minutes Eric Clapton, le dernier single de M. Pokora. Et il y aura aussi Chico Buarque. Bel après-midi.
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2: Vous écoutez ici, très bel après-midi, il est 15h. Toute l'info en France et dans le monde en 90 secondes avec Cyril Ardo.
3: Il va faire chaud cette semaine. Météo France prévoit un plateau de chaleur entre lundi et jeudi avec des températures extrêmement élevées avant une baisse vendredi. L'organisme météo envisage de déclencher l'alerte rouge, le plus haut niveau pour certains départements. 60 départements sont actuellement en vigilance orange. Ça concerne près de 41 millions de personnes. Dans ce contexte, des événements annulés un peu partout en France, à l'image du marathon du Vignoble dans le Bas-Rhin, de toutes les manifestations sportives dans le Lot-et-Garonne et à Mont-de-Marsan dans les Landes. Pour la fête de la musique demain, la ministre de la Culture appelle à une extrême vigilance tout en laissant la main aux préfectures et aux villes. Détails à lire sur ici.fr. Trois départements présentent un risque élevé de feux de forêt selon Météo France. Il s'agit du Var, du Vaucluse et de l'Allier. Demain, l'Allier repassera en risque modéré. Crime de masse, sadisme ou torture. Les conclusions gravissimes de la commission d'enquête indépendante sur les violences commises à Bétharram. Elle vient de rendre son rapport à la congrégation religieuse après 12 mois d'investigation. Elle doit remettre aussi début juillet des recommandations à l'Assemblée nationale. La chanteuse Véronique Sanson reporte un concert prévu vendredi à Haute-Rive dans la Drôme pour des raisons de santé. L'artiste de 77 ans a été hospitalisé fin mai pour une infection respiratoire aiguë. Le spectacle se déroulera le 7 juillet. Les billets reste valable. Et puis, du rugby ce soir, demi-finale de Top 14. Stade français contre Montpellier. Le coup d'envoi, c'est à 21h05. Le vainqueur affrontera Toulouse en finale.
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4: La région est placée en vigilance jaune canicule. Attention aux fortes températures prévues cet après-midi et dans la soirée en Normandie. On attend 30 degrés à Rouen, 32 sur Évreux, 23 degrés au Havre et 20 degrés à Dieppe. Le ciel reste légèrement voilé sur la côte d'Albâtre et dans l'intérieur des terres sénomarines. Mais on attend une amélioration en début de soirée. Dans l'heure, les nuages et les averses orageuses devraient persister tout au long de la journée, ainsi que ce soir et pour demain. C'est le soleil qui dominera dès le réveil sur l'ensemble de la région et ça devrait se maintenir tout au long de la journée. Côté température, on prévoit jusqu'à 35 degrés à Évreux, à Rouen également, 24 pour Dieppe et 27 degrés au Havre.
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0: On écoutait Queen avec A Kind of Magic. Excellent samedi ici à l'écoute de votre radio. Sophie Nolveau pour vous accompagner dans toutes vos activités du week-end, hein, qu'elles soient ménagères, sportives ou encore divertissantes. Je vous le souhaite en tout cas. Dans quelques instants, on va faire le plein d'infos utiles et pratiques près de chez vous. Mais juste avant, on se détend avec les trois chansons françaises à la suite. Avec Maxime Le Forestier, une nouveauté signée Manon Lisa, mais aussi Nino Ferrer.
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0: Vous écoutez votre radio ici, c'était Maxime Le Forestier avec Né Quelque Part. Dans un instant, on va retrouver le groupe REM. Ce sera juste après quelques petites infos d'ici.
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2: La fête de la musique à Étretat aujourd'hui.
1: Tino Brumand.
2: Une journée placée sous le signe de la découverte et de la convivialité vous attend dès 15h. La ville vibrera au rythme d'une programmation éclectique qui met en lumière des talents variés, des univers musicaux bien distincts. Tout d'abord, les élèves de l'association Tambour Battant ouvriront la journée et la soirée avant de laisser place aux sonorités hip-hop, reggae et funk du groupe Hi-Five Station. L'ambiance continuera de monter avec les reprises festives de Java N de Mamaz. Et puis, avec la douceur et la poésie de la chanson française, ça se sera porté par l'amour. Enfin, pour terminer, le rock indépendant de Good Afternoon viendra clôturer la soirée avec énergie, une succession de styles, d'émotions, de rythmes qui permet de faire vibrer le cœur d'Étretat jusqu'à la nuit dans un esprit de partage et de fête. C'est donc aujourd'hui à Étretat, dès 15h.
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0: une chanson écrite à New York en 62 et qui a pas mal voyagé, puisque l'artiste australienne Kylie Minogue en a fait un énorme succès en 87. Mais au moment de sa sortie, c'est une chanteuse française qui nous fait découvrir The Locomotion.
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0: Et ce sont les premiers pas de Sylvie Vartan, qui a tout juste 18 ans à l'époque. Ne bougez pas, dans quelques minutes, il sera 16h et vous avez rendez-vous avec l'info en France et dans le monde en 90 secondes. Avant ça, on va écouter William Scheller, le nouveau single d'Alex Warren, mais aussi Axel Bauer. Très bel après-midi.
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2: Vous écoutez ici, il est 16h, très bel après-midi. Toute l'info en français dans le monde en 90 secondes, en compagnie de Cyril Ardo.
3: La fête de la musique sera par endroits bien silencieuse. Des événements annulés un peu partout en France, près de Paris, à Argenteuil ou à Nanterre, à Bayonne, entre 13h et 19h, ou encore en Isère, à Bourgoin-Jallieu. La ministre de la Culture appelle à une extrême vigilance, tout en laissant la main aux préfectures et aux villes. Combien de temps cette vague de chaleur va-t-elle durer? Plusieurs jours, répond Météo France, qui prévoit un plateau jusqu'à jeudi, avant une baisse vendredi. 60 départements sont actuellement en vigilance orange. L'organisme prévoit par endroit de déclencher l'alerte rouge. Prudence dans l'est et le nord du pays. À la chaleur s'ajoutent les orages. Vigilance orange qui débute à l'instant dans l'Aisne, les Ardennes, l'Aube, la Côte d'Or, la Marne, la Haute-Marne, la Meuse, la Nièvre, la Seine-et-Marne et Lyon. Il avait cofondé le géant du jeu vidéo Ubisoft avec ses quatre frères. Claude Guillemot est mort hier dans le crash d'un avion de tourisme à La Baule en Loire-Atlantique. Une autre personne a perdu la vie dans l'accident. Un temps d'hommage est prévu aujourd'hui à l'aérodrome où s'est écrasé la pareil. 37 auteurs identifiés, plus de 130 personnes auditionnées, 12 mois d'investigation. La commission d'enquête indépendante sur les violences commises à Bétaram vient de remettre son rapport à la congrégation religieuse. Elle parle notamment de crimes de masse, de sadisme ou de torture. 37 auteurs sont donc identifiés. Et puis, qui rejoindra Toulouse en finale de top 14 du rugby? Réponse dès 21h05 ce soir avec la demi-finale entre le Stade Français et Montpellier. Match qui se dispute à guichet fermé.
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4: Attention aux fortes températures cet après-midi en Normandie. Vigilance jaune, canicule, 30 degrés à Rouen, 32 pour Évreux, 20 degrés pour Dieppe et 23 pour Le Havre. Le ciel est légèrement voilé sur la côte et dans les terres sénomarines. Ça devrait pourtant s'améliorer en début de soirée. Et pour l'heure, ce sont des nuages et des averses orageuses qui sont présentes tout au long de la journée et de la soirée. Pour demain, c'est le soleil qui va dominer dans la région dès le réveil et ça devrait rester comme ça tout au long de la journée. Au niveau des températures, pour demain, on attend jusqu'à 35 degrés sur l'agglomération rouennaise et également sur Évreux, 24 degrés pour Dieppe et 27 au Havre.
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Nicolas Sirkis dit avoir pensé au petit visage de Marguerite Duras, toute jeune avec ses cheveux courts, lorsqu'il a écrit les paroles de « Tes yeux noirs ». On écoutait Indochine sur votre radio locale, ici. C'est Sophie Nolveau au micro, avec de la joie et de la bonne humeur, et de quoi se changer les idées si nécessaire. Michael Jackson nous arrive dans un instant, mais avant, une nouveauté signée Vita, une balade poignante intitulée « Ça fait mal ».

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4: Les exploitants de salles et le cinéma Kinépolis de Rouen aujourd'hui. Florian, bonjour.
5: Bonjour Pascal.
4: Vos coups de cœur du moment, le gros morceau, hein, évidemment l'incontournable Toy Story, c'est déjà l'épisode numéro 5.
5: Tout à fait, hein, numéro 5 déjà, une saga qui a été initiée dans les années 90, 1995 pour le premier volet en tout cas, et qui revient là toujours avec son lot d'émotions, de bons sentiments et un film à voir avec toute la famille.
6: Woody !
7: Jesse ! Salut !
8: Est-ce que ça va aussi mal qu'on le dit pour les jouets ?
9: On en voit de plus en plus abandonnés chaque jour.
10: On est fichus !
4: L'autre film événement, c'est bien sûr le nouveau Steven Spielberg qui revient à l'un de ses genres de prédilection, la science-fiction, et en particulier les extraterrestres.
5: Puis on l'avait plus eu faire ça depuis La Guerre des Mondes avec Tom Cruise, donc c'est toujours intéressant et c'est un événement d'avoir un Spielberg au cinéma. Donc il ne faut plus attendre, il faut absolument le découvrir en salle.
11: Si tu découvrais que nous ne sommes pas seuls, si quelqu'un te le montrait.
4: Et puis un troisième titre intitulé Backrooms. De quoi s'agit-il, Florian ?
5: Un film d'horreur pour finir qui a déjà séduit les États-Unis puisque le budget du film est estimé à 10 millions de dollars et il en a déjà rapporté plus de 250 millions à travers le monde. Donc nouveau film du studio A24 qui est très attendu. Puisqu'il part aussi d'un concept YouTube adapté au grand écran. Et la première journée, donc la première sortie mercredi, a déjà été un franc succès et on vous attend nombreux sur les prochains jours.
4: De quoi ça parle exactement Backrooms, Florian ?
5: C'est un concept qui part d'une photographie, en fait d'un magasin vide qui a été pris dans le Wisconsin en 2002. Et en fait, ça a été repris par un YouTuber qui a imaginé ces backrooms avec des monstres pouvant sortir des portes et pouvant attaquer des personnes prisonnières de ces backrooms.
12: C'est bon, tu filmes ?
13: Ouais.
12: Suivez mes instructions.
11: Clark, c'est quoi ça ?
12: C'est ce que j'essaie de découvrir. Je passe toutes mes nuits ici depuis que j'ai trouvé cet endroit et j'avais encore jamais vu ces salles. On va y aller doucement.
4: Ben voilà, avis aux amateurs de grands frissons, Florian, tous ces films et d'autres à découvrir bien sûr au cinéma Kinépolis de Rouen-Saint-Sever. À bientôt Florian, bon week-end.
5: À très bientôt, merci Pascal.
10: C'est n'importe quoi.
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0: Soyez les bienvenus. Vous écoutez ici et Michel Berger avec les Princes des Villes. Dans le prochain quart d'heure, on fêtera la musique et les chansons comiques grâce à l'humour en tube avec Old Laf et Christelle Cholet. On vous donnera aussi des infos utiles près de chez vous. Ce sera juste après Alain Bachung et le nouveau titre de Charlotte Cardin, The Way We Touch.
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0: Nous étions au tout début des années 80 avec Alain Bashung et Vertige de l'amour. Dans une poignée de minutes sur votre radio ici, place aux Bee Gees avec Night Fever. En attendant, voici les infos pratiques d'ici.
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2: Un beau feu de la Saint-Jean à Offranville.
1: Tino Brumand.
2: C'est organisé chaque année par les sapeurs-pompiers d'Offranville. C'est devenu l'un des moments les plus chaleureux et attendus de l'été. C'est ce soir à partir de 19h, gratuit, ouvert à tous. Un véritable rituel qui rassemble les habitants dans une ambiance de fête. Dès la tombée du jour, les petits et les grands participent à la déambulation dans les rues de la ville avec le flambeau évidemment à la main. Ces mêmes flambeaux qui serviront ensuite à allumer le grand feu, symbole fort du début de la saison estivale. La restauration, elle ouvre à 19h pour vous permettre de profiter d'un moment gourmand avant le point culminant de la fête à 22h avec l'arrivée de la retraite au Lampion organisée par la municipalité. Le feu s'embrase dans le parc du Colombier, offrant un spectacle chaleureux et évidemment fédérateur. C'est un rendez-vous simple mais qui est authentique et toujours très attendu pour célébrer ensemble le début de l'été.
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Mon sourire, c'était Zaz sur votre radio ici. La fête de la musique, vous le savez, c'est ce week-end. L'occasion pour beaucoup de chanteurs amateurs de donner de la voix dans les rues, devant un public survolté évidemment. Et dans l'humour en tube, eh bien Fred Ballard va nous prouver que le mot musique rime avec comique, mais aussi avec romantique.

0: oui, on l'utilise trop peu souvent dans les chansons d'amour, mais c'est vrai que se prendre pour époux rime avec voir le loup. Et forcément, on a hâte de connaître la suite.
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2: Ah, vous vous coupez pas les ongles ?

0: qu'il faut faire un effort.
1: Ah, ça c'est une ode à la femme, comme on n'en fait plus. Et heureusement, hein, heureusement qu'avec un peu d'humour et beaucoup de Christelle Cholet, on se libère de certaines rimes. Si la musique est bonne, le rire est salvateur.
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0: Excellente fin d'après-midi à l'écoute de votre radio locale ici. On écoutait Midnight Oil avec Beds Are Burning. Pour nous emmener aux infos de 17h, un incontournable de D3 et une nouveauté de Charles Doré intitulée Famille ou pas famille.
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2: Vous écoutez ici, très belle fin d'après-midi, il est 17h. Les infos sont présentées par Cyril Ardot.
3: 26 millions de personnes concernées dès demain par l'alerte rouge canicule. Elle sera déclenchée par Météo France à partir de midi. 35 départements touchés de l'ouest et du centre du pays. C'est la première fois qu'une si grande partie du territoire est au plus haut niveau de vigilance. 45 autres départements seront eux en vigilance orange canicule. Prudence actuellement, particulièrement si vous êtes dans l'est et le nord du pays. À la chaleur s'ajoutent les orages. Vigilance orange dans l'Aisne, les Ardennes, l'Aube, la Côte d'Or, la Marne, la Haute-Marne, la Meuse, la Nièvre, la Seine-et-Marne et Lyon. Dans ce contexte, la fête de la musique doit-elle se tenir demain? Le gouvernement interdit l'alcool à cette occasion dans les départements qui sont en vigilance rouge. L'événement est par ailleurs annulé dans plusieurs endroits en France, à Argenteuil ou à Nanterre près de Paris, à Bourgoin-Jallieu en Isère ou encore à Bayonne jusqu'à 19h. Dossier complet sur la canicule à retrouver sur l'appli ICI et sur notre site ICI.fr. Et dans le reste de l'actualité, ce samedi, la commission d'enquête indépendante sur les violences commises à Bétaram vient de rendre son rapport à la congrégation religieuse après 12 mois d'investigation et plus de 137 personnes auditionnées. 3 ans après le début de la polémique, 75 ans après les premiers faits, ce sont 37 auteurs qui sont identifiés. Et dans leur rapport, les auteurs parlent de crimes de masse, de sadisme et de torture. Le monde du jeu vidéo français perd l'un de ses pionniers, dit la ministre du numérique après la mort de l'un des cofondateurs d'Ubisoft, Claude Guillemot, à l'âge de 69 ans, dans le crash d'un avion de tourisme hier à La Baule en Loire-Atlantique. Un temps d'hommage est prévu aujourd'hui à l'aérodrome où s'est écrasé l'appareil. Les funérailles de l'artiste britannique David Hockney, célébré aujourd'hui à Londres. Le célèbre peintre qui a vécu en Normandie plusieurs années a été inhumé dans la plus stricte intimité familiale. Des cérémonies en hommage à son œuvre sont prévues tout autour du monde et notamment à Paris l'an prochain.
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4: La région est placée en vigilance jaune canicule. Attention aux fortes températures prévues cet après-midi et dans la soirée en Normandie. On attend 30 degrés à Rouen, 32 sur Évreux, 23 degrés au Havre et 20 degrés à Dieppe. Le ciel reste légèrement voilé sur la côte d'Albâtre et dans l'intérieur des terres sénomarines. Mais on attend une amélioration en début de soirée. Dans l'heure, les nuages et les averses orageuses devraient persister tout au long de la journée, ainsi que ce soir et pour demain. C'est le soleil qui dominera dès le réveil sur l'ensemble de la région et ça devrait se maintenir tout au long de la journée. Et côté température, on prévoit jusqu'à 35 degrés à Évreux, à Rouen également, 24 pour Dieppe et 27 degrés au Havre.
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sur votre radio locale. Ici, on écoutait Bernard Lavilliers et Nicoletta avec Idées Noires. Et les idées, je vous les souhaite lumineuses et inspirantes aujourd'hui pour trouver le cadeau parfait pour fêter votre papa ce dimanche. C'est Sophie Nolvaux avec vous. Et dans la suite de notre playlist, on va retrouver l'artiste italien Paolo Conte et le carpentracien Christophe Maé avec La Lune.

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2: Hey, salut les Normands, j'ai testé pour vous aujourd'hui la visite du port du Havre avec les vedettes de la baie de Seine. Ça c'est la balade sympa à faire en famille cet été. Wow. Allez, embarquement. Exciting
3: and new. Et bonjour à tous et bienvenue à bord du navire Ville du Havre.
2: J'essaie de me coller pas loin des enceintes pour que vous puissiez bien entendre.
3: Tout de suite sur tribord, on va pouvoir distinguer l'ouverture du port vers la Manche, qui est une opportunité pour le port du Havre par rapport à ses concurrents nord-européens comme Hambourg ou Rotterdam. Cet atout, il a été remarqué il y a plus de 500 ans par le roi François Ier, qui a voulu créer un port important sans transit fluvial.
2: Il y a même un petit bar, salut.
4: Clovis.
5: Je vais prendre pas.
2: On va à port 2000 là ou on reste en port intérieur?
4: Non, on reste au port intérieur là, il fait trop mauvais en mer.
3: On peut directement regarder sur notre droite, on va voir des cuves. Cuves qui dans l'ensemble peuvent contenir pas moins de 4 millions de tonnes de pétrole brut, soit plus de 11 600 piscines olympiques. Quoi? Les cuves bleues, ils sont directement reliés aux aéroports de Paris via un réseau de canalisation que l'on appelle pipeline.
2: C'est fou quand même. Sous nos pieds, du kérosène coule à flot. Pétrolier à bâbord, et un petit grain là.
3: Croisons actuellement ce qu'on appelle un super tanker, un super pétrolier. 230 mètres de long, 35 mètres de large, le Portofino. Et on va voir sur la gauche du navire un bateau de la gendarmerie maritime. Et vous pouvez saluer son équipage. Ce navire va nous offrir quelques vagues.
2: Ah ouais.
6: Quand je suis content, je vomis.
2: Bonne nouvelle, le soleil est revenu.
3: Les quais d'Amérique et d'Atlantique. Ce sont les deux terminaux à conteneurs du port intérieur. Près de 600 000 conteneurs tous les ans.
2: C'est assez impressionnant.
3: Donc vous les avez vus, ces grandes girafes métalliques, ces grandes rues. Ici, c'est ce qu'on appelle des portiques. Le spreader, c'est cette pince métallique jaune là qu'on peut voir suspendue au bout des câbles. Un peu comme la machine à pince de Fête Forêt.
2: On dirait des machines de Star Wars.
3: Ces engins, ce sont des cavaliers. Et leur hauteur, elle va leur permettre d'empiler bien les conteneurs sur une hauteur de 3 unités afin d'optimiser la place à quai. On va retrouver 2500 dockers qui sont indispensables ici dans le port, 7 jours sur 7, 24 heures sur 24.
2: On en apprend des trucs, hein. Vous saviez pas tout ça.
3: Et donc, je vais attirer votre attention sur la grue verte qui est sur notre gauche, sur les quais. On la retrouve dans le film Le Cerveau.
7: Le cerveau, c'est lui.
3: Avec Bourville et Belmondo. C'est depuis cette grue que la statue de la liberté est chargée sur le France.
8: Heureusement que tu m'avais dit qu'il y avait personne d'autre sur
3: l'usine Siemens Gamesa, le centre névralgique du programme éolien en mer français. C'est à partir de ce site que les éoliennes des parcs de Dieppe-le-Tréport, Fécamp, Courseulles-sur-Mer, Saint-Brieuc et Yeux-Noir-Moutier seront produites.
2: De la mer, on a une autre perspective de la ville du Havre, l'architecture pérenne, Sainte-Adresse, l'arche de conteneurs et tout, c'est super chouette.
3: Et sur notre droite, c'est le nez du France qui a été conservé ici en hommage et bien à cette épopée transatlantique. Nous espérons que vous avez passé une agréable visite. Vous souhaitons une excellente journée et un bon appétit.
2: Eh ben merci beaucoup. Et voilà, on arrive à quai et ça débarque. C'est vous qui avez fait toute la visite.
3: Oui, c'est ça, Jérémy.
2: Bon, super Jérémy, merci, c'était top.
3: Mais il n'y a pas de souci, merci à vous.
2: J'ai appris plein de trucs, quoi. Et voilà, le port du Havre, 17 euros, 5 sur 5, je valide. J'ai testé et approuvé. Allez, go.
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0: toujours branché sur votre radio ici, c'était Jack et Carla avec la recette. J'espère que votre samedi se passe bien, bonne route si vous êtes au volant de la voiture. Dans un instant, c'est Louane qui nous rejoint justement avec Conduire et les Rolling Stones avec Start Me Up. A tout de suite.
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1: Louane avec son dernier single Conduire sur votre radio ici. On aura le cœur grenadine dans quelques minutes grâce à Laurent Voulzy. Ce sera juste après quelques petites infos d'ici.
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3: Des sensations fortes sur l'une des plus grandes plages de sable de Seine-Maritime.
4: Tino Brumand.
3: À marée basse, un moniteur passionné vous initie à la pratique du char à voile à Saint-Aubin-sur-Mer tout au long de l'été. Dans la charmante station balnéaire du Pays de Caux, entre vitesse, maîtrise et adrénaline, une expérience qui promet évidemment des moments inoubliables, accessible dès 12 ans. Pendant 2 heures, vous glisserez sur le sable au gré du vent dans un cadre naturel exceptionnel. À chaque fois, le rendez-vous, il est fixé à 10h15 chaque matin. Vous pensez évidemment à arriver avec un peu d'avance pour vous équiper et profiter pleinement de l'activité. La réservation, elle est obligatoire et quelques indispensables sont à prévoir comme des gants, une tenue chaude et oui, au cas où, et des lunettes de protection pour profiter au mieux de la séance en toute sécurité. Le tarif, il est de 30€ par personne pour une aventure sportive, dépaysante, idéale pour découvrir le littoral autrement. C'est donc tout au long de l'été à Saint-Aubin-sur-Mer.
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0: excellent début de soirée à l'écoute de votre radio ici. C'était Shakira avec Zou. Tiens, est-ce qu'une info pour briller à la machine à café ce lundi vous intéresse? Comme savoir où et quand a été inventée la brosse à dents, par exemple. Stéphane Bern nous explique tout dans son voyage dans le temps et ses cadeaux.
1: Au 15e siècle, la Chine invente la brosse à dents et l'Europe les caries. Chacun son domaine. En matière d'hygiène bucco-dentaire, l'Occident a eu un petit train de retard, voire un gros TGV. Au 15e siècle, on se contente d'un cure-dent ou d'un linge humide pour se frotter les dents. Difficile de dire ce qui était le plus sale, le torchon ou les dents. Le duc et la duchesse d'Orléans, eux, utilisaient une sorte de fil dentaire du nom d'esguillette, un cordon de soie utilisé pour se nettoyer les dents. Mais c'est tout. Bref, à une époque où l'on se balade à cheval, les Européens ont souvent une haleine de poney. Alors qu'en Chine, au même moment, on manie déjà la brosse à dents. Elles sont fabriquées à partir d'un manche en bambou garni de poils de sanglier et permettent de se débarrasser des bactéries sans abîmer les gencives. Sauf qu'à l'époque, le made in China restait en Chine. Pas d'import-export et encore moins de livraison en 24 heures.
2: Tiens, voilà le facteur.
1: Il a fallu attendre le 18e siècle pour que l'Europe se dote à son tour de cet instrument qui préserve haleine fraîche et dentition. On doit son invention, version européenne, à un Anglais dénommé William Addis. Mis en prison, la légende raconte que c'est en observant un gardien en train de passer le balai qu'il aurait eu l'idée de sa nouvelle invention, la brosse à dents. Il perfectionne l'instrument à sa sortie de prison et 240 ans plus tard, l'entreprise qu'il a fondée continue d'en vendre par millions en Grande-Bretagne.
3: Ça chasse les bactéries et mes gencives.
1: La prochaine fois que vos enfants ont la flemme de se brosser les dents, proposez-leur le torchon sale.
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0: Les valses de Vienne, François Fellmann, sur votre radio locale ici, ce samedi 20 juin. Dans quelques minutes, il sera 18h. Avant ça, c'est le retour de la musique avec le nouveau single de Zazie et un souvenir de Youssou N'Dour et Néné Chéri.
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1: Merci d'écouter votre radio ici, il est 18h, bon début de soirée. Les infos avec Cyril Ardo.
2: Il n'y avait jamais eu autant de départements en vigilance rouge en même temps. 35 départements de l'ouest et du centre du pays concernés demain par cette alerte, la plus élevée qui soit. À partir de midi, 26 millions de personnes seront touchées. 45 autres départements seront eux en vigilance orange canicule. Des vigilances orange au feu de forêt demain pour le Var, les Bouches-du-Rhône, le Vaucluse et le Gard selon Météo France. Le Var et le Vaucluse sont déjà concernés par cette alerte aujourd'hui. À quoi ressemblera la fête de la musique sous une chape de plomb? Le gouvernement, en tout cas, interdit l'alcool à cette occasion dans les départements en vigilance rouge. Plusieurs communes ont décidé d'annuler les festivités. C'est le cas, par exemple, à Argenteuil ou à Nanterre, près de Paris, à Bourgoin-Jallieu, en Isère, ou encore à Bayonne, jusqu'à 19h. Dossier complet sur la canicule à retrouver sur l'appli ICI et notre site ICI.fr. Après 12 mois d'investigation et 75 ans après les premiers faits, la commission d'enquête indépendante sur les violences commises à Bétaram vient de rendre son rapport à la congrégation religieuse. Dans son rapport, les auteurs parlent de crimes de masse, de sadisme et de torture. Ils doivent remettre début juillet des recommandations à l'Assemblée nationale. Un enfant de 2 ans et demi en urgence, il était dans sa poussette et s'est retrouvé coincé entre deux voitures à Lorient dans le Morbihan. Les secours ont également pris en charge les témoins en état de choc. La chanteuse Véronique Sanson reporte un concert prévu vendredi à Haute-Rive dans la Drôme pour des raisons de santé. L'artiste de 77 ans a été hospitalisé fin mai pour une infection respiratoire aiguë. Le spectacle se déroulera le 7 juillet. Les billets restent valables. Il est également possible de demander un remboursement. Et puis du rugby à suivre ce soir, demi-finale de Top 14. Stade français contre Montpellier à partir de 21h05. Le vainqueur affrontera Toulouse en finale. Le match de finale se disputera samedi prochain.
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5: Attention aux fortes températures cet après-midi en Normandie. Vigilance jaune, canicule, 30 degrés à Rouen, 32 pour Évreux, 20 degrés pour Dieppe et 23 pour Le Havre. Le ciel est légèrement voilé sur la côte et dans les terres sénomarines. Ça devrait pourtant s'améliorer en début de soirée. Et pour l'heure, ce sont des nuages et des averses orageuses qui sont présentes tout au long de la journée et de la soirée. Pour demain, c'est le soleil qui va dominer dans la région dès le réveil et ça devrait rester comme ça tout au long de la journée. Au niveau des températures, pour demain, on attend jusqu'à 35 degrés sur l'agglomération rouennaise et également sur Évreux, 24 degrés pour Dieppe et 27 au Havre.
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Lost My Mind, c'est au news, c'était George Harrison. 19h passées de quelques minutes, Sophie Nolvaux avec vous pendant encore une heure. Vous êtes peut-être en train de vous préparer pour sortir, rejoindre des amis ou profiter de la douceur de cette soirée. Et avec la fête de la musique ce week-end, eh bien l'ambiance va monter d'un cran un petit peu partout. Ça tombe bien, nous aussi, sur Ici, on fête la musique avec Jerry Rafferty qui arrive juste après Amir avec Alain Parfaite.

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0: On retrouve Richard Buant des Marches Normandes. Bonjour Richard.
2: Bonjour Serge, bonjour à tous.
0: Vous nous proposez une balade littéraire, toujours sur le secteur d'Ivry-la-Bataille.
2: Et une balade littéraire dans le cadre de Partir en Livre, qui est une opération qui met en valeur le livre et la lecture. Et alors là, on va se balader. C'est l'occasion de se donner rendez-vous 19h à Ivry-la-Bataille sur la butte Talbot. Alors la butte Talbot, c'est le lotissement qui est juste à la sortie d'Ivry en direction de la Couture-Boussée. Et puis là, vous êtes invité à apporter ce que vous lisez pour le déclamer au cours de cette promenade, vos poèmes, un morceau de livre, une préface ou tout simplement une phrase qui vous vient. Tout le monde est invité à venir avec son livre, sa citation sous le bras et on va marcher. Petite rando tranquille, on fera environ 3 kilomètres. Ça va nous mener jusqu'aux ruines du château médiéval qui domine la ville. Et là, on se pose pour à nouveau des pauses littéraires. On visite ces ruines du château. Alors là, on se plonge 1000 ans en arrière, on va découvrir tous les héros qui ont parcouru la vallée de l'Eure, ce château. On va revenir sur les conflits, les seigneurs, les rois, les princes, les princesses, tous ceux qui ont animé ces lieux. Et puis, petite surprise, puisqu'il y aura une petite pause théâtrale avec ce qu'on appelle le Kamishibai. C'est un théâtre miniature et nos randonneurs pourront assister à cette séance de théâtre miniature avant de repartir dans la vallée, redescendre la colline, revenir du château pour ce moment de randonnée littéraire.
0: On ne sait pas à quoi s'attendre, alors si chacun vient avec son livre.
2: Exactement, c'est la surprise. Et alors, tous les genres littéraires sont acceptés. On peut lire quelques pages, on peut lire une phrase, c'est vraiment la surprise. Et puis aussi, c'est le goût du partage, parce que déjà, on va partager d'être tous ensemble, ça c'est sympa comme tout. Et puis le partage de la lecture, partager ses coups de cœur littéraires, ses goûts, là aussi, c'est un grand moment pour être bien ensemble le temps d'une soirée.
0: On lit quoi? Quelques minutes.
2: Voilà. Ah oui, on lit pas le livre entier.
0: Ici, tout le monde vient avec un livre et on y passe toute la nuit, là. Hein, donc,
2: voilà, oui. On lit pas toute la nuit. Ça serait vraiment une randonnée nocturne. Non, on lit quelques extraits, quelques phrases, ce que l'on veut, mais le principe, c'est de partager ce goût de la lecture et puis ses cœurs littéraires.
0: Bon, et vous, ce serait quoi votre coup de cœur
2: Ah, j'ai pas encore décidé, moi. Oh là là, j'ai pas encore décidé.
0: Bon, il va falloir vous y mettre, hein, parce que ça va venir vite quand même.
2: Mais j'ai pas encore décidé.
0: On a rendez-vous à quelle heure, Richard?
2: À 19h, au parking de la butte Talbot à Ivry-la-Bataille. On vient directement, il n'y a pas d'inscription, chacun est libre. Et c'est pour tous les âges, parce que les enfants aussi peuvent venir nous partager leur goût en matière de littérature.
0: Richard Buant vous attend avec l'association Les Marches Normandes pour cette balade littéraire à Ivry-la-Bataille, vendredi prochain, le 26 juin. Merci beaucoup, Richard Buant, d'avoir été avec nous.
2: Merci Serge, et à très vite. Bonne journée à tous.
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0: sur votre radio locale ici, c'était Julien Lib avec Autrement. Dans le prochain quart d'heure, des conseils utiles autour de vous et les coulisses télé de Patrice Gascoigne qui nous parlera de la fête de la musique ce soir à 20h50 sur France 2. Avant ça, on va retrouver M. Pokora et le groupe Scorpion.
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0: vous écoutez ici, c'était M Pokora avec Quand même. C'est Johnny Clegg et Savouka qui arrivent dans un instant. Mais d'abord, comme toutes les heures, voici quelques infos près de chez vous.
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2: La fête de la musique à Étretat aujourd'hui.
1: Tino Brumand.
2: Une journée placée sous le signe de la découverte et de la convivialité vous attend dès 15h. La ville vibrera au rythme d'une programmation éclectique qui met en lumière des talents variés, des univers musicaux bien distincts. Tout d'abord, les élèves de l'association Tambour Battant ouvriront la journée et la soirée avant de laisser place aux sonorités hip-hop, reggae et funk du groupe Hi-Five Station. L'ambiance continuera de monter avec les reprises festives de Java N de Mamaz. Et puis, avec la douceur et la poésie de la chanson française, ça se sera porté par l'amour. Enfin, pour terminer, le rock indépendant de Good Afternoon viendra clôturer la soirée avec énergie, une succession de styles, d'émotions, de rythmes qui permettent de faire vibrer le cœur d'Étretat jusqu'à la nuit dans un esprit de partage et de fête. C'est donc aujourd'hui à Étretat dès 15h.
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0: issue de son premier album Amoureuse, on écoutait Véronique Sanson avec Besoin de personne. Il est l'heure des coulisses télé de Patrice Gascoigne. Salut Patrice.
1: Salut Sophie.
0: Vous nous donnez rendez-vous ce soir devant la fête de la musique sur France 2 et vous avez des petits trucs d'ailleurs à nous apprendre sur le nom des stars qui vont chanter ce soir.
2: Il fut une époque où, pour parler de la fête de la musique, je laissais Garou poser des questions à Laurie Tillman.
3: Dans la fête de la musique, il y a
4: musique, forcément.
3: Justement.
2: Alors ce soir sur France 2, pour une fête de la musique proposée en direct du mythique théâtre antique d'Orange, il reste la musique, mais maintenant il n'y a plus de Garou. Laurie Tillman a mérité ses galons d'animatrice solo de ce grand show devant plus de 7000 spectateurs. Dans cette immense scène à ciel ouvert, l'affiche des artistes qui vont se produire devant vous est alléchante. Cela va de la gagnante de la Star Academy, Marine, à notre représentante à l'Eurovision, Monroe, en passant par Magic System, Claudio Capeo, Faudel, Sheila, Taïk, Elodie Frégé, Christophe Willem. Mais figurez-vous qu'en regardant ce casting, j'ai remarqué que la plupart ne portent pas leur vrai nom. Ils ont adopté un pseudo d'artiste. Taïk, il s'appelle en vrai Julien Boidji. Claudio Capeo, son vrai nom, c'est Claudio Rucolo. Et on parle de Christophe Willem, dont le patronyme est en fait Christophe Durier. Et si on demandait au chanteur révélé en 2006 par l'émission de M6, à la recherche de la nouvelle star, et si on lui demandait comment était né ce nom de scène, Christophe Willem?
5: Alors Willem, parce que c'était un prénom que mes parents avaient voulu me donner. Donc je me suis dit, tiens, il y a quand même un lien, c'est un pseudo, mais ça reste un lien avec quelque chose. Que mon deuxième prénom, c'est Frédéric. Donc Christophe Frédéric, c'était quand même compliqué comme pseudo. Et puis non, le jour où j'ai pris ce pseudo, c'est quand j'avais fait le film live. J'avais fait un film live et j'étais à la fac à ce moment-là et je voulais pas du tout que ce soit connecté à moi ou quoi que ce soit, et donc j'ai pris ce pseudo bien avant de faire la nouvelle star en fait. Et du coup, quand j'ai fait la nouvelle star, bah ça a été la continuité. J'ai dit bon bah je vais garder le pseudo que j'ai pris, voilà.
6: Donc c'est un bon choix finalement.
5: Oui, c'est pas mal. Regardez, celui-là, il m'a porté bonheur quand même ce jour.
2: Et voilà, vous saurez ce soir en regardant la fête de la musique comment Christophe Durier est devenu Christophe Willem. Christophe Willem qui sera sur scène pas très loin de Annie Chancel. Tout le monde sait qui est Annie Chancel? Mais si, je suis sûr que vous la connaissez, voire même pour certains d'entre vous, vous avez déjà fredonné ses tubes. Donne-moi

0: L'école est finie, enfin pas tout à fait, hein, mais en tout cas les coulisses télé du jour sont finies. Rendez-vous ce soir sur France 2 devant la fête de la musique avec Laurie Tillman. Quant à nous, on se retrouve demain avec l'authentique Patrice Gascoigne, enfin moi quoi, via sans pseudo, mais avec quand même de nouvelles coulisses télé.
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1: Très belle soirée, vous écoutez ici, il est 19h. Il est l'heure de s'informer avec Cyril Ardo.
2: 26 millions de Français auront très très chaud et ne demanderont qu'une chose, de l'ombre et de l'eau fraîche. Plus du tiers des départements français est demain en vigilance rouge canicule. Guillaume Fariol, cette alerte débutera à midi.
3: 35 départements en vigilance rouge à partir de demain, c'est un record. Jamais autant de territoires n'ont été en alerte maximale canicule. En même temps, cette alerte rouge s'étend de la Nouvelle-Aquitaine jusqu'à l'Île-de-France. Elle est synonyme d'une canicule extrême, exceptionnelle par son intensité, sa durée, par son impact sanitaire pour l'ensemble de la population, explique Météo France. C'est la 9e fois que la vigilance maximale est déclenchée, 9e fois depuis 2019. 45 départements également sont en orange, des pointes à 40 attendues demain dans de nombreux territoires. Ensuite, ce sera encore plus chaud. Lundi pourrait devenir la journée la plus chaude jamais enregistrée. Elle devrait rivaliser avec les jours les plus caniculaires d'août 2003 et de juillet 2019.
2: Explication de Guillaume Fariol. Et dans le même temps, 4 départements, le Var, les Bouches-du-Rhône, le Vaucluse et le Gard, seront eux en vigilance orange au feu de forêt selon Météo France. Et puis ce soir, 10 départements de l'Est et du Nord du pays sont concernés par une alerte orange aux orages. Dans ce contexte, le gouvernement interdit la présence d'alcool lors des fêtes de la musique pour les départements en vigilance rouge. Certaines communes un peu partout en France ont décidé d'annuler les festivités demain. C'est le cas par exemple à Argenteuil ou à Nanterre près de Paris, à Bourgoin-Jallieu en Isère ou encore à Bayonne jusqu'à 19h. Dans ces villes donc, vous ne serez pas dérangé par les sonos au moment d'aller vous coucher. Pas sûr pour autant que le sommeil vienne facilement car on dort mal en période de canicule. Voici quelques conseils du professeur Pierre Philippe, chef du service de médecine du sommeil du CHU de Bordeaux.
4: L'endormissement et en particulier la continuité de sommeil est liée à l'abaissement de notre température centrale. L'important, c'est de pouvoir refroidir son corps pour s'endormir. Et il y a deux temps. Il y a un premier temps qui est au moment où vous allez vous endormir, il faut absolument pouvoir perdre des calories plutôt par les extrémités, c'est-à-dire les mains et les pieds. Et donc, pour favoriser un endormissement, ce qu'on peut recommander, c'est de prendre une douche fraîche relativement prolongée juste avant d'aller au lit. Et ensuite, il y a le principe, comme vous le décrivez, de la continuité de la baisse de température au cours de la nuit, où là, il faut essayer d'avoir la chambre la plus fraîche possible. Alors, bien entendu, c'est toujours une histoire de gradient. C'est-à-dire, s'il fait 40 dehors, c'est illusoire de vouloir avoir une chambre à 20 ou 21 degrés. Mais le plus frais sera la chambre, le meilleur, vous aurez une continuité de sommeil.
2: Le professeur Pierre Philippe, chef du service de médecine du sommeil du CHU de Bordeaux. Dans le reste de l'actualité, la commission d'enquête indépendante sur les violences commises à Bétaram vient de rendre son rapport à la congrégation religieuse. Après 12 mois d'investigation et plus de 137 personnes auditionnées, ce sont 37 auteurs qui sont identifiés. Le rapport parle de crimes de masse, de sadisme et de torture. On referme ce journal avec une idée en cette période de forte chaleur. Prendre un peu de hauteur dans les massifs près de chez vous. Arthur Blanc, par exemple, les Alsaciens se ruent, eux, dans les Vosges.
5: Tout est calme sur la crête, un petit vent frais très agréable et 7 degrés de perdu pendant l'ascension. Dès sa première minute de temps libre, Michel de Haguenau s'est jeté sur sa moto.
6: J'avais ma journée de libre et du coup j'ai choisi de faire un petit tour à moto en altitude, à la fraîche. À moto, on le sent bien quand on monte au fur et à mesure de la plaine vers l'altitude, on sent la fraîcheur arriver, c'est très agréable.
5: Lui reprend la route pendant que les randonneurs se reposent. Annie marche toutes les semaines avec son groupe strasbourgeois.
7: On a un guide, Stéphane, qui s'occupe bien de nous. Il sait toujours nous trouver des itinéraires où on est un peu au frais, à l'ombre. Et voilà, on a un petit vent frais. Voilà. Ça va être dur de revenir dans la pollution et la chaleur.
5: Effectivement, Stéphane a pensé son itinéraire en fonction de la chaleur qu'il fait en bas.
8: On a choisi de venir ici précisément pour pouvoir faire notre marche hebdomadaire dans des conditions supportables.
5: Et je peux vous dire que ces itinéraires sont précis dans le groupe. Il a la cause, Stéphane, notamment avec Myriam.
9: Il s'occupe bien de nous, c'est vrai. En hiver, il emmène de la soupe, de la tisane pour tout le monde.
10: Et là, vous avez emmené quoi, là, du coup?
11: J'ai emmené un sirop d'hibiscus, mais j'ai oublié tous les gobelets.
5: Voilà. Pas de bol, mais au moins, il y a de l'eau. C'est encore ce qu'il a de meilleur pour les longues balades en ce moment.
2: Le reportage ici à Alsace, dans les Vosges, d'Arthur Blanc. Et puis, un mot de rugby. Qui rejoindra Toulouse en finale de Top 14? Réponse ce soir à partir de 21h05 avec la demi-finale entre le Stade Français et Montpellier. Match à guichet fermé. La finale, elle sera disputée samedi prochain.
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10: La région est placée en vigilance jaune canicule. Attention aux fortes températures prévues cet après-midi et dans la soirée en Normandie. On attend 30 degrés à Rouen, 32 sur Évreux, 23 degrés au Havre et 20 degrés à Dieppe. Le ciel reste légèrement voilé sur la côte d'Albâtre et dans l'intérieur des terres cénomarines. Mais on attend une amélioration en début de soirée. Dans l'heure, les nuages et les averses orageuses devraient persister tout au long de la journée, ainsi que ce soir et pour demain. C'est le soleil qui dominera dès le réveil sur l'ensemble de la région et ça devrait se maintenir tout au long de la journée. Côté température, on prévoit jusqu'à 35 degrés à Évreux, à Rouen également, 24 pour Dieppe et 27 degrés au Havre.
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12: Bonsoir à tous, c'est l'heure de l'apéro et ici c'est en musique bien sûr. Attention quand même, hein, 100% années 80, ça peut être addictif. Et du coup, bah, ça nous arrange parce qu'on est là tous les jours. Allez, à la vôtre et ça commence comme ça.

0: Les lacs du Connemara, c'était Michel Sardou.
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0: Alors au début, Michel Sardou, il n'y croyait pas. Il ne pensait pas que ça serait un tube. Mais c'est lorsqu'il a entendu l'orchestration magistrale réalisée lors de l'enregistrement de la musique à Londres dans les fameux studios d'Abbey Road qu'il est sûr de tenir là un titre qui va marquer son parcours. Et c'est le cas. Les lacs du Connemara seront numéro 1 du top dès décembre 1981. Et après cette petite virée en Irlande, c'est l'Afrique du Sud et le combat de Nelson Mandela avec Mandela Day, Simple Minds.
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0: Niagara. C'était Je dois m'en aller. Sur le premier album du duo qui va révolutionner la pop en France, ça c'était en 1986, donc 5 ans avant la séparation, la fameuse chute de Niagara. Oui bon, un petit peu d'humour, pour une mauvaise nouvelle, ça fait du bien. Alors pour la suite de 100% des 80, ça sera plutôt une chute de pluie, avec l'un des titres phares de Supertramp, It's Raining Again, juste après ça.
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0: Ici Normandie, c'est 100% années 80 jusqu'à 20h. Et tout de suite, quelques infos près de chez vous.
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2: Des sensations fortes sur l'une des plus grandes plages de sable de Seine-Maritime.
1: Tino Brumand.
2: À marée basse, un moniteur passionné vous initie à la pratique du char à voile à Saint-Aubin-sur-Mer tout au long de l'été. Dans la charmante station balnéaire du Pays de Caux, entre vitesse, maîtrise et adrénaline, une expérience qui promet évidemment des moments inoubliables, accessible dès 12 ans. Pendant 2 heures, vous glisserez sur le sable au gré du vent, dans un cadre naturel exceptionnel. À chaque fois, le rendez-vous il est fixé à 10h15, chaque matin. Vous pensez évidemment à arriver avec un peu d'avance pour vous équiper et profiter pleinement de l'activité. La réservation elle est obligatoire et quelques indispensables sont à prévoir, comme des gants, une tenue chaude, et oui, au cas où, et des lunettes de protection pour profiter au mieux de la séance en toute sécurité. Le tarif, il est de 30€ par personne pour une aventure sportive, dépaysante, idéale pour découvrir le littoral autrement. C'est donc tout au long de l'été à Saint-Aubin-sur-Mer.
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0: Music and Light, c'était Imagination.
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0: Et après avoir fait tourner la boule à facettes sur le dance floor grâce à Imagination, on revient au répertoire français avec Catherine Lara et un slow de 3 minutes 45 qui devient un de ses classiques dès 85. Il s'agit bien sûr de Nuit Magique. Catherine Lara qui sera cet été sur scène, notamment avec son spectacle Identité, avec la compagnie Cumo, Festival Off d'Avignon le 13 juillet et au Festival Ultrason de Notre-Dame-des-Monts en Vendée le 24 juillet. Bref, deux nuits magiques.
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0: Bleu comme toi, c'était Étienne Daho. Le monde est bleu comme toi. Il n'y a bien qu'un poète comme Étienne Daho pour écrire ça, avec une mélodie efficace pour danser. Eh bien, il en a fait un tube indémodable. Dans un instant, dès 20h, Émilie Mazoyer va vous faire découvrir la playlist de son invité. Mais en attendant, notre balade dans les années 80 se poursuit avec Paul Young. Come Back and Stay, il arrive juste après ça. Et belle soirée à tous.
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1: Il est 20h sur votre radio, ici l'heure de retrouver Émilie Mazoyer.
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0: peut-être quelles sont les chansons préférées de votre chanteuse préférée. Bah, vous allez le savoir jusqu'à 21h. On est avec Julie Zenati. C'est elle qui choisit la programmation musicale de Décibel.
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0: Salut à toutes, salut à tous et bienvenue. Vous le savez, le décibel du week-end est un petit peu différent. Celui du dimanche est programmé par les auditrices et les auditeurs. Ce sera demain, en plus jour de fête de la musique. Et aujourd'hui, donc, Julie Zenati est avec nous pour faire le DJ. Bonsoir Julie.
3: Bonsoir.
0: Bienvenue. Veille de fête de la musique. C'est pas facile à dire.
3: C'est la vette de la musique. On a qu'à tout parler comme ça.
0: C'est bien. Ça va être long. Jusqu'à 21h, on va y arriver. Allez, je propose un jingle pour nous reconcentrer. Julie Zenati,
3: oui.
0: Bonsoir et bienvenue.
3: Bonsoir.
0: Avant de découvrir cette sélection de chansons absolument magnifique, je me demandais si justement tu avais toi des souvenirs de fêtes de la musique. Oh, je vois à ton visage que oui, alors écoute, je t'en supplie, partageons.
3: Certains dont je pourrais parler, d'autres que je réserverai à ma fille quand elle sera grande et un peu plus grande et plus en âge de faire des bêtises.
0: Ah d'accord, donc on a eu des fêtes de la musique un petit peu échevelées.
3: Et puis l'inconscience de l'adolescence,
0: ouais,
3: qui fait qu'on traverse Paris à pied, on va n'importe où pour aller écouter tel groupe qui est dans tel endroit, et tu finis dans tel petit bar où t'as pas le droit de rentrer, mais tu te débrouilles quand même pour rentrer, et puis t'appelles tes parents d'une cabine téléphonique, et tu dis non mais c'est bon, je dors chez machin, et en fait jamais tu n'arriveras chez machin, parce que c'est bien trop loin, et t'es à l'autre bout de Paris. Enfin, mais j'ai des souvenirs de fêtes de la musique très joyeuses, en fait, à Paris.
0: Ouais.
3: Moi, j'adorais aller vers les Abbesses, vers Montmartre. Et il y avait souvent Kezia Jones aussi, dans le 9e arrondissement,
0: ouais,
3: qui jouait tout le temps, en fait. Et je pense même que cette année, elle est encore là.
0: Oui, c'est possible.
3: C'est tout à fait possible. Et donc, c'était notre premier step pour monter ensuite vers Montmartre. Et on se retrouvait toutes les copines. Évidemment, on se pimpait un peu, hein. C'était un peu la soirée, quoi.
0: La soirée,
3: voilà.
0: Ouais.
3: C'était le début de l'été et tout. Et puis, on allait découvrir des petits groupes. On faisait en sorte de pas trop se perdre. Et puis, on dansait dans la rue, quoi.
0: Ouais.
3: Ça, c'est des beaux souvenirs.
0: Un des grands moments de la fête de la musique. Alors, vous la vivrez demain, comme vous voudrez, partout en France, parce que demain, c'est la date officielle de la fête de la musique. 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Alors Julie, on fait aussi la fête de la musique ensemble,
3: oui.
0: Parce que quand je t'ai demandé de choisir des chansons, je vois que tu as pris ma requête très au sérieux. Tu nous as fait une playlist très éclectique.
3: Bah, parce qu'il fallait que ça corresponde à des anecdotes. Alors
0: ouais.
3: Du coup, c'est pas la plus festive de la terre.
0: C'est pas faux.
3: C'est pas faux. Mais on a quand même. Enfin, j'ai pas trop mauvais goût.
0: Non, exactement.
3: Mais c'est pas très joyeux. Heureusement que c'est demain la fête de la musique.
0: Oui, c'est ça. Ce soir, on se prépare.
3: On se prépare
0: et on va démarrer donc avec une chanson de Whitney Houston qui s'appelle The Greatest Love of All. Là, pour le coup, la chanson est belle, mais c'est le destin de Whitney qui est un peu tristoun. C'était ta chanteuse préférée quand t'étais petite, Whitney, ou...
3: C'est ma chanteuse préférée.
0: Encore aujourd'hui.
3: Ah ouais, dans l'absolu, en fait. Je pense que c'est cette voix qui m'a donné envie de chanter. C'est grâce à cette chanson-là que j'étais repérée dans un club de vacances au karaoké. Et Whitney Houston, j'ai toujours une fascination pour sa voix, pour son destin aussi, voilà, c'est une artiste qui m'a toujours bouleversée. Même quand je comprenais pas l'anglais, j'avais l'impression de comprendre ce qu'elle racontait. C'est comme ça que j'ai découvert l'interprétation et le pouvoir de l'interprétation au-delà de la langue, en fait.
0: Ouais. Et le fait qu'on connaisse son histoire en vrai, à moins d'être très très fan, il a fallu attendre qu'elle soit morte pour comprendre un peu toutes les difficultés qu'elle avait traversées et toutes les douleurs de la vie de chanteuse.
3: Oui,
0: toi, tu le savais à l'époque ou tu l'as su pareil un peu plus tard?
3: Il y a beaucoup de choses qu'on savait déjà, mais le fait qu'elle ait autant souffert d'être une chanteuse noire qui fait de la musique pour les blancs, c'est comme ça qu'on la décrivait, ça a dû être terrible à vivre. Parce qu'en fait, t'es nulle part.
0: Et t'es maltraitée des deux côtés.
3: T'es maltraitée des deux côtés. Et puis, à côté de, et puis la solitude dans laquelle ça te met. Et je pense que c'est ça qui c'est ce mal-être-là et ce regard qu'on a posé sur elle qui a été déclencheur de tout le reste de ce désarroi dans lequel elle s'est empêtrée et malheureusement, les mauvaises rencontres, les mauvais hommes. Mais il reste toujours cette voix.
0: Alors on va l'écouter. Whitney Houston, hommage. Et donc, je disais Nathir qui vous dit que c'est cette voix qui lui a donné envie de chanter. Alors, pour ça aussi, merci Whitney.

0: Elle a 40 ans, cette chanson incroyable, Greatest Love of All, Whitney Houston. Alors vous l'avez écoutée à la maison, moi j'ai eu de la chance en studio, donc dans une oreille j'avais Whitney Houston dans mon casque, et puis dans mon autre oreille j'avais Julie Zenati qui, donc je peux en témoigner, connaît la chanson par cœur à la virgule près, et effectivement fait partie de ces personnes un peu surhumaines qui peuvent la chanter. Et donc tu chantais ça gamine au karaoké?
1: Ouais, je chantais ça. Je sais pas.
0: T'avais une voix d'adulte, en
1: oui,
0: fait.
1: Oui, j'ai toujours eu une voix d'adulte. C'est toujours ce qui a été très étrange dans la perception des gens sur moi. Parce que du coup, on me disait, mais toute petite, mais qu'est-ce que c'est, cette grosse voix? Voilà. Puis alors, en plus, quand j'étais petite, il n'y avait pas de contrôle. Donc c'était. Je montais, je ne ressortais jamais, quoi. C'était assez. Je pense que pour les gens, c'était un peu animal de foire, quoi. Il y avait un truc un peu comme ça. On aurait
0: fait phénomène, disons, animal de foire, tout de suite.
1: Oui, tout de suite, c'est vrai.
0: Non, oui, mais ça, tu sais ce que c'est? Ça, c'est la mère en toi qui parle, parce que tu te dis que peut-être tu laisserais pas tes enfants être sur scène aussi, montrer autant petit.
1: Alors, non, je crois pas. Je pense que...
0: C'est dur, animal de foire, de dire ça, quand même, Julie.
1: Ouais, c'est dur. Je n'ai jamais été très, très tendre à mon sujet. Est-ce que c'est de l'humour ou est-ce que c'est un manque de confiance en soi? Je ne sais pas. Mais non, mais c'est vrai que... très vite, j'ai constaté que ma voix... suscitait beaucoup de d'attention,
0: oui.
1: et pas de l'admiration, en fait, pas waouh, c'est fou, quel talent, c'est c'est fou, cette profondeur de voix, cette étendue vocale qu'elle a, enfin on était tout de suite dans la technique de la chose.
0: Ouais.
1: Et c'est vrai que moi je chantais juste parce que ça me faisait kiffer, quoi. Et c'est pour ça que mes parents m'ont laissé faire. C'est parce que ça me faisait kiffer. Eux, ils m'exhibaient pas du tout. C'était pas du tout leur truc.
0: Ouais. Alors, justement, ce côté voix adulte chez une toute jeune fille nous amène à la chanson suivante, qui est tirée de Starmania.
1: Ouais.
0: Voilà, comédie musicale, la comédie musicale des comédies musicales. Il y a Diane Dufresne qui chante Les adieux d'un sexe symbole.
1: Ouais.
0: C'est une chanson d'une femme en fin de carrière, un peu au bout du scotch.
1: Au bout du rôle.
0: Voilà, vraiment, elle a tout vu, elle a tout supporté, les bons hommes, tu sens qu'il y a de la drogue, tu sens qu'il y a de l'alcool,
1: il y a
0: tout.
1: Elle est complète.
0: Et qu'elle est en train de dire, allez, moi je raccroche, je me casse, ouais, et je vous laisse entre vous, salut les moches. Donc ça, c'est la chanson. Et puis il y a toi, à quel âge on te fait chanter cette chanson?
1: À quel âge je chante cette chanson?
0: Tu chantes cette chanson, c'est ton choix.
1: Ma sœur écoutait tout le temps Starmania à la maison. Donc elle se prenait pour Crystal, France Gall.
0: France Gall.
1: Tout ça. Ouais. Et moi j'ai eu un kiff absolu sur Stella Spotlight, sur ce personnage-là, sombre, la star déchue, la femme objet. J'ai tout de suite eu une incohérence particulière pour ce personnage qui m'a beaucoup touchée.
0: Oui.
1: Et quand mon père jouait Starmania au piano, je lui ai dit, voilà, moi je voudrais chanter Les adieux d'un sexe symbole. Et donc, je devais avoir 10 ans. Et dans cette chanson... il y a une petite phrase un peu coquine qui dit je me souviens vraiment de l'endroit, ouais, c'est sur qui on éjacule seul sur mon acropole. Ouais. Voilà, et c'est vrai que dans la bouche d'une petite fille de 10 ans, c'est étrange. Moi, je ne savais même pas ce que ça voulait dire.
0: Bah non, c'est ça.
1: Donc, au bout d'un moment, ma mère m'a dit, tu peux dire sur qui on se bouscule. Donc voilà.
0: Bravo madame.
1: Bravo madame.
0: Très bon réflexe.
1: Merci madame. Parce que c'est sûr que bon, c'était toujours un peu gênant.
0: Ouais, ouais.
1: Alors parce que j'ai posé la question, mais ça veut dire quoi? Et mon père m'a répondu, il y a le dictionnaire. Et après, évidemment, c'était mieux qu'on se bouscule.
0: Ouais, ouais.
1: Et du coup, ce qui est assez rigolo pour l'anecdote, c'est cette chanson-là donc, m'a toujours suivie. Et finalement, m'a amenée jusqu'au rôle de Notre-Dame de Paris, jusqu'à à chanter La Monture en studio avec Luc Plamondon et ma mère à côté. Et Luc qui se retourne un peu gêné vers ma mère en lui disant « Ça vous dérange pas qu'elle dise « Délivre-moi de ma ceinture, viens-en moi, petite ordure !» Et là, ma mère la regardait et dit « Vous savez, depuis qu'elle a 10 ans, elle chante sur qui on éjacule. » Donc, ouais, je pense que... ça devrait aller. Et voilà.
0: Et voilà, Julie Zenati qui d'instinct est allée vers Diane Dufresne. Nous, on y va pour le bonheur de réentendre cette chanson absolument poignante. Les adieux d'un sexe symbole dans Starmania.

0: équivalent musical du triple salto, double boucle piqué, que ne sais-je encore.
1: C'est un 10.
0: Incroyable. C'est un 10.
1: Oh,
0: Julie Zenati. Eh ben, tu sais quoi? Je te remercie parce que les adieux d'un sexe symbole, donc Diane Dufresne, dans Starmania, 79, Plamondon Berger. C'est pas la chanson de Starmania qu'on réécoute le plus. Peut-être non. Parce qu'elle nous met mal à l'aise.
1: Oui, aussi peut-être, ouais.
0: Qu'elle dit des trucs super vrais, que là, on l'écoute après la mort de Loana, quelques mois après. Ouais. Mais mine de rien, ça fait penser à toutes ces nanas qu'on a sacrifiées comme ça sur l'autel de la célébrité.
1: Bien sûr.
0: Et en fait, elle dit les mots, comme on
1: dit
0: aujourd'hui.
1: Elle dit les mots et c'est toujours actuel. Et ouais. Voulez-vous voir la mort en face? Elle s'habille en technicolore. Je pense qu'on ne peut pas vivre au travers uniquement du petit écran. Et notre métier doit savoir s'arrêter aux portes de chez nous, c'est très important.
0: Alors oui, mais quand on commence comme toi très jeune, ou comme quand on a cet énorme tube, si je m'en sors, qu'on va écouter là, ton premier tube d'il y a une 25aine d'années maintenant, hyper jeune, comment tu fais justement pour faire la part des choses? Parce que évidemment, quand t'as un mari, quand t'as des enfants, etc., tu sais arrêter à un moment d'être la chanteuse. Mais est-ce que toi, à un moment de ta vie, t'as été que la chanteuse 24 sur 24?
1: Oui, bien sûr. Moi, j'ai été la chanteuse jusqu'à mon album Plus de Diva.
0: Ah oui.
1: Ouais, donc à l'époque, j'ai 28 ans.
0: Et tu fais ce choix de ne plus être 24 heures sur 24 la chanteuse et de préserver un petit peu ta vie parce que tu sens que si tu
1: non, c'est
0: pas,
1: l'échec.
0: Ah, c'est l'échec.
1: C'est l'échec de cet album.
0: Qui fait que
1: je me rends compte que je ne prends plus aucun plaisir à faire ce que je fais, que la pression est trop forte, que je suis trop le centre de la vie de plein de gens au-delà du public. Hein. C'est vraiment l'industrie en elle-même.
0: Oui, les gens qui sont dans ton équipe, qui travaillent pour toi.
1: Dans mon label, ouais. Dans tout ça. Je sens qu'on attend énormément de moi, plus que mes parents le jour de mon brevet.
0: Ouais.
1: et c'est à partir de là, je pense que je rentre dans la création de cet album qui s'appelle Plus Diva, donc je pense que c'est pas tout à fait anodin, oui. Avec le recul et quelques années de psychothérapie. Et c'est ce que j'appelle, c'est un très bel album, mais c'est vraiment un album suicide. C'est tout ce qu'on n'attendait pas de moi, tout ce qu'on ne voulait pas de moi, et je l'ai fait.
0: Ouais.
1: Et il est très beau. Mais c'est vraiment, c'est le saut du voile de la mariée des Trotta, quoi. On y va, quoi. On y va, franco.
0: Et là, maintenant, avec le recul,
1: ben merci.
0: T'as eu raison.
1: Ouais. Ben, merci, en fait. Parce
0: merci
1: que...
0: l'instinct, merci les tripes aussi.
1: Merci l'instinct, je ouais. pense. Merci mon chemin, en fait. Parce que ça devait être mon chemin. À un moment, il fallait que je m'écrase pour pouvoir redéfinir ce qui était essentiel et nécessaire à la vie, de manière générale. Et il fallait que je puisse construire ma vie en dehors de cette voie qui m'a apporté beaucoup de bonheur. C'est comme je l'appelle, et ma meilleure amie et ma meilleure ennemie, parce que ça devenait très addictif aussi, ce succès. Donc, il fallait que ça s'arrête.
0: Et ça te permet, là, maintenant, en 2026, d'avoir fait la paix avec tes plus grands succès et aussi avec les choses qui ont moins marché.
1: Bien sûr.
0: Et donc de réenregistrer avec bonheur,
1: ah oui.
0: Si je m'en sors, pas toute seule cette
1: ouais.
0: fois.
1: Bah parce que la chance que j'ai avec cette chanson, c'est que cette chanson, elle est rentrée chez les gens. Aujourd'hui,
0: ah ouais.
1: comme je le dis, cette chanson ne m'appartient plus, et depuis longtemps maintenant. Et j'ai reçu des milliers et des milliers de témoignages sur cette chanson où les gens m'ont dit que c'était un peu la lumière au bout de leur tunnel. Et évidemment que je leur remercie et de l'avoir porté et de s'en être servi comme d'un pansement, parce que c'est ce que j'ai fait aussi moi en écrivant cette chanson, mais j'avais envie de pouvoir la transmettre encore une nouvelle fois au travers d'une autre voix, et c'est pour ça que j'ai choisi de chanter avec la chorale de Bondy, qui sont des jeunes enfants, des ados, qui eux racontent le « si je m'en sors » encore différemment, parce que c'est pas le même que le mien.
0: Ça résonne pas de la même manière chez les enfants.
1: Ben non, parce ouais. que pour eux, aujourd'hui, la société est différente, c'est pas les mêmes problématiques adolescentes qu'à mon âge, ils sont pas confrontés aux mêmes problèmes que je pouvais l'être à mon âge, et en même temps, quand ils la chantent, ils me disent que ça leur fait du bien. Donc, peut-être que ce pansement-là, il va pouvoir passer les années et, ouais, et les générations.
0: Et ils t'en ont parlé, justement, ces petits chanteurs, ces petites chanteuses. Le « si je m'en sors », alors je ne sais pas si c'est indiscret de te poser la question, mais qu'est-ce que ça signifie pour eux, de quoi ils se sortent en chantant cette chanson-là?
1: Oui, c'était important pour moi de comprendre, au-delà juste de la technique de la chanson et du fait que tout le monde la chante en radio-crochet, ou télé-crochet, et tout en crochet.
0: J'avoue, je lui ai fait un peu de mal au karaoké moi-même. Ça m'est déjà arrivé.
1: C'est pas grave.
0: C'est pas grave, je t'en veux pas.
1: Ça va, mes oreilles n'ont pas saigné.
0: Non,
1: oui, bien sûr, je leur ai demandé, et c'est fou parce que, quand on écoute leurs témoignages, certains enfants disent, moi, ça m'a permis de me dire si je m'en sors, ça m'a permis de me battre contre le harcèlement. Quand on dit si je m'en sors, c'est subir et résister après le divorce de parents qui se déchirent.
0: Ah, c'est dur, ça.
1: C'est la violence familiale. J'ai eu aussi ce type de témoignage-là. Le courage de parler et de dire ce qui arrive aujourd'hui peut ne pas être mon demain. Et je vais m'en sortir. Ils ont mis beaucoup plus d'espoir, eux, dans cette chanson que moi j'ai pu en mettre en l'écrivant.
0: On l'écoute, cette nouvelle version de Si je m'en sors, Julie Zenati, et dans Décibels.

0: entre cette nouvelle version de Si je m'en sors et puis l'album sorti récemment, Le Chemin, on se dit que les concerts de Julie Zanatti en ce moment, ça doit être magnifique et très plein de spiritualité. Il y en a un qui arrive à Paris, à l'église de la Madeleine.
1: Oui.
0: Tu as beaucoup joué récemment dans les églises. Dans
1: oui, ça fait un an.
0: Voilà, c'est... C'est le cadeau,
1: c'est la fin du chemin.
0: Ouais, c'est ça.
1: Ça y est.
0: Toutes ces églises, toutes ces façons de chanter finalement qui sont très différentes. Le 17 septembre, donc à Paris, à la Madeleine, il y aura avec toi des choristes, il y aura avec toi des musiciens. Ça va être un moment vraiment important. Et je crois que tu t'y prépares depuis de longs mois. Tu es déjà allé à l'église de la Madeleine pour essayer de capter un peu l'ambiance qui est particulière dans cette église-là.
1: Ouais, dans cette église, c'est assez particulier parce que c'est vraiment... J'ai fait une rencontre avec cette église. C'est une église que j'ai toujours vue pour passer de l'autre côté de la Seine, par rapport à là où j'ai toujours habité. Je suis toujours passée par la place de la Madeleine, je l'ai toujours vue. Et je n'y étais jamais entrée. Et j'y suis entrée par hasard. Et j'ai eu l'impression d'être complètement envahie. Par beaucoup de douceur, de la plénitude. Je me suis sentie prise dans les bras. Je ne sais pas comment expliquer. Pourtant, j'ai fait beaucoup d'églises et j'ai rencontré des lieux merveilleux. Mais là, j'ai eu l'impression que j'avais une petite place, j'avais quelque chose à raconter ici. Et puis, ce qui est assez joli, et peut-être que c'est ça que j'ai ressenti aussi, c'est que dans cette église, il n'y a que des femmes.
0: C'est rare.
1: Jeanne d'Arc, Marie-Madeleine, Sainte-Thérèse. Et donc, toutes les représentations sont des saintes.
0: Et des femmes.
1: Voilà.
0: Ah.
1: Et je pense que c'est peut-être ça, en fait, de façon très inconsciente encore, qui m'a appelée vers cet endroit. Et c'est un endroit qui est très doux, qui est très très doux. C'est en fait dans cet endroit, il y a beaucoup de joie. C'est très joyeux. Je suis entrée dans des églises où c'était beaucoup plus lourd, où on sentait que il y avait eu beaucoup de prières, beaucoup de demandes où c'était.
0: Ouais, ouais.
1: Voilà, enfin, on capte les énergies, les pierres gardent des énergies. Je rentre pas dans un truc chamanique, hein.
0: Mais bien sûr, quand tu vas à l'église, parfois c'est parce que t'es désespéré. Il y a des églises qui sont pleines de larmes.
1: Voilà,
0: ça, c'est sûr.
1: C'est ça, pleines de larmes, c'est tout à fait le mot. Et là, j'ai senti une église pleine d'espoir.
0: Tu dois avoir hâte.
1: J'ai hâte.
0: 17 septembre.
1: Ouais, j'ai hâte. J'ai hâte et en même temps, j'ai pas hâte parce que quand je l'aurais fait. Après, je le ferai plus. Et je sais que ça va être un moment fort et clé dans ma carrière. Je sais que... Je sais pas où ça va m'emmener, mais en tout cas...
0: T'as toujours le chemin, hein, de toute façon, Julie Zanatti.
1: Ça s'arrête jamais.
0: L'album et le chemin. Donc, ce concert exceptionnel à Paris, à l'église de la Madeleine, ça sera le jeudi 17 septembre. Si vous pouvez être là, soyez là. Faut pas rater. À tout de suite.
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0: Et on a de la chance parce que ce soir, notre invité, c'est la divine Julie Zanatti. Tu nous as choisi des chansons qui ont donc un rapport avec des moments de ta vie.
1: Ouais.
0: Mais en vrai, la musique dans ta vie, c'est comment d'ailleurs ? C'est toute la journée, c'est être très égoïste avec des écouteurs ou tu fais profiter à toute ta famille ? T'es comment ?
1: C'est très égoïste avec des écouteurs et c'est surtout pas toute la journée.
0: Ah, intéressant. T'as des moments clés pour écouter de la musique?
1: Ouais, j'ai des moments clés parce qu'en fait, le problème quand j'écoute de la musique, c'est que j'entre trop dedans. Et du coup, après, je peux être mal pendant un petit moment.
0: Tu veux dire que si une chanson te touche très fort,
1: Tu es
0: une éponge à.
1: Je suis une éponge.
0: Oui. Ah oui, d'accord.
1: Moi, le seul endroit pour me recentrer, c'est le silence. C'est pour ça que j'ai trouvé mon truc dans les églises. Hein,
0: oui, parce c'est
1: que
0: ça. Pour le coup,
1: t'es pas embêté.
0: Je suis pas embêté, quoi. Tu vois. Bah, les voisins, c'est le cimetière. Donc ouais, souvent, oui, effectivement, il y a pas beaucoup de bruit.
1: Voilà.
0: Ok. Donc si on te met une chanson déprimante, possiblement tu vas déprimer.
1: Ouais, complètement. Ouais, je suis complètement une éponge. J'ai aucune personnalité.
0: Et c'est quoi ton seuil de résistance à une chanson que tu n'aimes pas ou à une musique que tu trouves vraiment pourrie?
1: 32 secondes.
0: Tu te casses.
1: Je
0: quitte la pièce.
1: Je bouche mes oreilles.
0: Ouais.
1: Non, je quitte le projet. Tout de suite.
0: Elle quitte le loft.
1: Ouais. Je sors. Ah ouais. Moi, si tu veux me faire fuir, mets-moi un truc que j'aime pas. Je ne peux pas rester. C'est-à-dire que j'ai l'impression que ça agresse mes oreilles, mon mental, mon cœur, mon corps, tout. Ça m'agresse entièrement.
0: Alors, comme on veut qu'elle reste, ce qu'on va faire, c'est qu'on va mettre une chanson que Julie Zenati a choisie elle-même.
1: Ouais. En espérant ne pas agresser les gens.
0: Ah bah, respire encore, Clara Luciani. Ouais,
1: tout le monde, on aime que cette chanson. Tout le monde l'aime, cette chanson.
0: Alors, c'est un alors pour beaucoup, en tout cas pour moi.
1: C'est Covid.
0: C'est sorti Covid.
1: Bah,
0: c'est déconfinement.
1: Sûr. Bah oui.
0: C'est ta chanson du déconfinement.
1: Mais évidemment, parce que moi, j'ai détesté le confinement.
0: Horrible.
1: Ah, on est d'accord.
0: Oh,
1: moi, mon mari m'en parle encore comme de ces émotions que c'était les bisounours. C'était super, on faisait manger toute la journée. Moi, j'avais envie de flinguer tout le monde. Je voulais sortir de chez moi.
0: Et déjà, t'as pas divorcé, bravo. Moi, j'ai divorcé direct en sortant. Premier truc que j'ai fait. Est déconfiné. Appelez l'avocat.
1: Non, mais lui, il était beaucoup dans la cave. Il a refait toute la cave. Franchement, nickel.
0: C'était ça le secret.
1: Ouais, il était pas là. Au sous-sol. Et moi, je faisais mon album dans l'autre sous-sol. Vraiment, on s'est pas beaucoup vu finalement. Mais et du coup, cette chanson est sortie. Et là, je me suis dit, OK, il y a cette chanson, c'est-à-dire que moi aussi, je sors. C'est marrant, en fait, je me souviens encore sortir de chez moi avec mon masque, parce qu'on est sorti longtemps avec des masques, en fait. Hein, et avec, il faut que ça bouge sous mon masque.
0: Mais quand même.
1: Ah oui, allez, respire encore, même avec le masque, vas-y, respire. Je me souviens encore de cette bouffée d'oxygène de cette chanson. C'est marrant. En fait, elle m'a réconciliée avec la vie, quoi.
0: Merci Clara.
1: Merci Clara.
0: Respire encore. Parce que vous aussi, vous l'avez vécu. Ce moment où tu ouvres la porte en grand.
1: Et tu pars, et tu sors, et tu cours.
0: Oui !
1: Liberté !

0: Respirer encore, c'était la consigne dans la chanson de Clara Luciani qui a été très bien appliquée donc par Julie Zenati. Oui. Oh, quelle bonne idée de réécouter cette chanson.
1: Elle est incroyable cette chanson.
0: Il faut que tu aies ton émission de radio, je t'annonce. Hein.
1: Pour avoir juste cette
0: super
1: chanson.
0: Goût. Non, t'imagines, tu passes que ça.
1: Que ça. Et ça s'appelle comment? Respire encore.
0: Ça s'appelle Respire encore.
2: Ah, elle va pouvoir se faire la piscine avec les droits d'auteur, hein, dites-moi.
0: C'est sûr. Julie Zenati est notre invitée ce soir dans Décibel. En attendant d'aller nager dans la piscine de Clara Luciani, on continue donc à découvrir tes choix musicaux. Première voix masculine de la soirée.
1: Ah oui, j'en ai pas beaucoup.
0: Bonsoir monsieur, Daniel Balavoine.
1: Oui.
0: Alors, qu'est-ce qu'il représente pour lui? En plus, voix masculine, mais qui va dans les aigus.
1: Mais oui, incroyable. Aussi, c'est ça en fait. C'est une voix non genrée finalement.
0: Oui, pour le coup, oui.
1: Bah oui. Ouais. Bah évidemment, première rencontre avec Balavoine, c'était sur évidemment Starmania.
0: Oui.
1: Enfin, auditivement parlant, hein, puisque j'avais 2 ans, peut-être même 4 ans, je crois 5 ans. Et puis ensuite, j'ai continué à écouter parce que c'était une voix qui me touchait. Et au-delà de ça, j'ai toujours été très impressionnée par l'écriture de Daniel Balavoine. J'y ai toujours senti une forme de spiritualité, toujours un regard vers le ciel.
0: Je vais t'interrompre, pardon, mais oui. Julie Zenati écrit ses chansons. Message à la communauté. Parce que, non, elle chante super bien et tout, mais en fait, la meuf écrit. voilà, pardon, je referme la parenthèse, mais puisque tu dis que t'es touchée par l'écriture de Balavoine, c'est pareil, les gens ne savaient pas, il écrit pas, on s'en fout, il chante bien. Toi aussi, comme tu chantes bien, on s'en fout un peu de savoir si c'est toi, mais c'est toi. Oui. Voilà, je referme la parenthèse. Donc, Balavoine.
1: Et oui, et Balavoine, en fait, j'ai toujours senti cet attrait spirituel dans sa façon d'écrire, avec toujours cette idée que on pourra... Ah, peut-être ce sera les femmes qui sauveront le monde, peut-être ce sera Dieu qui sauvera le monde, peut-être. Et il y a cette chanson, l'Aziza, pour la petite histoire, je la chantais premier plateau télé et je pars à Agadir. Non, c'était à Marrakech à l'époque pour le concert de la tolérance.
0: Ouais.
1: Donc on me demande de venir chanter. À cette époque-là, j'ai fait un duo avec Passy qui se retrouvera par la suite sur mon
0: sur
1: tout premier
0: album.
1: Mais oui. Et donc à l'époque, c'est Manu Viro donc qui était le programmateur.
0: Et il est toujours le programmateur. Par exemple, le concert de la fête de la musique demain.
1: Ah, c'est Manu aussi.
0: Ah oui.
1: Et donc, c'est ma première télé. Il invite donc Passy et moi à venir faire ce duo. Et puis, Passy loupe l'avion.
0: Ah mince.
1: Donc, moi, j'ai 18 ans. C'est ma première télé. Il y avait aussi d'autres chanteurs. Il y avait Patrick Fiori, il y avait Nourrit. Et de façon très mignonne, Patrick me dit, moi je dois chanter l'Aziza, est-ce que tu veux qu'on le fasse ensemble? Et c'était sympa parce qu'en plus, je veux dire, on se connaissait de. Enfin, on venait de faire. On était encore en plein Notre-Dame de Paris.
0: Ouais.
1: Il a bien vu que, en fait, du coup, sinon, moi j'allais rester là, puis j'allais regarder le concert de la tolérance, puis j'allais pas chanter. Et puis j'avais amené ma belle robe et tout. Enfin, j'étais prête. C'était ma première vraie télé, quoi, en tant que Julie Zenati, fleur de lys de Notre-Dame de Paris.
0: Ouais.
1: Et donc, du coup, j'ai chanté l'Aziza avec Patrick et c'était fou parce que c'était en plein milieu de la place Jemaa el-Fna avec plein de gens. Et on a chanté l'Aziza et c'est là où tu te rends compte que la portée des mots et puis surtout le bonhomme pouvait enjailler n'importe quelle foule et faire lever des foules. C'est que moi j'étais pas connue, Patrick pas non beaucoup non plus. On arrive au Maroc, on chante l'Aziza et les gens sont avec nous et chantent avec nous. Et là tu te dis waouh, ok, ça c'est très très fort. C'est-à-dire que ma première émission, tu me prends un public qui...
0: Ouais, c'est une vague comme d'amour,
1: si,
0: quoi.
1: Et puis c'est comme si Balavoine était là, quoi. C'était fou.
0: C'était beau. Merci de partager toutes ces histoires avec nous, Julie Zenati. Voici l'Aziza.

0: soir dans Décibel. Dis donc, mais tu vas chanter tout l'été. Alors, parce qu'on parlait de ton concert là à l'église de la Madeleine, c'est une chose.
1: C'est une chose.
0: Mais tu vas chanter aussi tout l'été avec un chœur incroyable. C'est les Chœurs du Sud.
2: Oui.
0: Bah, c'est eux qu'on a entendu chanter à Korsu Medzoumou.
2: Bien voilà. Sûr.
0: J'ai dit Korsu Medzoumou, ce n'est pas le nom évidemment.
2: Medzoumou.
0: Le grand concert au Vélodrome, les fameux 3000 choristes, c'était les Chœurs du Sud.
2: Moi, j'en aurais que 500. Hein, tranquille.
0: Oh, mais c'est déjà pas mal. C'était peut-être pas au Vélodrome tout l'été aussi.
2: Je suis pas au Vélodrome tout l'été.
0: Il en fallait beaucoup au Vélodrome. Mais donc, toi, tu es en fait évidemment cette voix de cristal de la chanson française qui sera là avec ses choristes. Oui. 40 concerts. C'est énorme.
2: Oui, c'est vrai.
0: Tout le mois de juillet, début de mois d'août.
2: Voilà. Ouais. C'est mon GR20. À moi. C'est mon petit GR20.
0: Non, mais ça va être incroyable. Donc
2: oui,
0: ça,
2: non,
0: le répertoire, c'est.
2: Je fais un petit florilège de mes tubes. Non, je suis très contente de pouvoir les chanter dans le sud, parce que c'est vrai qu'avec la tournée des églises, je ne suis pas allée beaucoup dans le sud.
0: Ouais.
2: J'ai plus fait le nord, l'est, la Bretagne, tout ça.
0: Paris à la rentrée, la Madeleine.
2: Paris à la rentrée. Et donc là, c'est un peu ma récré, parce que c'est très chouette de chanter avec un chœur, c'est une autre énergie, je me fonds là-dedans, et puis c'est très festif.
0: Ouais.
2: Donc voilà, ça va être 40 jours de fête.
0: Vous allez avoir toutes les infos sur lecoeurdusud.fr. Tournée, ça c'est le sud, oui, je les ai natifs.
2: Oui, tournée, c'est ça le sud.
0: Été 2026, partout dans le sud. Tu vas chanter D'où je viens ?
2: Ben non.
0: Et ben pourquoi ?
2: Et ils n'ont pas travaillé.
0: Ils n'ont pas travaillé. C'est pas grave, on va l'écouter maintenant. Alors,
2: d'accord.
0: J'adore cette chanson. Toi aussi, elle a une place particulière dans ton cœur ?
2: Ah, moi, c'est la chanson de la résurrection. Hein.
0: Ouais.
2: C'est 5 ans après Plus de Diva. C'est le moment où je casse le jouet, où je quitte la maison de disque, où
0: Je prends mon indépendance,
2: je change de vie carrément.
0: Ouais.
2: Et

0: mais que c'est plutôt de la pudeur. Et voilà.
1: D'où je viens, Julie Zenati, chanson à part dans son répertoire. Et ce soir, Tant décibels.
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0: Julie Zenati. Quelle masterclass, cette chanson. Bravo, Julie.
1: Merci.
0: Je suis très contente qu'on ait passé cette soirée ensemble. Je rappelle qu'on pourra t'applaudir à Paris, à l'église de la Madeleine, le 17 septembre prochain. Évidemment, c'est le chemin logique après ton album Le Chemin, que je recommande à tout le monde. Et je t'annonce qu'on a 20 secondes pour que tu nous dises pourquoi on termine l'émission avec Liza Minnelli et New York, New York.
1: Liza Minnelli, New York, New York, c'est la chanson qui m'a fait passer plein d'étapes au fur et à mesure de ma carrière. Et je me souviens avoir passé 4 mois dans mon rôle de Fleur de Lys, accompagnée de tous mes compères. Et on fait une émission de télé et on dit « qu'est-ce que tu aimerais chanter ?» Je dis « New York, New York » de Liza Minnelli. Et je me souviens de la tête de Garou qui tout d'un coup ouvre les yeux et fait « ah oui, en fait, c'est une Américaine celle-là ». Et voilà, et j'étais assez fière de ce moment-là avec mon anglais chewing-gum.
0: Ouais.
1: Donc voilà, Liza Minnelli, ça a toujours été très important, non pas pour le lever jambes, mais vraiment pour cette chanson.
0: Alors on y va, en se régalant les amis. Et j'embrasse l'American Julie Zenati.
1: Yeah.
0: Thank you so much.
1: You're welcome, it was a pleasure.
0: À la prochaine, merci Julie, bravo
1: merci
0: pour tout.
1: Merci et bonne fête de la musique.
0: Oui, merci.
1: Oui.

0: Quelle merveille cette chanson. Et merci à Julie Zenati pour ce bon moment passé ensemble. Décibel, c'est terminé pour ce soir. Merci à l'équipe de l'émission, Iris Guitoni, Enzo d'Hospital, Iki, Elodie Biancamaria, Sadika Raou et Franck Moilier. Puis merci à vous d'avoir écouté.
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0: Et merci d'avoir choisi ICI, les amis. Votre bon goût est récompensé. La musique continue à 21h.
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2: 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Henri Salvador, Jardin d'hiver, la chanson préférée d'Elena.
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5: Cette chanson, c'est ma berceuse d'enfance et même quand j'étais encore dans le ventre de ma maman. C'est la chanson qu'elle m'a toujours chantée pour m'endormir et elle la chante super bien. 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

0: J'ai ce rapport-là très particulier avec cette chanson, puisqu'elle m'endort, même si je l'adore.
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1: Saviez-vous que Michel Delpech rend hommage à un groupe de rock dans son titre « Quand j'étais chanteur » ?
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1: En 1975, Delpech est en plein succès. Il n'a que 29 ans, mais avec l'auteur Jean-Michel Riva, il s'amuse à se projeter à l'âge de 73 ans. Delpech y campe un ancien chanteur vedette des années 70, assis seul dans un bistrot de province, regardant ses succès passer avec mélancolie. Écoutez attentivement les chœurs.
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1: Ce n'est pas du français mais bien de l'anglais. C'est un hommage aux Beatles. Les chœurs égrènent des titres mythiques. Far Away Sgt Pepper, Far Away Penny Lane, Far Away Strawberry Fields Forever, Far Away Yesterday. 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

Lola Baye est une chanteuse, autrice, compositrice qui mêle douceur, humour et spontanéité. Si vous avez pu la voir dans l'émission The Voice, ce qu'elle affectionne aujourd'hui, c'est sillonner le monde rural pour chanter dans les tout petits villages.

0: M'ennuyer, Lola Baye. Un coup de cœur ici même. 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

0: En 2009, Calogero traverse une période de doute. Il sort l'album L'Embellie et fait alors appel au service de Jean-Jacques Goldman pour le titre C'est dit.
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0: D'abord trop complexe, la chanson se simplifie sous les conseils du maître. Goldman pousse Calogero à épurer sa mélodie pour laisser place à l'essentiel. C'est ainsi qu'apparaît la phrase culte « On n'est riche que de ses amis ». Le succès est immédiat et redonne le sourire à l'artiste.

0: qui prouve que la simplicité et l'amitié sont les meilleurs remèdes au vague à l'âme.
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1: C'est un titre qui m'a particulièrement touché, j'espère qu'il vous a touché aussi.
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1: Vous écoutez Camille Perrer avec T'as eu vent de nous deux.

0: La chanson parle de la passion pour l'écriture, la musique, le partage. Et la jeune artiste de Romans-sur-Isère s'est inspirée du roman d'Alain Damasio, La Horde du Contrevent. Camille Perrer, t'as eu vent de nous deux. Un coup de cœur ici de Romardèche.
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3: Alors, je rappelle que nous jouons avec Leïla qui joue avec Ici Nord et Laurent Ici Loire-Océan. Leïla qui est mariée à Thibaut, qui a deux petits chats, qui vend des très bonnes crêpes et des chichis. Et Leïla qui tire les cartes, qui aime l'astrologie. Bref, une femme exceptionnelle.
4: Ça va vous ?
3: Bah quoi ? Qu'est-ce qu'il y a ? Écoutez, vous voulez qu'on reparle du fait que vous n'avez encore pas gagné la semaine dernière ? Hein ? Vous voulez ou pas ?
4: J'ai un message subliminal.
3: Qu'est-ce qu'il y a ?
4: Pour vous.
3: Pour moi ?
4: Oui.
5: Je l'aurai un jour. Je l'aurai.
3: Ah d'accord.
4: Voilà, par rapport à ça.
3: Oui, bah écoutez, on verra bien. Allez, on va parler de ta rencontre avec Thibaut. Parce que tu l'as rencontré, vous étiez très jeune. Quel âge vous aviez ?
6: Oui. On avait 14 ou 16 ans.
3: Oh là là, oui. Et alors, comment ça s'est passé ? Parce qu'il paraît qu'il est venu faire son apprentissage dans ton village où tu habitais.
6: Voilà, on s'est rencontrés, on a discuté tout ça. Et quand il est parti, ben, on s'est rendu compte qu'on se manquait. Et puis... moi, après, je suis allée dans sa ville, j'ai trouvé aussi un apprentissage, et puis depuis, on s'est jamais quitté. Voilà.
3: Oh là là là là, mais comme c'est beau ça, on adore. On adore. Alors, tu as 4 points, tu es largement en tête. C'est bien.
4: Oui, oui, oui.
3: Quoi ?
4: Oui, je grogne.
3: Oui, bah je sais que tu grognes, t'es un râleur. Oui. Alors, je vais te poser la question à choix multiple, c'est-à-dire que je pose la question, je te propose des réponses, et t'auras 10 secondes pour me répondre. Tiens, je te mets un extrait de Jojo. Qu'est-ce qu'elle a, ma gueule ? Eh oui, Johnny, mon idole. Hein. Alors, écoute bien, aujourd'hui, le 15 juin, si Johnny était encore avec nous, bah, il aurait fêté son anniversaire. Et alors, quel âge aurait-il ? 81 ans, 83 ans, 85 ans, toujours 20 ans dans le cœur de cette femme.
4: Oui.
3: Voilà, alors quel âge il aurait, mon Jojo ? Il aurait 81, 83, 85 ou 20 ans, top chrono, 10 secondes.
6: Je dirais 83.
3: Didadadam, didadadam, didadadam. Et c'est une bonne réponse. 83 ans aujourd'hui, 110 millions de disques vendus. Voilà, moi je pense à Johnny. Je l'écoute tout le temps. Johnny, c'était mon idole. Bravo, t'as 7.
4: Ce qui fait encore plus mal, c'est de se dire que l'année prochaine, ça fera 10 ans. On a l'impression que c'était hier. Bon, Laurent, on a parlé un tout petit peu.
7: De...
4: oui, je sais. Bah oui. Mec qui a marqué qu'un seul point depuis midi, je sais que c'est toi. Hein. Voilà, Laurent. On a encore 24 minutes, Laurent, pour tout donner. On va essayer.
7: Allez, on va essayer.
4: Allez, t'habites dans la Loire, tu nous as parlé de ton super côté pêcheur, t'as un bateau, t'es un mec bien. On va parler de ta rencontre aussi avec Mathilde. Vous savez que c'est un show, mon Laurent. Ouais, parce qu'avec Mathilde, bon, avec qui il a 2 enfants aujourd'hui, tout va bien. Ils se sont rencontrés, en tous les cas, une espèce de rencontre fortuite à la patinoire du petit port à Nantes. Sauf que Mathilde n'était pas bien contente, parce que t'étais sortie avec toutes ses copines.
3: Ah ouais ?
4: T'es chaud ?
3: Ah ouais ?
4: Vrai ou faux ?
7: Ouais, c'est vrai, mais bon, on était jeunes. Hein.
4: Oui, non, mais quand même.
3: Oui, bah quand même.
4: Donc, cette pauvre Mathilde, elle se dit, mais alors bon, alors voilà, c'est Pierre, Paul, Jacques, il va avec tout le monde, c'est un coureur. Sauf que qu'est-ce que t'as fait à la patinoire ?
7: Eh ben, je me suis mis à genoux.